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Dès que je pense à ce que la chanson québécoise nous a offert de meilleur, de plus transcendant, je songe automatiquement à l'auteur, compositeur, interprète Sylvain Lelièvre, qui aurait eu 83 ans en février dernier s'il ne nous avait pas quittés le 30 avril 2002. Cette version de sa chanson « Le joueur de piano » est tirée de son « Chant du cygne », l'album « Versant jazz », enregistré devant public au cabaret Lion d'Or de Montréal, quelques mois avant son décès prématuré, un disque GSI. Il y aura quelques autres bijoux du répertoire de Sylvain Lelièvre à notre programme 100%

québécois de ce soir, de même que des emprunts à ceux de Richard Desjardins, Daniel Bélanger, Leonard Cohen, Gilles Vigneault, Robert Charlebois et les Cowboys fringants. Il y aura surtout des morceaux interprétés par quelques-uns des artistes de jazz québécois les plus brillants, dont plusieurs se produisent en concert durant les prochains jours. Nous prendrons notamment le temps de découvrir ensemble la formation ZA, ZZA, qui prendra part au Festival Québec Jazz en juin ce week-end. Pour le moment, voici Les choses inutiles de Sylvain Lelièvre, relu par Emily Claire Barlow, une piste de l'album collectif Salut Sylvain, paru en 2016. Ce sera suivi par une reprise instrumentale de Petit Matin, par le quartet du contrebassiste Robert Angelillo avec Ron Di Loro à la trompette.

Joe Finger, le doux. Paroles et musique de Robert Charlebois, revisité par Don Tyler Watson pour la bande-son du film Jack Paradise, Les Nuits de Montréal de Gilles Noël, sorti sur nos écrans en 2004. Bande-son dont la direction musicale avait été confiée au pianiste James Gelfand. Don Tyler Watson, je le répète, chantera à la salle Octave Crémazie du Grand Théâtre de Québec dans le cadre de Québec Jazz en juin, demain soir à 20h. Elle se produira également au studio TD du Festival international de jazz de Montréal vendredi soir et puis au Chic Cabaret Le Balcon, toujours à Montréal, le 9 juillet. De Robert Charlebois, passons à Gilles Vigneault, tel que relu par la formation Lility and T for Twenties, en concert au BAL, Bureau des artistes du littoral à Lévis, le 2 juillet prochain. De l'album Reviens-moi à temps pour Noël, voici La danse à Saint-Dilon.

Il est un peu tard pour vous le signaler, j'en conviens, mais tout de même, le groupe Amélie et les Singes Bleus se produit présentement pour la Saint-Jean-Baptiste à la Drum Taberna de Toronto. C'est de leur disque Entre nous, paru en 2016, qu'était tirée cette adaptation française de Dance Me to the End of Love, classique de Leonard Cohen, rebaptisé Danse-moi tout court. D'une danse à l'autre, voici maintenant, et deux fois plutôt qu'une, la talentueuse et adorable Sophie Lemaire, dont l'anniversaire de naissance coïncide avec la Saint-Jean-Baptiste. Bonne fête, Sophie. Sa chanson « Une danse » qui met à contribution le pianiste Paul Schroffel est tirée de son album « Toujours dimanche » paru aux productions de Londres en 2009. Elle sera suivie d'un extrait de son plus récent enregistrement, la chanson « Le Marcheur » gravée en février 2025 en compagnie de l'ex-révélation Radio-Canada Guillaume Martineau au piano et de Pierre-Alexandre Miranda à la contrebasse. C'est un extrait du projet « Ce qui nous lie ».

Il y a tout juste quelques semaines, l'autrice, compositrice, interprète haïbécoise Rebecca Jean dévoilait « Étoiles cap filées », sa relecture lumineuse de l'emblématique « Les étoiles filantes » des cow-boys fringants. Aux côtés de Diane Dufresne, Pierre Lapointe et Bruno Pelletier, Rebecca Jean prend part ce soir au grand spectacle de la Fête nationale du Québec à Montréal, diffusé présentement à la télévision d'ici télé. Et parlant d'artistes québécoises d'origine haïtienne, le duo Belle et Quinn, Belinda Bélis au chant, Christina Bélis au chant et à la guitare, sera en prestation sur la scène du Club Montréal d'Auto-Québec dans le cadre du Festival international de jazz de Montréal ce vendredi 18h. Écoutons la plage titre de leur disque L'île au tambour qui renvoie autant à Montréal qu'à Haïti. Belle et Quinn peut compter sur le soutien de Beth McKenna, Elisabeth Provencher et Marie-Josée Frigon au saxophone, Josiane Roux à la trompette, Marie-Lou Plante au trombone.

Choukoun, à l'origine le poème le plus célèbre de la littérature haïtienne, écrit en créole en 1883 par mon aïeul, le poète Oswald Durand, mis en musique par Michel Moléar-Monton. La version du trompettiste Jacques Couba-Séguin que vous venez d'entendre est tirée de son album « Migration » au pluriel, sorti en 2019 sous étiquette Odd Sound et couronné par le Juno du meilleur album de jazz l'année suivante. Mon ami Jacques Couba-Séguin a un tout nouvel album, « Le cortège des fragrances », dont assurément il présentera la musique lors de ses concerts, d'abord au Studio Théâtre TELUS ce samedi 27 juin à 11h dans le cadre de Québec Jazz en juin, et le lendemain, le dimanche 28 juin à 21h30 au 10-11 de Montréal dans le cadre du Festival international de jazz. En cette soirée de la Saint-Jean-Baptiste, j'ai cependant eu l'envie de piger dans un autre de ses disques antérieurs, l'Élévation du point de chute, paru en 2014, pour vous proposer sa relecture d'une chanson de Daniel Bélanger, « La fin de l'homme ».

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La fin de l'homme, chanson créée par Daniel Bélanger en 2007 sur son album L'échec du matériel, relu ici par le trompettiste Jacques Kouba-Séguin et son groupe, avec les saxophonistes André Leroux et Jean-Pierre Zanella, le pianiste Jonathan Caillé, le contrebassiste Frédéric Allary et le batteur Kevin Warren. Cette pièce figure sur l'album L'élévation du point de chute, une production Odd Sound de 2014. Kouba-Séguin, je le répète, jouera au studio TELUS ce samedi en matinée dans le cadre de Québec Jazz en juin et le lendemain à 21h30 au 10-11 dans le cadre du Festival international de jazz de Montréal. La formation Afro-Funk Papa Groove, à laquelle Kouba-Séguin participe encore sporadiquement, poursuit son chemin en dépit du décès de deux de ses membres fondateurs, les saxophonistes Jean-François Ouellette et Mario Allard. On pourra voir et entendre Papa Groove vendredi à la Baleine Endiablée à Rivière-Ouelle, samedi à l'auberge festive Sea Shack de Sainte-Anne-des-Monts et ce dimanche au Pantoum dans le cadre de Québec.

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1: Coup sur coup, je vous ai fait entendre Zami et Family, deux courts extraits de Rich State of Mind, le plus récent album du trompettiste Rémi Cormier, ex-révélation Radio-Canada Jazz. Rémi Cormier et son groupe joueront en matinée dimanche à l'occasion du Festival Québec Jazz en juin au Grand Théâtre de Québec, également au Théâtre Jésus le 2 juillet prochain à 22h30 dans le cadre du Festival international de jazz de Montréal. À cette occasion, Rémi et ses acolytes recréeront en direct la bande-son de Miles Davis pour Ascenseur pour l'échafaud pendant une projection spéciale du film. Je ne penserai pas vous apprendre à quel point l'influence de Jaco Pastorius sur les musiciens québécois a été immense, particulièrement chez les bassistes électriques. S'il a surtout inspiré le passage de la basse du rôle d'accompagnateur à celui de soliste, son impact s'étend également à la contrebasse acoustique, favorisant une approche plus mélodique et expressive. Avant de vous redonner les détails du concert dédié à sa mémoire au programme de Québec Jazz en juin, je vous propose cette relecture de son thème « Teen Town », gravé par le contrebassiste Normand Guilbeault et son ensemble sur l'album « Basso Continuo » paru chez Just In Time en 1995.

Jazz Pool, une piste de l'album Multiple Faces, gravé en 2013 par Alain Caron, avec le pianiste John Roney, le guitariste Pierre Côté et le batteur Damien Schmitt. Le bassiste virtuose Alain Caron prendra part à l'hommage à Jaco Pastorius en Big Band, un événement historique présenté en exclusivité pour l'ouverture de Québec Jazz en juin, demain à 20h au Théâtre de la Cité universitaire à l'Université Laval. Alain Caron se produira également sur scène avec son groupe et le quatuor accorde SK lors de deux concerts exceptionnels dans les prochains jours. Vendredi, 20h à la salle Octave Crémazie du Grand Théâtre de Québec, toujours dans le cadre de Québec Jazz en juin. Et le 3 juillet à 18h au Théâtre Jésus dans le cadre du Festival international de jazz de Montréal. Également de la partie à cet hommage à Jaco Pastorius, le bassiste étoile Carl Mayotte, ex-révélation Radio-Canada Jazz, lui aussi, qui par la suite se produira avec son groupe au Festival de Jazz d'Edmundston le 3 juillet à 16h, histoire de poursuivre sa tournée de promotion pour son album Claude. Je vous propose cependant un extrait de son précédent disque, Carnaval, paru en 2023. La pièce s'intitule « Parade ».

L'immortel « Tu m'aimes-tu » de Richard Desjardins dans l'interprétation du trio de la contrebassiste Patricia Deslauriers avec le pianiste Guy Saint-Onge et le batteur Paul Brochu. Directrice artistique de Québec Jazz en juin, Patricia Deslauriers assurera avec Carl Mayotte la co-direction de l'hommage à Jaco Pastorius présenté demain 20h au Théâtre de la Cité universitaire. Formation émergente sur la scène du jazz québécois, le trio ZZA, ZZA a deux concerts majeurs confirmés à l'agenda pour les prochaines semaines. Ce vendredi 18h au studio TELUS du Grand Théâtre de Québec dans le cadre de Québec Jazz en juin et le samedi 11 juillet sur la scène découverte à la place Diouville à l'occasion du Festival d'été de Québec. ZZA réunit Jules Garneau Poulain au piano, Étienne Marchand à la guitare, David Vargas à la batterie. Je vous propose de clore l'émission de ce soir avec quelques extraits de leur mini-album « Tableau » au pluriel, paru en 2025. Le premier a pour titre « Au pire ».

Les éboulements. Le trompettiste Nicolas Riverain se joignait ici au trio Dza, qui évolue au carrefour du jazz fusion et du hip-hop instrumental. Formation qui se produit à Québec ce vendredi soir et le samedi 11 juillet prochain. Je vous rappelle en terminant que tout l'été, l'émission Quand le jazz est là sera présentée à 20h heure de l'Est à cette antenne. Merci à Steve Saint-Pierre à la console technique, à la programmation musicale, à la recherche, à l'animation, c'était Stanley Péan. Et au son de quelques mesures de Côte Badelard, un dernier extrait pour ce soir de l'album Tableau du groupe Dza, je vous souhaite une agréable fin de soirée à notre antenne.

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4: Bonne fin de soirée, je m'appelle Marie-Christine Trottier. Bienvenue à Toute une musique. Chez nous, comme partout dans la francophonie canadienne, on termine la journée en bleu et blanc.

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C'est l'icône de la chanson acadienne, Edith Butler, qui avait popularisé cette version rythmée et imagée de Grain de mille, une chanson folklorique que reprend avec beaucoup de plaisir le chœur jazz, pop et talons hauts. Ici, vous l'avez entendu, les talons ponctuent bien le rythme. Cette version, on la retrouve sur une incroyable compilation de chants rassembleurs avec des chœurs amateurs et professionnels d'ici. Une idée à l'origine développée par une équipe d'Ici Musique. On doit d'ailleurs à notre Guylaine Picard la réalisation de cet album « Chœur d'ici, chanson d'ici ». Pierre Lévesque, est-ce que tu es toi aussi sur cet album? Ah, je crois que c'est Dominique Beaudoin, c'est ça. Ah, Pierre, il regrette parce que vous avez eu beaucoup de plaisir, Guylaine. Je pense à concevoir cet album et à le réaliser. Vous m'entendrez souvent au cours des deux prochaines heures prononcer cet adverbe de lieu « ici » parce que oui, toute une musique participe elle aussi à la fête nationale. On va enchaîner, tiens, avec ses pièces teintées d'humour. L'ensemble Les Boréades et son directeur Francis Colpron nous présente quelques pièces tirées de l'album « Tabarinade, musique pour le théâtre de Tabarin ». Ah, ce cher Tabarin, célèbre farceur et comédien du 17e siècle. Une première tabarinade de Gérard de Beaulieu qui a pour titre « Ballet comique de la Reine, Paris 1581, première entrée ».

C'était quelques tabarinades avec l'ensemble Les Boréades. La ville de Québec a tenu hier son traditionnel grand spectacle sur les plaines d'Abraham avec de nombreux artistes québécois et au cours de la journée, plusieurs fêtes de quartier ont eu lieu dans toute la province. Ici à Montréal, la grande célébration au parc Maisonneuve. Alors, on célèbre nous aussi ce soir en écoutant ce très beau disque maintenant qui met en vedette le harpiste Antoine Mallette-Chénier et le compositeur François Couture. Antoine joue sa sonate pour harpe auprès de la rivière, dont les trois mouvements ont un titre évocateur : Sur la berge, les cascades et les riverains.

Le harpiste Antoine Mallette-Chénier. Il y a quelques jours à peine, c'était l'anniversaire du chef d'orchestre et tromboniste Alain Trudel. Très apprécié, très aimé, il a reçu plusieurs messages. Et si vous voyez sur sa page Facebook, il y a une immense fleur de lys qui représente son profil. Je pense qu'Alain envoie ici un petit message. En tout cas, il est très dynamique avec l'Orchestre symphonique de Trois-Rivières, dont il est le chef attitré. Il vient d'enregistrer un disque Ravel avec la harpiste Valérie Milot et la pianiste Elisabeth Pion. En attendant de vous faire découvrir ce nouvel album, on va écouter un autre orchestre sous sa direction, l'Orchestre symphonique de Laval, avec lequel il a enregistré une fresque orchestrale, la Symphonie gaspésienne de Claude Champagne, que voici. La mer est calme au début, mais elle s'agite vers la fin.

L'Orchestre symphonique de Laval, dirigé par Alain Trudel sur cet enregistrement de 2021, jouait la symphonie gaspésienne de Claude Champagne. Claude Champagne est présent aussi sur le plus récent album solo du pianiste Marc Bourdeau, Montréal Musica, un enregistrement entièrement consacré à des œuvres de compositeurs qui ont un lien avec Montréal. 8 compositeurs qui ont chacune et chacun à sa manière marqué le paysage musical québécois, canadien. En plus de quelques œuvres de Claude Champagne, on trouve aussi des œuvres de Oscar Peterson, François Morel, André Mathieu, Jacques Etu, Denis Goujon, Rachel Lorrain, Marc-André Hamelin. C'est intéressant cet album parce que des vidéos de cinéastes accompagnent plusieurs pièces. Par exemple, le prélude romantique d'André Mathieu est accompagné d'une vidéo du réalisateur brésilien Caio Amon. Essayons d'imaginer, nous à la radio, les images qui accompagnent cette très jolie musique d'André Mathieu.

Il y a vraiment de très jolies pièces sur l'album Montréal Musica de Marc Bourdeau. L'hymne à la liberté d'Oscar Peterson que nous venons tout juste d'entendre. Juste avant, le pianiste interprétait Jour de pluie du recueil Esquisses d'été pour piano de Rachel Lorrain. Et le tout a commencé avec le prélude romantique pour piano d'André Mathieu. Vous écoutez Toute une musique, toute une fête nationale sur Ici Musique et Ici Musique Classique au microphone Marie-Christine Trottier. Un autre musicien d'ici qui nous fait vibrer, le violoncelliste Dominique Beauséjour-Rostigui, un musicien qu'on a pu applaudir au sein du quatuor Andara, ensuite dans le trio Hochelaga et le quatuor Vox Populi. Comme compositeur, Dominique est pas mal non plus. Hein? Il a obtenu le 3e Grand Prix artistique du concours de composition Domicile Adoré, organisé par la Fondation des Jeunesses Musicales. Alors, ce que je vous propose d'écouter, c'est un quatuor en ré mineur que Dominique a composé et qu'on retrouve sur le tout premier album du quatuor Andara, paru en 2020, intitulé « À travers les Amériques ». En voici les deux mouvements, introspection et affirmation.

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Le quatuor Andara jouait le quatuor en ré mineur de Dominique Beauséjour, Ostigui. Bravo, c'est vraiment très agréable d'écoute. En cette soirée de la fête nationale, les filles de Caleb Symphonique ont toute leur place. Le roman culte est profondément ancré dans le cœur des Québécois. Les filles de Caleb, le chant du coq, a célébré ses 40 ans l'année dernière, en 2025. La captivante série télé a été créée, elle, il y a 35 ans. C'est vraiment une fresque historique qui a marqué notre imaginaire collectif. Plusieurs ont découvert comment ça pouvait se passer au début du 20e siècle dans les campagnes éloignées, en dehors des grands centres urbains. Pour souligner cet héritage, on a commandé au compositeur Blair Thompson l'œuvre musicale « Les filles de Caleb symphonique », 16 pièces originales inspirées des scènes marquantes de l'œuvre d'Arlette Couture et de la bande originale de la série télé composée par Richard Grégoire. C'est l'Orchestre symphonique de Montréal sous la direction de Dina Gilbert qui a enregistré l'œuvre à la salle multimédia de l'Université McGill. En voici 4 extraits, dont « Le baiser », une chanson inspirée de la chanson folklorique « Blanche comme la neige » interprétée par Stéphanie Lapointe. Commençons avec la pièce puissante qui ouvre le disque « Émilie ».

Le voyage, je crois que ça évoque ce fameux voyage à Montréal d'Émilie et Davila. Hein, c'est une musique joyeuse. Nous entendions quatre extraits de l'œuvre très inspirée du compositeur Blair Thompson, Les filles de Caleb symphonique, avec l'OSM, dirigé par Dina Gilbert sur cet enregistrement, et en espérant que ce projet qui célèbre l'histoire, l'amour et la mémoire culturelle du Québec soit un jour incessamment présenté en concert. Marie Hubert, fille du roi de la soprano Karina Gauvin, trouve elle aussi sa place chez nous ce soir. Et comment? On y raconte en chanson la vie de Marie Hubert, une des filles du roi. Elle était au nombre des 800 jeunes femmes françaises mariables, cette Marie. Elle a fait la traversée de l'Atlantique à la fin de la campagne lancée à la fin du 17e siècle par le roi Soleil, le roi Louis XIV, et Jean Talon, son intendant en Nouvelle-France. Un fait très amusant, par le plus grand des hasards, des recherches généalogiques récentes ont permis de retracer les origines familiales de Karina Gauvin jusqu'à Marie Hubert. Imaginez, Karina Gauvin donne de nouvelles couleurs aux chansons folkloriques sur ce disque grâce à des arrangements pour cordes, vent, harpe et piano. On y entend le pianiste Pierre McLean, Valérie Milot à la harpe, à la contrebasse Étienne Lafrance, de même que le quatuor Molinari et Pentaèdre. Allons d'abord entendre la jeune fille.

Un chant folklorique, Ma rivière et mon clocher. Carina Gauvin dans le personnage de Marie, une des 800 filles du roi. On complète cette émission spéciale Fête nationale avec le groupe phare de la musique folk, Le Vent du Nord. On va piger dans son album Les Voix du Vent, qui soulignait en 2023 son 20e anniversaire. Et sur Les Voix du Vent, les 5 musiciens de Vent du Nord ont mis de côté leurs instruments pour se transformer en ensemble vocal avec Podorythmie. L'accompagnement musical est entièrement confié au quatuor trad et au pianiste Philippe Prudhomme. Le Vent du Nord aime ça collaborer avec des musiciens spécialistes des traditions celtiques, nordiques, américaines ou même du Moyen-Orient. La musique trad québécoise fait très bonne figure dans la musique du monde. Le Vent du Nord, ce sont les chanteurs Simon Baudry, Nicolas Boulris, André et Régent Brunet, à la bombarde, voix et podorythmie, Olivier Demers.

Le courant passe vraiment avec le vent du Nord lorsqu'ils chantent Nicolas Boulris, André Brunet, Régent Brunet, Olivier Demers et André Gagnon. Et c'est très beau aussi l'apport du quatuor trad, de même que du pianiste Philippe Prudhomme. Nous entendions un magnifique enchaînement de pièces qu'on retrouve sur l'album « Les voix du vent » du groupe « Le vent du Nord ». Et leur agenda spectacle, je regardais ça, là, c'est pas mal bien garni pour les semaines à venir. Ici, aux États-Unis, en Angleterre, ils se produisent à divers endroits. Pour plus de détails, levendunord.com. Merci beaucoup à la réalisatrice Guylaine Picard pour les choix de musique dans l'esprit de la fête nationale. Merci aussi à Pierre Lévesque, à la console, de même qu'à Pierre-Olivier Allary à la recherche. J'espère que vous avez célébré cette journée en bonne compagnie. Souvent, c'est le moment idéal pour fraterniser avec le voisinage. C'est important de bien s'entendre avec le voisinage. Écrivez-moi pour me raconter vos péripéties de fête nationale. Très facile à me retrouver sur la page Toute une musique sur Radio-Canada Audio. Et c'est l'heure du dodo. Je m'appelle Marie-Christine Trottier. Bonne nuit, adieu les soucis, à demain. J'ajouterai fête de beaux rêves, toujours en compagnie du groupe Le Vent du Nord. On se quitte avec Petit rêve V d'Olivier Demers. À demain.

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Les musiciens qu'on vient d'entendre pourraient être un alignement de départ d'une équipe nationale de blues. Aux guitares, Hubert Sumlin et Eric Clapton, Steve Winwood au piano, Klaus Voormann à la basse, Ringo Starr à la batterie et Howlin' Wolf au chant. I Ain't Superstitious, une chanson de Willie Dixon. Tout ça pour l'ouverture de ce Blues Bar Café sur Récit Musique. Je m'appelle François Lemay et à la réalisation, il serait dans mon équipe partante, peu importe l'émission de radio, Alex Bernie Blues Bernard. Alors j'espère que votre semaine a été bonne, qu'elle a été agréable. Si ce n'est pas le cas, sachez qu'elle vient officiellement de se terminer. Surtout que là, on rentre dans la saison des « je traîne une grippe, sinusite, bronchite, choisissez là, depuis 15 jours ». Je sais pas pourquoi, mais je suis tellement fatigué que même mon squelette est épuisé ou mon cadran sonne, j'ai même plus la force de snoozer. Et le classique, vraiment? Le party de Noël du bureau, c'est la semaine prochaine? Mais la bonne nouvelle, c'est qu'on payera pas de TPS sur les desserts lors du dit party de bureau, si on fait ça au restaurant. Et vous savez ce qu'on dit, il n'y a pas de petite victoire. Mais là, c'est assez. On part pour 2 heures de bonheur avec Edgar Winter. Voici Midtown Blues.

Edgar Winter, un hommage à son frère Johnny. D'ailleurs, l'album s'appelle Brother Johnny. Joe Bonamassa à la guitare, c'est Mean Town Blues. Je suis tombé il y a de ça quelques jours sur une entrevue qu'a accordée Rita Chiarelli à CNN en 2012, suite à son passage à la prison de Angola. Ça, c'est en Louisiane. Pourquoi? Elle avait envie, un peu comme Johnny Cash l'a fait, d'aller présenter un concert, mais avec des musiciens prisonniers à Angola. Et ce qui est intéressant là-dedans, c'est oui, la rencontre, bien sûr, avec des types qu'elle ne prévoyait pas. Elle n'avait jamais prévu jouer de la musique avec des prisonniers. Puis elle dit qu'il y a eu une rencontre humaine extraordinaire, mais aussi, elle a pu visiter la cellule où avait été emprisonné Led Belly avant qu'il soit découvert par Alan et John Lomax. Et c'est probablement là, dans cette cellule, qu'il a commencé à jouer de la guitare 12 cordes. Puis elle dit, tu l'entends? T'entends le Mississippi qui coule de par la fenêtre de la prison, entre autres choses. Puis elle dit, je pouvais imaginer le son de la rivière, comment ça pouvait mener à faire du blues. Donc, un moment très émouvant. Puis on l'écoute, Rita Chiarelli, en concert, un album de 96. How Blue Can You Get?

sais pas si la prison de Brobridge est plus violente que celle de Angola, en Louisiane, parce qu'on n'en sort généralement pas vivant de cette prison-là. C'était J.P. Leblanc. Elvis, en janvier prochain, aurait 90 ans, s'il était encore avec nous. Avec le mode de vie qu'il avait, ce serait probablement pas rendu. D'ailleurs, il s'est pas rendu, de par son mode de vie. Nouveau documentaire, d'ailleurs, sur Netflix, Le Retour du King, The Return of the King, qui porte sur son fameux retour à la télévision en 1968. Je l'ai vu, bien sûr, parce que ça m'intéresse, parce que j'aime Elvis, parce que j'aime l'histoire de la musique. Et moi, je m'attendais un petit peu, en regardant ce documentaire-là, qu'on entrerait dans les coulisses de ce grand retour télévisuel. Vous savez, celui où Elvis est habillé en cuir noir, puis il retrouve ses musiciens, là, DJ Fontana, Bill Black, Scotty Moore, font une espèce de jam sur une scène. Puis c'est là qu'on voit que, un, Elvis, il l'a encore. Elvis, il a beau avoir passé les dernières années, bon, soit, bien sûr, chez les militaires, il a fait son service militaire. Après, il a enchaîné les navets. Là. Il y a eu quelques bons films, mais ça a été des navets. Il avait besoin là, de ce retour-là pour montrer que je suis encore le roi du rock'n'roll. Et ce qui est triste là-dedans, c'est que on voit ce qu'Elvis aurait pu devenir, n'eût été de son gérant, le colonel Parker, qui l'a empêché de s'épanouir. Mais bref, tout ça pour vous dire que c'est pas un documentaire sur les coulisses de ce retour-là. C'est plutôt, on le situe dans la carrière d'Elvis et on démontre justement à quel point on est passé à côté d'un grand, grand musicien qui aurait pu continuer à révolutionner le rock'n'roll. Il y a plein d'entrevues là-dedans, entre autres Bruce Springsteen, qui offre une perspective intéressante sur le King. Et une des choses que j'ai apprises, je ne savais pas, c'est qu'après son service militaire, Elvis revient, et c'est Frank Sinatra qui va l'inviter à son émission de télévision et qui va l'adouber à quelque part. Et c'est peut-être le début de la fin d'Elvis parce que Elvis va passer du rebelle qui chante du rock'n'roll au gars qui va chanter avec des crooners puis avec Frank Sinatra. Mais c'est vraiment fascinant que ce documentaire-là, puis ça me donne envie d'aller revoir encore une fois ce fameux comeback special, ne serait-ce que pour le début. Il est sur une scène habillé en cuir noir dans ce jam avec ses musiciens, le Fontana, Black, Moore. On voit qu'Elvis aimait vraiment beaucoup la musique. D'ailleurs, on va l'écouter avec son trio d'origine, Mystery Train, le roi en personne, Elvis Presley.

Magnifique version, une des nombreuses versions de cette chanson traditionnelle américaine, Wayfaring Stranger, c'est Rhiannon Giddens. On a une version au Québec de cette chanson-là, interprétée par Danny Placard, qui lui s'en retourne à Chicoutimi, voir sa vieille mère en espérant qu'elle lui a fait une tourtière. Bob Dylan, maintenant, il a écrit quelques chansons sur des bluesmen. Il y a eu entre autres Blind Willie McTell, High Water for Charlie Patton, et celle-ci qu'on retrouve sur son album de 2020, Rough and Rowdy Way, c'est Goodbye Jimmy Reed. D'ailleurs, c'est la première fois, c'est en 2020 ça, que Dylan retrouvait son harmonica. Il n'avait pas joué d'harmonica sur disque depuis 2009. Il y a quelque chose d'intéressant dans les paroles de cette chanson-là, parce que il parle de la dichotomie du blues, qui est à la fois une musique du samedi soir. La musique où on boit de l'alcool, on sort, on veille, on fait l'amour, on fait toutes sortes de choses. Mais une musique aussi du dimanche matin, de par ses origines gospel, où on se recueille, on communique avec son Dieu, ou du moins, on va à l'église et on chante ensemble en communauté. Alors bref, ça fait partie de la structure de cette chanson-là. Et c'est drôle parce que cette semaine, sur YouTube, je suis retombé sur une vidéo tirée du documentaire Get Back sur les Beatles, dans lequel documentaire, dans du boulot, on voit George Harrison en train de jouer une chanson de Bob Dylan. Et je me disais, en voyant ça, c'est une occasion ratée. Il y a eu, bien sûr, l'aventure avec les Traveling Wilburys. Il y a eu Harrison et Dylan dans le même groupe. Mais ensemble, un album, ça aurait été magnifique. Et j'avais même trouvé le nom pour le duo. Bob George.

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1: On entend au début de la chanson le gars qui fait « Yeah » quand il reconnaît le Layla de Eric Clapton, et Bernie Blues Bernard me faisait remarquer que tout au long de l'album, on l'entend, ce gars-là, crier « Yeah » à peu près à chacune des chansons. C'est un peu l'équivalent, si vous regardez les matchs du Canadien qui sont présentés en direct du Centre Bell. Derrière le but du Canadien, première et troisième période, il y a toujours un gars qui est habillé avec un manteau fluorescent jaune. C'est probablement le même gars. Je vais être sûr qu'on le remarque, peu importe où il est. D'ailleurs, j'ai une relation d'amour-haine, comme bien des gens avec cet album Unplugged de 92 d'Eric Clapton. En fait, j'ai une relation d'amour-haine avec Eric Clapton. Le type est impossible à endurer, mais il y a la musique qui est là-dedans, puis on rentrera pas dans ce débat-là. Et même à l'époque, lorsqu'il a été lancé cet album-là, on l'a traité d'album de blues pour les bourgeois, parce que bien sûr, c'est propre, c'est beau, c'est bien fait, mais en même temps, ça a rendu la chose et certaines chansons de Clapton peut-être un peu plus accessibles au grand public. Moi-même, je sais qu'en 92, ce fut mes premières incursions dans la carrière de Eric Clapton, que cet album Unplugged, qui s'est quand même vendu à 26 millions d'exemplaires. Il y a beaucoup de bourgeois. Sue Foley maintenant, voici Make It Real.

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1: On s'en sort pas. Il était là aussi, le gars qui a fait « Yeah » durant Eric Clapton. Cette fois-ci en 81, durant l'enregistrement en concert de cette chanson de Muddy Waters et des Rolling Stones. « Baby, please, don't go. Ne soyez pas inquiets. On ne va nulle part. On reste sur ICI Musique avec vous. Je m'appelle François Lemay. D'ailleurs, avec vous, parce que vous êtes là sur la page Facebook de l'émission Blues Bar Café. Yeah! » Encore là. Et on reçoit tout votre enthousiasme comme ça. Faites-en des yeah. Ça fait toujours plaisir de vous lire. Il y a le courriel blues@radio-canada.ca. Et tout ça me donne de l'énergie. Ça me donne du mojo, comme le chante Clarence Gatemouth Brown. I got my mojo working.

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On est à la fin des années 40 avec Lilson Jackson, de son vrai nom Melvin, né en 1915 à Tyler, au Texas, décédé en 1976 à Dallas, guitariste, chanteur blues contemporain, probablement ami de Lightning Hopkins. C'est sa mère qui jouait de la guitare gospel. Son père, c'est un amateur de blues. Il va même jouer dans un groupe gospel, les Blue Eagle Four, mais il n'aime pas ça tant que ça. Va plutôt se recycler comme mécanicien, va servir au sein de l'armée américaine au cours de la Deuxième Guerre mondiale. Et c'est à son retour qu'il va se dire « Ah, finalement, j'aurais peut-être envie de faire de la musique. » Il va enregistrer un démo, va le faire parvenir à Gold Star Records. Donc, c'est durant une de ses des séances d'enregistrement chez Gold Star qu'il va faire la pièce qu'on a entendue, plutôt Gambling Blues. Il va faire ça au cours des années 50, 55. Il va essayer de se partir un groupe. Le problème, c'est qu'il prend des libertés avec le tempo. Et c'est dur de le suivre parce que c'est quelqu'un qui aime ça jouer tout seul, donc ça ne fonctionnera pas. Et par la suite, il va abandonner la musique, va retourner à son travail de mécanicien. On va essayer, hein, j'en ai parlé souvent, durant les années 60, les intellectuels américains, les étudiants universitaires se rendent compte que le blues, eh ben, il y en a encore, puis que ceux qui étaient là dans les années 20, 30 puis 40 sont encore vivants. Donc, on les cherche et on leur offre d'enregistrer des nouvelles chansons. Il va le faire en 1960, mais ça l'intéresse pas tant. Il va décéder donc en 76 des suites d'un cancer à l'âge seulement de 60 ans. Et là, on voit ça passer depuis quelques années. Des artistes qui vendent leur catalogue, 500 millions, 250 millions pour les droits de leurs chansons. Eh bien, le catalogue de Gold Star au complet, avec les enregistrements de Lilson Jackson et entre autres de Lightning Hopkins, c'est au-dessus de 32 chansons, c'est vendu à l'époque pour 2 500 $. C'est une aubaine. On le retrouve, Lilson Jackson, avec son Roberta Blues.

Ben coudonc, Monsieur Yeh, il est allé au sang en 1969 lors de l'enregistrement de cette chanson de B.B. King, Why I Sing the Blues. On n'a même pas fait exprès lorsqu'on a programmé l'émission. On s'en rend compte au fur et à mesure avec vous. Eh bien, on l'attend. Ça fait des années que je vous en parle de ce documentaire sur Jeff Healey. Il y a des bandes-annonces là, qui sortent tranquillement. Il y en a eu une cet été, pardon. Et là, on sait que ça va enfin... On essaye. On espère quelque part en 2025. See the Light de Jeff Healey Story. Bien hâte de voir ça. Mais d'ici là, on peut l'écouter quand même, n'est-ce pas, Jeff Healey? Voici Sugar Sweet.

pas mal pour une face B d'album qui a eu de la misère à se rendre sur les palmarès. Roadhouse Blues, les Doors, mais c'est les radios qui en ont fait un succès parce que ça passe tellement bien. D'ailleurs, on l'a décrit à l'époque comme l'ultime chanson américaine de groupe de bar. Et c'est exactement ce qu'elle est, cette chanson Roadhouse Blues. D'ailleurs, fameuse ligne « Woke up this morning and I got myself a beer ». Se réveiller un matin, je me suis débouché une bière. C'est Alice Cooper qui raconte qu'il est en studio avec les gars des Doors. Puis il raconte sa journée. Je me suis levé un matin, je me suis débouché une bière, mais j'ai fait ma journée. Puis là, il dit, je vois Jim Morrison commencer à griffonner. S'en va dans une autre pièce, griffonne encore, commence à enregistrer une première version de la chanson. Je suis en studio, puis j'entends ma propre ligne quelques secondes après. Je pense qu'il savait écrire Jim Morrison, bien sûr. Des succès, ça c'est le cas. Matt Anderson, maintenant. Il se débrouille pas mal aussi, ça. 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

Ça aussi, c'est presque une équipe nationale de blues. Greg Allman, Dol Bramall, Junior, Dr. John au piano, Floating Bridge. Et c'est Laurie Bell qu'on écoute maintenant, Winehead Woman.

Alors voilà, c'est comme ça que se termine cette édition du Blues Bar Café. Merci à Alex Bernie Blues, Bernard à la réalisation. Je m'appelle François Lemay. C'est Samiane qui s'en vient avec Minotan le temps de quelques secondes là, qu'il s'installe. On va passer une belle fin de semaine blues, bien sûr. On se dit à la semaine prochaine, 20h, 21h, dans les Maritimes sur Ici Musique pour un autre Blues Bar Café. Yeah! Fallait bien que je le fasse moi aussi. OK, bye!

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0: Le Festival international de jazz de Montréal célèbre cette année le 20e anniversaire de l'album Donuts de Jay Dilla, un album à l'héritage colossal dont on vient d'entendre deux chansons, Donuts Outro, oui oui c'est la première, on y reviendra, et Working on It, un album qui est à jamais teinté d'un événement tragique puisque le célèbre producteur de Détroit est décédé à peine 3 jours après sa sortie, sortie qui d'ailleurs concordait avec le jour de son 32e anniversaire. C'est donc un album qui respire la vie, la lumière, mais aussi qui évoque la maladie, la mort. Surtout cet album Donuts, c'est un album pivot en ce qui a trait à la réalisation, à la production hip-hop. Son influence résonne autant chez K-Tornada que chez Questlove de The Roots, Joey Balas ou Tyler, the Creator. Il a aussi influencé, et c'est à noter, des musiciens issus du milieu jazz. Bref, héritage colossal. Et pour en discuter aujourd'hui, on a décidé d'organiser une merveilleuse table ronde avec 3 invités tout aussi merveilleux que je vous présente à l'instant. J'ai avec moi Julio Menzi.
1: Salut à tous.
0: DJ, réalisateur, animateur à Ice Music. J'ai oublié quelque chose?
1: Non, ça coordine jusqu'à présent.
0: Fin cuistot aussi. Tu pilotes l'émission dédiée aux musiques électroniques

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3: Radio-Canada?
4: Troisième fois.
3: Troisième fois. Oh, tu es rendu un habitué. Yeah. Parfait, t'as pas besoin de GPS pour te rendre.
4: Non,
3: tout est parfait. Merci d'être là pour cette table ronde autour de Jay Della, qui, je n'en doute pas, sera très pertinente. Histoire de mettre la table, justement, j'ai envie de vous lancer avec une question très, très simple. Qu'est-ce qui vient vous chercher précisément dans cet album-là, Donuts, de Jay Della?
5: Ben, je dirais le contexte, déjà. Donc, le contexte autour de la maladie, il y a quelque chose d'un petit peu mystique auquel on peut pas toucher, et je pense que si t'as été amoureux de sa musique en général, ben c'était un petit peu le point final, un peu la fin d'un cycle, et jusqu'au jour d'aujourd'hui, tu découvres toujours des petites pépites derrière, et on en parlait tout à l'heure avant qu'on ouvre les micros, et j'apprends toujours des nouvelles informations sur cet album, donc c'est toujours le cadeau qui continue à donner.
3: Effectivement, il y a énormément d'articles, il y a un livre aussi complet sur Della, c'est incroyable tout ce qu'on apprend. En fait, on ne peut jamais arrêter d'en apprendre. Toi, Dr. Mal, qu'est-ce qu'il vient de chercher dans Donuts?
6: Pour te répondre, je vais me projeter en 2006. C'était il y a 20 ans déjà et j'avais 15 ans. Je commençais à faire mes premiers beats. Puis c'est ce qui me frappe, ou ça me rappelle la mosaïque de samples que j'écoutais, que j'entendais. Puis surtout que c'est un album où il n'y a pas vraiment de transition. C'est dans ta face.
3: Oh oui, c'est très
6: et
3: direct.
6: Et c'est 100%, en tout cas, si on, ouais, 100% drum. Il n'y a pas d'instrument, il n'y a pas de synthétiseur ou de basse, whatever, là, à ma connaissance. Puis c'est vraiment ça qui me saute aux yeux, ou à l'esprit plutôt, et qui me rappelle que... En fait, ça m'a introduit au monde du sampling, vraiment, plus que n'importe quel autre album de rap ou de hip-hop.
3: C'est une très bonne introduction, parce que c'est un chef-d'œuvre d'échantillonnage. Mmh. Et toi, Lou Phelps?
4: Moi, c'est un sentiment de nostalgie. Quand j'avais peut-être 12 ans, quand ça s'est passé, là. J'étais vraiment jeune. Puis... on était à la recherche et moi, Kitra, on était sur LimeWire.
3: LimeWire.
4: Puis.
3: Vous êtes tombé là-dessus.
4: Et on est tombé sur ça. Avec MySpace et tout, on a fait beaucoup de découvertes. Ça, c'est juste une ouverture à un monde complètement différent du hip-hop qu'on était habitué.
3: Effectivement, plus champ gauche, plus expérimental. Mm-hmm. Tu le disais, Julio, cet album-là, il est teinté par l'état de santé de Jay Della. On le sait, il était atteint d'une maladie sanguine rare et incurable. Il est finalement décédé d'une crise cardiaque. On rapporte que Della a produit des chansons, des beats avec sa table tournante portatrice et son séquenceur à même sa chambre d'hôpital. Il demandait, entre autres, à sa famille de lui amener des disques à échantillonner. Bon, OK, j'ai fait le tour de ceux-là, amenez-moi-en d'autres. Difficile de savoir si ces créations-là se retrouvent sur Donuts ou si l'album a plutôt été enregistré avant son séjour à l'hôpital, mais dans tous les cas, qu'est-ce que tout ça nous dit sur Jay Della, sur son rapport à la musique?
5: Ben, je pense que le rapport, ce que ça nous dit en tout cas, c'est que c'est quelqu'un qui transpirait, qui vivait la musique genre 24 heures sur 24, qui pensait, qui était obsédé par la musique. Et je pense que quand on entend les artistes avec qui il a collaboré, il y a beaucoup de choses qui touchent au mystisme avec Jay Lee, du genre il est dans une pièce avec quelqu'un, il se parle à peine, et il parle son langage, c'est la musique en fait. Donc ça restera son langage jusqu'à sa fin. Mm-hmm. Donc je pense qu'il y a... Pour moi, Donuts, c'est vraiment un album. Je le mets au même titre qu'un album de. Tu sais, il y a certaines personnes, peut-être dans les années 70, expériences psychédéliques, qui peuvent écouter les Doors, s'imaginer dans un désert et avoir des expériences. Ben, je pense que Jay Della nous donne un petit peu cette vision du long tunnel dont on a quelques esquisses au travers des temps.
3: Quelques indices.
5: Ouais. Donc ça touche un petit peu au mystique, je pense.
3: Effectivement. Dr. Mann, toi, qu'est-ce que ça dit, le fait qu'il a justement continué à produire jusqu'à la toute fin?
6: Ben, c'est que c'est un besoin de créer. Ouais. C'est peut-être, même je me pose la question, est-ce qu'il se disait pas plus je vais créer, puis peut-être ma date finale sera repoussée à plus loin? C'est fou comme ça, mais je le voyais. L'image de lui sur le lit de l'hôpital avec le sampler sur les genoux, puis la table tournante pas trop loin... Ça te dit que ce gars-là, il savait que son heure était proche, puis qu'il fallait absolument extérioriser toutes ces pensées-là sous forme de musique qui était son langage, effectivement.
4: Pour moi, les gars ont fait le tour, là, pretty much. Ouais. Ils vivaient de la musique, puis c'était une très bonne manière de s'exprimer. Puis on,

0: Un peu entendre dans sa dans les choix de track qu'il a utilisé, que c'est un peu c'est beaucoup plus émotionnel d'après moi que les autres. Par exemple, Welcome to Detroit, c'est un peu plus bouncy et tout, mais ça, c'est plus émotionnel d'après moi.
1: Oui, tu le sens aussi par les voix qu'il a échantillonnées aussi.
0: Exactement.
1: Cette espèce de mélancolie qui est là. Je cite, peut-être que vous la connaissez, une certaine Erykah Badu. Jay Dilla était un scientifique. Si vous ouvriez son réfrigérateur, toutes les boîtes de conserve étaient orientées de la même façon. On aurait dit un cimetière, tout était parfait. Bon, c'est une citation très Erykah Badu, là, un peu bizarre, mais ça nous illustre à quel point Dilla était un artiste, un créateur très, très ordonné. Mais la question que je me pose, c'est comment on peut être aussi structuré et à la fois proposer un album à l'esthétique aussi chaotique et, disons-le, lo-fi que Donuts. Est-ce que vous avez des pistes de réponse?
2: Je pourrais pas répondre à
1: Non,
2: sa place là-dessus,
1: effectivement.
2: mais je dirais que ben, Donut, c'est quand même très différent si du reste de sa discographie. Et aussi, tu sais, on a l'air d'intellectualiser beaucoup sa musique,
1: On a l'air, en ce moment
2: mais
1: surtout.
2: c'est pas un gars qui faisait de la musique du tout pensante ou intellectuelle. Il parlait de choses très matérialistes, de sexe, de divertissement et autres, et d'être sous influence. Donc, c'est son travail le plus intellectuel, entre guillemets.
1: Ouais. Mais est-ce qu'on l'a intellectualisé aussi, peut-être?
3: C'est
1: Ça,
3: sûr. 100%.
1: je
3: C'est
1: sais que c'est ce que tu
3: sûr.
1: penses d'un Thomas.
3: On parlait de ça à micro fermé tout à
1: Ouais.
3: l'heure, que on est comme à redécouvrir une peinture, tu sais, un tableau d'un grand peintre 200 ans plus tard, puis d'essayer d'expliquer qu'est-ce que peut-être l'artiste voulait dire par-ci, par-là, et peut-être que si c'était là, il
1: 200 ans.
3: serait là, tu sais, il serait avec nous, puis il dit, mais qu'est-ce que vous racontez? J'ai aucune idée de ce que je faisais. Moi, je me pose la question, ça va, c'est pareil avec le Dilla Time,
1: Oui.
3: les drums décalés et tout. Est-ce que finalement, est-ce qu'il était pas dans le rush, tu sais, de presser de faire le plus de musique possible, puis il se disait, j'ai pas le temps de corriger, j'ai pas le temps de ci, de ça, puis je trouve que bon, comme le gars, il a fait de la musique longtemps, ce gars-là, là. Il savait
1: Oui.
3: manipuler les machines. Fait qu'il s'est dit, OK, non, ça sonne bien finalement, malgré l'erreur, malgré que le disque est scratché, malgré que voici ça. Boum, ça a donné une œuvre.
1: Une hypothèse là-dessus, Lou Phelps?
0: Je pense qu'on peut-être on le voit. Bon, on fait juste reconnaître le génie de
1: Ouais,
0: Dylan, en
1: c'est sûr.
0: fait.
1: C'est ça qu'on essaie de faire,
3: Il y a
1: notamment.
3: l'expression organized confusion, là, chaos organisé,
1: Ouais.
3: puis c'est un petit peu ça aussi, là.
1: Effectivement. Je cite Dan Charnas, dont on a parlé, qui a écrit un livre sur la vie et l'impact musical du producteur. Il dit de Jay Dilla qu'il a créé avec Donuts une friction rythmique nouvelle, plaisante et déroutante, ainsi qu'une nouvelle perception du temps. On s'en va effectivement vers le Dilla Time. Comment Jay Dilla, et je me tourne vers toi, Julio, a-t-il réussi à créer cette nouvelle perception du temps en musique? Finalement, c'est quoi le Dilla Time?
2: Ben, le Dilla Time, c'est quelque chose qui est pas le plus symbolique sur Donuts, mais on retrouve quand même quelques éléments de ce qui a fait son temps signature au niveau des productions. Et il avait toujours son snare qui arrivait un petit peu derrière, ou genre dans les temps, si c'était ce qu'il devait taper dans le quatrième temps, ben, c'était peut-être un peu plus décalé que le reste. Et ça vient vraiment des, ça donne un petit peu genre la théorie de Miles Davis de jouer entre les temps.
1: Ouais.
2: Donc c'était une façon de rendre le travail de la machine et de la MPC particulièrement un peu plus jazzy, un petit peu plus loose, et ça donnait quelque chose d'un petit peu plus humain, même si la musique passait à travers les machines, si je peux le
1: Exact.
2: simplifier de cette façon-là.
1: C'est comme s'il y avait un batteur qui jouait un petit peu pas sur les temps, mais lui, c'est tout construit à partir d'un séquenceur puis d'une machine.
2: Exactement.
1: L'idée de fusionner aussi les rythmes swing et les rythmes traditionnels, donc les fameux rythmes en 4/4. Un extrait, deux extraits, Don't Cry et Last Donut of the Night.

0: Dès là, on doit le dire, un rapport au temps bien singulier, et on le sent ne serait-ce que dans ce titre, Donuts, qui représente le concept de boucle qui est essentiel à l'échantillonnage dans le hip-hop. Au-delà du rythme, qu'est-ce que J. Dilla a révolutionné, selon vous, dans le sampling, dans l'échantillonnage? Peut-être je commencerai par toi, Dr. Matt.
1: Wow, c'est une question tellement vaste.
0: Ben écoute, vas-y comme tu prends-la comme tu veux.
1: Il y a le fait d'abord de chop de la musique peu conventionnelle, peu traditionnelle, parce que tu sais, même si on va plus loin, J-Lib, les samples de J-Lib, c'est de la musique.
0: C'était sa collaboration avec Madlib.
1: Avec le producteur Madlib. Juste ces samples-là qui sortent du rock alternatif, psychédélique, des trucs de Turquie. Ben, Welcome to Detroit, l'intro elle venait de Turquie. Tu sais, c'était d'aller chercher vraiment, d'oser aller, de sortir en fait...
0: Du funk puis de la soul.
1: Exactement, ouais. De la musique afro-américaine. Ouais. Lui est allé dans des directions incroyables. Fait que déjà ça, la texture, on peut en parler longtemps.
0: Ben, comment donc.
1: Ben, c'est les machines qu'il utilisait, c'est la façon de process le son à travers les machines, la façon de couper, de réarranger, la façon de passer des messages, un peu comme Kanye West aussi faisait là dans ses chops vocaux. Franchement, c'est comme pour lui c'était pas juste une boucle, simpler quelque chose, faire un loop là, c'était vraiment de recréer des morceaux puis de pas avoir de limite et de constamment se renouveler.
0: Ouais, on est loin de l'échantillonnage traditionnel
1: ouais.
0: Où on reprend 12 secondes de musique funk puis on le met sur un nouveau rythme. Toi, Lou Ferb, tu as produit aussi des chansons parce que, si je ne me trompe pas, c'est toi qui as montré à Keitra comment ça marchait, le monde de la production musicale. Ouais. Qu'est-ce que, selon toi, J. Dilla a révolutionné dans le sampling?
2: Dans le sampling, je pense... je ne sais pas, est-ce que je me trompe si on entend que Donuts... Il n'y avait pas vraiment de trucs d'instruments ajoutés.
0: Je ne sais pas si c'est le cas de tout, mais il a gardé vraiment les échantillons très traditionnels, c'est ça,
2: ouais,
0: exactement.
2: Ouais. Ben, ça, c'est juste ça. En fait, c'est quand même intéressant à mes yeux. Là.
0: Ben, ça aussi, fait école, ben oui.
2: Je pense le compresseur dans le kick, juste comme le son en tant que tel. Genre le limiteur, tu sais, c'est un peu technique là pour les producers et tout, mais je sais pas, même moi je suis pas tant un producer que ça, to be honest, so I can't really tell you. Je peux vraiment te dire exactement.
0: Non, mais déjà, t'as eu de très bonnes pistes.
1: Une chose qui est importante à dire, c'est que Donuts aussi, il y a l'aspect un petit peu, c'est une démo, c'est un album qui a été fait vite, qui parce qu'il y a des morceaux de Donuts qui se sont retrouvés dans d'autres albums de rappeurs, de chanteurs. Par la suite, là, après 2006, par exemple, je pense au titre de The Roots, Can't Stop This, qui était le dernier d'un de leurs albums. Là, je pense que celui qui est sorti la même année, en 2006 ou 2007. Puis ils ont repris le titre Time, Donut of the Heart, qui est sur le Jackson 5 que Dilla a samplé sur Donuts. Puis eux, ils l'ont amené à un autre niveau. Fait que c'est aussi l'idée de « vas-y, extériorise tes idées ». Shoot vraiment ton coup de peinture sur. Tu sais, je fais beaucoup de comparatifs avec la peinture.
0: C'est vrai que c'est ça, c'est comme une fresque.
1: Exact. Puis c'est comme, tiens, je sais pas combien de morceaux il y a sur Donuts, là, il doit en avoir une vingtaine.
0: 34, non, il y en a plus. Non, c'est dans la trentaine. Wow. Okay. C'est dans la trentaine.
1: Puis à partir de là, tu prends. C'est des beats de une minute aussi, une minute, deux minutes, puis. Exprime ton idée et amène-la à un autre niveau, à un autre moment donné, pas forcément aujourd'hui.
0: Si vous le voulez bien, on va prendre une petite pause dans notre table ronde, le temps de bien resserrer les rangs. Voici deux chansons produites par J. Dilla qui ne sont pas de Donuts, The Light de Common et Didn't Channel de Erykah Badu.

0: Deux chansons produites par Dilla avant son chef-d'œuvre Donuts, The Light, The Common, c'est paru en 2000 sur son album Like Water for Chocolate, et Dylan Chano, d'Erykah Badu, paru sur Mama's Gun également en 2000. On le sait, l'influence de J. Dilla, elle va au-delà de son album Donuts. Plein de gens ont été influencés par son œuvre, une œuvre qui s'étend sur plus d'une décennie, soit bon, depuis ses débuts dans les années 90 jusqu'à ce fameux Donuts. Quel est, selon vous, l'impact de l'œuvre de J. Dilla dans la musique contemporaine? On n'est pas obligé d'être juste dans le hip-hop ici, là, mais en général, son influence sur la musique.
1: Moi, je suis pas particulièrement calé dans n'importe, enfin, dans à jouer des instruments. Mais ce que je trouve fascinant, c'est qu'il est influencé justement. On en parlait aussi tout à l'heure des musiciens jazz.
0: Ouais.
1: Si tu veux sortir du hip-hop, ça c'est quelque chose qui m'a beaucoup fait plaisir parce que moi, je me souviens, j'avais pris des cours de piano au cégep, puis le prof avait dit amener un album
0: que vous aimez.
1: Puis je me rappelle, c'est ça, j'ai amené Welcome to Detroit. J'ai amené aussi Mauvaise Herbe.
0: D'Androphile.
1: Mauvaise Herbe, le groupe, je me souviens plus.
0: C'est leur seul album.
1: J'ai amené deux albums. J'ai amené ça, puis J. Dilla, puis je leur ai fait écouter Think Twice, qui est une reprise de Donald Byrd, mais à sa façon. Puis ça, je trouve que c'est quand même incroyable parce que on pourrait penser que les musiciens, à une époque, méprisaient un peu le beatmaker. Qui finalement connaît pas la musique, qui utilise des machines puis qui pense qu'il fait de la musique, puis
0: là finalement c'est pas de la vraie musique.
1: Puis là finalement les musiciens jazz qui sont formés, qui ont fait l'école, qui sont comme waouh, t'as des choses à nous apprendre.
0: Mmh.
1: Entre autres sur le temps, mais pas juste ça.
0: La réaction était bonne, ça veut dire des professeurs. Toi, qu'est-ce que tu vois, Julio, de cette influence?
2: Je vois l'influence de J. Dilla surtout sur cette scène un peu de Robert Glasper, tous ces musiciens de jazz de Los Angeles, et aussi dans la musique électronique, mais par le biais un petit peu jazz, mais un peu plus hybride, comme Flying Lotus.
0: Oui.
2: Donc, il y a clairement toute une scène, Low End Theory à Los Angeles. En Écosse, il y avait Hudson Mohawk aussi, Rusty. Donc, tous ces gens-là ont vraiment une influence qui est indéniable au niveau des temps, au niveau des délais, la façon de traiter les textures. Donc il y a vraiment un avant et un après, et je pense que il y a beaucoup de gens qui ont créé leur style à travers Donuts et J. Dilla, et je nommerai aussi les frères Célestin.
0: Ben oui,
2: pour ce que j'appelle le Célestin Bounce,
0: tu vois. Exactement. Frères Célestin alias Kaytranada et notre invité Lou Phelps. Lou Phelps, je veux savoir comment J. Dilla a-t-il influencé ton travail d'artiste? Tu peux élargir aussi à ton frère, si jamais. Ouais.
3: D'après moi, J. Dilla, ça a vraiment influencé Kaytranada dans sa production. Puis on l'entend vraiment dans les premiers albums de Kaytranada quand il s'appelait Kaytradamus.
0: Ouais.
3: Tu vois vraiment, vraiment une influence solide de J. Dilla. Il essaie quasiment d'utiliser J. Dilla comme un role model, si on peut le dire, là.
0: Mais il a déjà dit que c'était parmi ses idoles.
3: Ouais.
0: Avec Madlib aussi. Ken Lo aussi, qui a été un peu au début, qui reprenait un peu le même genre de recette très, très lo-fi de J. Dilla dans ses craquements.
3: Ça a influencé beaucoup de monde, en fait, J. Dilla. Ça a comme un peu parti le collectif, là, d'après moi, à l'aise auquel on était.
1: C'est à cause de Donuts que j'ai connu Kaytranada, parce que je travaillais dans une épicerie, j'étais ado, puis tellement personne n'écoutait ça. Il me disait, hey, je connais un autre gars qui écoute ça. Je disais, ah, impossible. C'est qui? Il s'appelle Kevin. Puis là, ça a fait boule de neige.
0: Kevin est à Kaytranada.
1: 20 ans plus tard, on est à Radio-Canada à parler de l'album.
0: Ouais, ouais, ouais, ouais. Non, c'est fou. À l'aise écoute, on va le rappeler. Ouais. Ça a été un collectif à plusieurs têtes. Géométrie variable, on peut dire, ou c'était clair qui c'est qu'il y avait là-dedans. Il y avait Kaytranada, il y avait toi, il y avait Mussoni, il y avait High Class,
1: tu peux l'extendre à Planet Giza, après ça un paquet d'MC, mais c'est un collectif, ça a pas duré longtemps, mais c'était comme un gros boom, choc électrique dans la scène, puis avec ça à côté Dead Obies, à la Claire Ensemble, tout ça qui était aussi nos idoles, puis ça a juste grossi, puis après ça chacun a fait ses trucs.
0: C'est toute l'effervescence qu'il y a eu au début des années 2010, à Montréal, au Québec, on pourrait dire, finalement, est un peu reliée à cet album-là.
1: Ouais.
0: Parce que Ken Lo, qui est dans la Claire aussi, c'est son idole. Fait que c'est quand même fou de penser. Je sais pas s'il y a une autre scène de hip-hop ailleurs dans le monde qui a été aussi influencée par Jay Dilla que la nôtre, finalement.
1: Ben, Los Angeles, c'est
0: ouais,
1: sûr.
0: Los Angeles, avec Brain Feeder.
1: Exactement, ouais, tu parlais ouais. de Flying Lotus, puis pour nous, c'était une grosse référence aussi, Flying Lotus. C'était... Pour nous, on disait, pour rire, on disait...
2: Je pense que Montréal était comme, genre, bousillé ouais, par ouais. Asie aussi.
1: On disait, si JD était encore vivant aujourd'hui, il ferait de la musique comme Flying Lotus, tu sais, pour extrapoler un peu le...
0: OK. Mais ça, on peut prêter beaucoup d'intention à des gens qui sont décédés, mais effectivement, il y a une parenté directe avec ça. Toi, Dr. Mad, comment il a influencé ton travail d'artiste, Jay Dilla?
1: Ah, c'était d'essayer de me mettre le moins de limites possible.
0: Moins de limites.
1: Ouais. Puis, à vrai dire, j'écoutais pas que JD, là, c'est sûr.
0: Ben, j'espère.
1: Mais il y a aussi Madlib.
0: Ben oui, mais Madlib, Madlib qui est aussi important.
1: Pour moi, c'est le fil d'or et le fil d'argent, comme on dit. L'un pour moi ne va pas sans l'autre, puis c'est vraiment de ne pas se mettre de limite. Ce que ces gars-là ont fait.
2: Ouais, il y a un avant et un après Madlib aussi dans la carrière de JD aussi, j'imagine. Du moment qu'il.
1: Oh, oui.
2: Dès qu'il commence à collaborer avec Madlib, les influences au niveau des samples sont, comme tu l'as précisé tout à l'heure.
1: C'est plus du James Brown.
2: Ouais, c'est ça.
0: Non, effectivement, parce que Madlib, il a cherché beaucoup. Là. Je sais pas s'il est allé à travers le monde, dans des record shops à travers le monde. Ça a l'air de ça.
1: Ouais.
0: On le disait, Montréal a un rapport très privilégié avec l'œuvre de Jay Dilla. Il y a la soirée Montreal Loves Dilla qui bat son plein dans la métropole depuis la fin des années 2000. Dr. Mad, toi, bon, t'es allé plusieurs fois à Montreal Loves Dilla comme fan, mais aussi t'as participé à la soirée. Est-ce que tu peux nous expliquer en quoi consiste cette soirée exactement pour ceux qui n'y sont jamais allés?
1: Écoute, c'est 5 heures de musique. J'imagine de 10h à 3h du matin. Puis c'est toute la discographie, le plus que tu peux jouer de Jay Dilla, de la beat tape au unrelease jusqu'à l'album qui, la prod qui, je sais pas s'ils ont eu un Grammy, là, l'album de The Roots, Things Fall Apart. Je pense qu'il y a eu un Grammy, non?
0: Ça se peut, je sais qu'ils l'ont déjà eu, là, mais je sais pas si c'est pour cet album-là.
1: Tu sais, c'est juste de rendre hommage, puis à une certaine occasion, je me rappelle, il y avait une soirée, je pense que c'était en 2013 ou 14, il y a eu Illa J, le frère de Jay Dilla, qui a vécu à Montréal aussi plusieurs années.
0: Qui est un rappeur très important aussi, que j'aime
1: exact,
0: beaucoup.
1: Rappeur, et chanteur aussi.
0: Il a habité longtemps à Montréal.
1: Aussi, puis il y a une soirée aussi où on a eu le privilège d'avoir sa maman, Jay Dilla, qui est venue...
0: C'est sérieux, ah ouais?
1: Elle était venue à l'Astral. Yeah, ma Dukes, shout out. Elle était venue à l'Astral.
0: Comment elle avait trouvé ça? C'était quoi sa réaction?
1: Elle était très touchée. C'est sûr que aussi au début, c'est une gang de DJ qui se mettent ensemble pour un peu faire leur deuil,
0: ouais.
1: Écouter la musique. Puis là, finalement, ça s'est aussi transformé jusqu'à reverser des fonds à la Jay Dilla Foundation. Et elle était venue un peu comme en tant que représentante. Il y avait aussi Frank de Frank and Dang, qui était un artiste qui avait travaillé avec, évidemment, avec Jay Dilla, des gars de Détroit.
0: C'est incroyable.
1: Fait que, ouais.
0: C'est fou. Toi, Loufers, est-ce que tu es déjà allé faire un petit tour dans cette
1: soirée?
0: C'est
1: sûr.
3: Je pense que oui, en fait. Mais ça fait quand même longtemps, mais je me souviens avoir adoré l'expérience, pour vrai. C'est pas partout tu vas à Montréal puis joue du Jay Dilla en
0: non,
3: général.
0: Non, c'est très rare que ça arrive.
3: Ouais. Alors.
1: Il n'y a aucun producer finalement qui a ce genre d'hommage.
0: C'est non,
1: mort vrai, ou vivant.
0: C'est vrai, ben je pense.
3: K-Troy commence à avoir des.
0: Ouais, effectivement. Non, mais tu sais, mais Madlib a pas ça, par exemple.
1: Non,
0: mais je pense aussi que le destin de Jay Dilla, le fait que son album fort, puis paraît, puis trois jours après, il décède, ça me fait penser un peu justement à Kurt Cobain dans les années 90, qui est devenu une. Oui, sa musique est excellente, mais il est devenu une légende aussi en raison de tout ça. Fait que je pense que ça rajoute au mythe de Jay Dilla dont tu parlais.
2: Une bonne histoire, c'est toujours à...
0: C'est ça,
1: c'est certain.
0: Avoir une espèce de légende comme ça. Merci beaucoup d'avoir été là, Giulio Menzi, merci.
2: Merci à toi.
0: On se retrouve très bientôt en tant que voisin de bureau. Dr. Mad, une rare présence dans les médias, j'espère que
1: pas
0: tu
1: la
0: as
1: dernière.
0: Pris goût. Tu as pris goût quand
1: ouais,
0: même.
1: Ouais, ouais.
0: OK, parfait. Et Lou Phelps, merci.
3: Yes, merci.
0: Tu as un agenda très chargé en général.
3: Yeah.
0: Donc c'est...
3: Pas le choix.
0: Est-ce que tu es épuisé, ça va?
3: Un peu, on a un gars.
0: T'es correct?
3: Yeah,
0: tu gardes une bonne pause.
3: Là, une bonne pause.
0: Parfait, parfait. On va se laisser avec le coup de cœur de ma réalisatrice Selena Terret, que je remercie d'ailleurs, la chanson People. Et ensuite, on va laisser Donuts suivre son cours comme ça pendant une vingtaine de minutes. Et si vous voulez plus de Dilla, toujours plus de Dilla, rendez-vous ce soir au Festival international de jazz de Montréal pour l'événement spécial célébrant les 20 ans de Donuts. Il y aura, entre autres, sur scène ce cher DJ Jazzy Jeff. Merci d'avoir été avec nous, chères auditrices, chers auditeurs d'ici Musique Hip-Hop. Sur ce, bye! People!

On s'en ennuyait. Gracias a la vida. Merci. La vie. Mélodie chilienne popularisée par Violetta Parra, interprétée ici par Yo-Yo Ma et Catherine Stott. Bonjour à vous, chers amis mélomanes. J'espère que vous allez bien. Je m'appelle François Lemay. Nous sommes sur Ici Musique alors que l'on poursuit avec un peu le vague à l'âme. L'improvisation d'Ignace Paderewski, pianiste légendaire, qui est né en Polodie, en fait c'est l'actuelle Ukraine, mais à la fin du 19e siècle. Paderewski était aussi mécène, philanthrope, homme d'État et diplomate, rien de moins. Et au piano, en ce qui concerne les miniatures, il était absolument fabuleux. Voici quelques miscellanéas, mélange pour piano de Paderewski. Bienvenue à Quand le jour se lève.

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Une chanson populaire espagnole de Manuel de Falla, interprétée par Cameron Crossman et Philippe Chiu. On fait une petite pause, le temps des informations. Sur Ici Musique, c'est François Lemay. On se retrouve tout de suite après.

0: Bonjour, ici Greta Juris. Deux importants séismes de magnitude 7,2 et 7,5 ont secoué le Venezuela qui a déclaré l'état d'urgence. La présidente par intérim, Delcy Rodriguez, a appelé la population à demeurer unie. Au moins 32 personnes sont mortes et 700 autres ont été blessées. De lourds dégâts sont constatés à Caracas et les secousses ont été ressenties jusqu'en Colombie, notamment dans la capitale Bogota, qui se trouve à 1000 km de distance. Selon les analyses du Service géologique des États-Unis, il est probable que le bilan des morts environne les 10 000. Le secrétaire d'État américain a annoncé l'envoi immédiat de secouristes. Pendant ce temps, l'Europe de l'Ouest continue de suffoquer sous une importante vague de chaleur. Selon les prévisions, plus de 100 millions de personnes devraient être exposées aujourd'hui à des températures dépassant les 35 degrés. La canicule constitue aussi un coup dur pour le secteur agricole qui peine à gérer les températures élevées. Le Canada s'est incliné 2-1 contre la Suisse hier au stade de Vancouver dans son dernier match de la phase préliminaire en Coupe du Monde. Une défaite qui n'empêche pas l'équipe canadienne d'accéder à la ronde éliminatoire, mais elle devra jouer son prochain match à l'extérieur du pays. Et en terminant à Montréal, une foule galvanisée par la fierté et la musique s'est rassemblée hier soir au Parc Maisonneuve à l'occasion des célébrations de la fête nationale. Des artistes de toutes les générations se sont succédés sur scène. Un hommage a aussi été rendu au cofondateur d'Harmonium, Serge Fiori, disparu à pareille date l'an dernier. Et le poète Gilles Vigneault a fait une apparition surprise pour prononcer un discours. Et voilà, c'était les informations de Radio-Canada. Bonne journée.
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6: Il est déjà 5h32, 6h32 dans les Maritimes. Merci d'en être. Je m'appelle François Lemay, c'est quand le jour se lève.

Au cours des prochaines minutes, je vous préviens, là, on va subir des changements, de l'alternance, des écarts, une fluctuation, une inégalité, parce qu'on va osciller d'une note à une autre. C'est ce qui se passe quand on écoute des variations musicales au charme indéniable, comme celle de Mozart, hein, visons les meilleures. Voici les variations Mio caro Adone sous les doigts d'Ingrid Hébler.

0: C'est toujours, toujours émouvant que cet Ombra Maifu, un aria de Handel, interprété ici par Albrecht Meyer, qui nous mène à 6h, à 7h dans les Maritimes. Je m'appelle François Lemay, sur Récit Musique, c'est quand le jour se lève. Quel effet ont sur vous les fréquences graves du violoncelle? Cet instrument-là, c'est comme un massage, moi je trouve, pour les oreilles. Alors quel effet on aura quand on va vous offrir...
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2: L'état d'urgence déclaré au Venezuela après deux séismes dévastateurs, au moins 32 morts et 700 blessés. Un litige entourant une hausse de salaire des juges fédéraux crée un malaise dans le milieu juridique.
3: Monsieur, madame, tout le monde qui travaille à 50, 60 000 par année, va peut-être commencer à trouver ça un peu problématique.
2: Et des artistes de toutes les générations réunis sur scène pour la fête nationale du Québec.
4: Il y a un sentiment que je peux même pas expliquer.
5: Là, c'est le fun de voir comme tout le monde rassemblé pour chanter de la musique francophone.
2: Bonjour, ici Marie-Michèle Bordua. Bienvenue à ce Radio-Journal. Le Venezuela a déclaré l'état d'urgence après un puissant double séisme qui a secoué le nord du pays. Il s'agit des plus fortes secousses enregistrées depuis plus d'un siècle au Venezuela. Le bilan provisoire fait état d'au moins 32 morts et de plus de 700 blessés. Hugo Métro est avec nous. Hugo, les équipes de secours sont toujours à la recherche de survivants.
6: Oui, parce que c'est la course contre la montre. Les secours sont d'ailleurs aidés par des citoyens. C'est ce que l'on voit sur les images qui nous parviennent en ce moment même autour d'immeubles effondrés dans la capitale Caracas. Des dizaines de bâtiments ont été détruits. L'aéroport international de Caracas demeure aussi fermé en raison d'importants dégâts. En fait, deux puissantes secousses de magnitude 7,2 puis 7,5 ont frappé le pays à moins d'une minute d'intervalle. Une vingtaine de répliques ont ensuite été enregistrées et le séisme a même été ressenti jusqu'en Colombie, à plus de 1000 km de l'épicentre. Le bilan de 32 morts et de plus de 700 blessés devrait encore s'alourdir puisque les autorités n'ont pas encore reçu les données de la région la plus durement touchée.
2: Et Hugo, il faut dire que la gravité de cette situation a suscité une importante mobilisation internationale.
6: Oui, la présidente par intérim Delcy Rodriguez s'est entretenue avec le chef de la diplomatie américaine Marco Rubio, qui a annoncé l'envoi immédiat de secouristes. Delcy Rodriguez a d'ailleurs pris la parole cette nuit. On peut l'écouter.
7: Las próximas horas estaremos recibiendo rescatistas.
6: Elle dit que des équipes de secours de plusieurs pays doivent arriver au Venezuela dans les toutes prochaines heures. La Chine, l'Union européenne, l'Inde et de nombreux autres pays ont aussi proposé leur aide.
2: Merci Hugo.
6: Au revoir.
2: En Europe, plus de 100 millions de personnes devraient connaître des températures supérieures à 35 degrés aujourd'hui, dont la moitié en France, pays le plus durement touché par la vague de chaleur. Le record de la nuit la plus chaude jamais enregistrée en France a d'ailleurs été de nouveau battu la nuit dernière. Les températures devraient aussi dépasser 30 degrés en Allemagne, en Italie et au Royaume-Uni. En Espagne, plus de 200 décès recensés depuis dimanche pourraient être attribués à la canicule. Les juges fédéraux seront devant les tribunaux pour obtenir une augmentation de salaire de quelques dizaines de milliers de dollars par année. Ce litige crée un malaise dans le milieu juridique au pays. Certains craignent que l'image de la magistrature en ressorte entachée. Daniel Leblanc a préparé ce qui suit.
8: Les juges de la magistrature fédérale touchent un salaire annuel d'au moins 400 000 $. Selon un comité indépendant, ils méritent une augmentation de 28 à 36 000 $ par année pour réduire l'écart avec les avocats du secteur privé. Le gouvernement fédéral a rejeté cette proposition l'an dernier et les juges ont porté la cause devant les tribunaux.
9: C'est une situation qui place le système judiciaire dans une situation extrême ou une situation limite.
8: Patrick Taillon est un professeur de droit à l'Université Laval. Comme bien des experts, il estime que ce litige salarial pourrait nuire à l'image des juges.
9: Que des juges que l'on voudrait indépendants se retrouvent à générer eux-mêmes une perception de manque d'indépendance lorsque l'un de leurs collègues se prononce sur sa propre rémunération.
8: Le député du Bloc québécois, Réal Fortin, craint que les juges se retrouvent en situation de juge et partie dans ce dossier.
3: Monsieur, madame, tout le monde qui travaille à 50, 60 000 par année, il va peut-être commencer à trouver ça un peu problématique. Puis c'est important, là, la paix sociale, la cohésion, la confiance qu'on met dans notre système de justice.
8: Pour tenter de répondre aux critiques, la Cour fédérale a nommé une juge à la retraite, Alexandra Hoy, pour entendre le dossier en première instance cet automne. Mais ce sont des juges en fonction qui pourraient être appelés à trancher le litige s'ils se rendent devant la Cour d'appel fédérale ou même devant la Cour suprême. Ici Daniel Leblanc, Radio-Canada, Ottawa.
2: Les funérailles des deux victimes de la fusillade survenue lundi à Montréal ont eu lieu hier. De nombreux hommages ont été rendus. Les forces policières de la métropole québécoise vont tenir également une cérémonie d'ici les prochaines semaines. Alexandre Lepoutre.
10: Les funérailles de Mohamed Lamine Ben Redouane se sont faites en toute intimité. Une cérémonie religieuse à l'intérieur d'une mosquée pour rendre hommage aux policiers de 34 ans.
11: Ça m'a un peu affecté. Je viens d'une famille militaire et tout. Et quand les policiers servent leur pays, leur ville, ça vient nous affecter.
10: À l'extérieur de la mosquée, une dizaine de véhicules policiers sont présents, comme en soutien symbolique à la famille du défunt. D'autres ont fait le déplacement, même s'ils ne le connaissaient pas personnellement.
12: Je me suis dit que ça ne doit pas rester comme juste un chiffre, ou juste un décès, ou juste un mort, mais c'est quelque chose que nous, par notre fraternité, on doit honorer.
10: Le policier aura aussi le droit à une cérémonie publique qui sera organisée par le SPVM d'ici deux semaines. Par ailleurs, une autre communauté est en deuil. Les funérailles de Michel Misrae, ce citoyen de 68 ans tué dans la fusillade, ont rassemblé plus de 800 personnes, notamment de la communauté juive.

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4: Un premier point contre la Bosnie, mais pas de victoire. Un gain historique contre le Qatar, mais une grave blessure à un des leurs. Cette fois, ils peuvent se réjouir d'une première qualification pour le tour éliminatoire, mais la défaite contre la Suisse fait mal. Voici Mathieu Choignet.
5: On est déçu, mais on a su pousser aussi jusqu'à la fin. On a su se battre, on a eu des occasions à la fin aussi où on aurait pu égaliser, puis peut-être même plus.
4: Les Canadiens terminent deuxième du groupe B et ratent ainsi l'occasion de poursuivre leur tournoi à Vancouver, où les Suisses demeureront à titre de gagnants du groupe. Le public d'ici leur manquera.
5: C'était l'ambiance sur le terrain, j'avais de la misère à parler avec le monde à côté de moi tellement que c'était bruyant.
4: Les joueurs partent néanmoins vers les États-Unis avec de bonnes sensations. Ils se disent encouragés par leur fin de match. Nathan Saliba a notamment été l'auteur d'une superbe passe décisive pour le but canadien en deuxième mi-temps.
6: L'équipe en général, on a fait la performance un peu qu'on voulait. Comme je dis, sauf les deux buts qui nous ont échappés. Et après ça, quand on poussait à la fin, ça rappelait un peu le Qatar quand on continuait de pousser et on voulait aller chercher les buts.
4: À Los Angeles, le 28 juin, le Canada affrontera l'Afrique du Sud, qui a surpris la Corée du Sud pour prendre la deuxième place du groupe A. Une de ces équipes gagnera un premier match éliminatoire au Mondial masculin. Ici Olivier Tremblay, Radio-Canada, Vancouver.
7: Et sur la scène culturelle, en terminant, des milliers de festivaliers galvanisés par la fierté et la musique québécoise se sont rassemblés hier soir au Parc Maisonneuve à Montréal à l'occasion du grand spectacle de la Fête nationale du Québec. Des artistes de toutes les générations se sont succédés sur scène. Le compte-rendu d'Étienne Perrault.
8: Fêter le Québec en grand, c'est ce que sont venus faire des milliers de Québécois réunis pour la Fête nationale. Et le traditionnel spectacle du 24 juin ne les a pas déçus.
9: Être ici, puis juste voir Harmonium, c'est comme un... Il y a un sentiment que je peux même pas expliquer.
10: Là, c'est le fun de voir comme tout le monde rassemblé pour chanter de la musique francophone.
8: Sur scène, la grande Diane Dufresne aux côtés du rappeur Soulja, ou encore Pierre Lapointe accompagné par les musiciens du groupe Harmonium. Un spectacle qui avait pour but de réunir tous les Québécois de toutes les générations. La chanteuse Diane Dufresne.
11: Cet esprit de fête, cet esprit de rassembler, cette espèce d'amour.
8: C'était aussi une soirée pour rendre hommage. Premièrement à Serge Fiori, chanteur mythique du groupe Harmonium, décédé à pareille date l'an passé. L'animatrice de la soirée, Guylaine Tremblay.
12: Mon beau Serge, ton départ, là, on l'a eu en pleine face. Et on n'a pas eu le temps de te célébrer à la hauteur de ce qu'on aurait aimé. Tu nous manques.
8: Un hommage aussi pour le grand poète Gilles Vigneault, qui est venu livrer un discours sur scène.
13: C'est par toi que je sais mieux offrir mon feu et mon lieu et dire à chacun « je t'aime ».
8: Comme bien d'autres artistes ce soir-là, Gilles Vigneault a rappelé l'importance de célébrer la langue française, mais surtout la culture québécoise. Ici Étienne Perrault, Radio-Canada, Montréal.
7: Voilà, c'était le Radio-Journal. 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Merci d'avoir été à l'écoute. Bonne journée.

Salut à vous et oui, bienvenue à Y'a pas de matin pareil pour votre jeudi 25 juin qui commence ici et maintenant. Je m'appelle Nicolas Haddad, merci beaucoup de nous accompagner. Alors qu'on vous accompagne aujourd'hui dans votre routine matinale, une routine qui va bien changer pour les plus jeunes passés aujourd'hui. Ça y est, on passe aux choses sérieuses, il y a l'été 2026 qui les attend, mais d'abord quelques heures là pour se dire au revoir et passer justement à ces beaux temps d'été. Alors pour notre part, vous, j'aurais espéré qu'on soit ailleurs là, sur la scène sportive. On l'a vu, on vient d'entendre d'ailleurs au Radio Journal un dur coup pour les Canadiens hier, mais qui gardent la tête haute en passant au prochain tour. Ça reste un parcours historique pour l'équipe nationale de soccer masculine, hein, l'équipe masculine bien entendu, parce que du côté des femmes, on continue de livrer la marchandise, très hâte de voir leur Coupe du Monde l'année prochaine. Chez les hommes, ce sera contre l'Afrique du Sud à Los Angeles dimanche, après une défaite 2-1 contre la Suisse hier. On termine deuxième dans le groupe et on passe maintenant

0: Non, à la phase éliminatoire. Bon, on va reparler de sport dans quelques instants, mais d'abord, on veut bien préparer votre matinée. Alors, allons jeter un petit coup d'œil à la météo. On va surveiller une journée qui nous promet des précipitations. La question, c'est où et comment. On surveille en matinée un 30% de chance d'averse aujourd'hui. On va garder un portrait nuageux tout au long de la journée et on va passer à 70% de chance d'averse assez rapidement. Ça devrait être en milieu de matinée selon Environnement Canada. Et à partir de 10h, on va même surveiller une possibilité d'orage qui va rester tout au long de la journée. Demain, c'est autre chose. On commence le week-end sur un portrait nuageux, mais on devrait rapidement retrouver le soleil pour samedi, dimanche, des maximums de 25 et 26 degrés Celsius respectivement. Et des journées où on alternera entre soleil et nuages. Donc on a, je pense, un beau week-end d'été qui nous attend. Premier week-end complet d'été qui nous attend. Et ça devrait se faire avec la météo de votre côté. Sur les routes de Toronto, un peu compliqué ce matin. On surveille une collision à l'intersection de Birchmount et Eglinton. Pas trop compliqué, hein? L'heure est encore calme à 6h12, mais on va surveiller ça dans le courant de la matinée. Sur la QEW, direction ouest à la hauteur de Winston Churchill, on a encore des travaux et quelques fermetures de voies. C'est le cas également sur McCowan, la rampe qui mène vers la 401, direction est, qui est complètement fermée. Mais normalement, là, dès les prochaines minutes, ça devrait rouvrir pour l'heure de pointe matinale. Allons jeter un coup d'œil au menu de l'émission avec Julien Sahukio, notre réalisateur. Il n'y a pas deux matins pareils. Salut Julien.
1: Bonjour Nicolas.
0: Alors, on va parler de gros sous aujourd'hui et surtout du contrat que le fédéral va bientôt devoir signer pour ses sous-marins.
1: Ah oui, hein, cette course à deux qu'on a vue dans les derniers mois entre la compagnie sud-coréenne Hanwha et la compagnie allemande TKMS hein, pour ses sous-marins. Mark Carney doit normalement annoncer d'ici quelques jours qui le gouvernement a choisi entre ces deux entreprises et surtout pourquoi. On en parlera avec nos yeux et nos oreilles. À Ottawa, Joël-Denis Bellavance.
0: Oui, que ce soit des sous-marins, un système de satellites et de radars, ou encore la grande question des fameux avions. Oui, beaucoup d'investissements à Ottawa dans le secteur de la défense. Joël-Denis va nous l'expliquer. Puis, on va parler de l'opposition qui existe ici à Toronto à tous ces projets de développement sur le front de lac.
1: Oui, bien sûr, le premier dans cette liste-là en ce moment, c'est ce projet d'expansion de l'aéroport Billy Bishop. Il y a beaucoup de groupes citoyens et d'environnementalistes là qui, en ce moment s'organisent, hein, qui font d'ailleurs aussi des campagnes sur les réseaux sociaux. Certains qui prévoient même d'aller manifester aujourd'hui. D'autres ont monté un mouvement pour s'opposer au projet avec faits et données à l'appui. C'est un contenu là, qui a été compilé dans un rapport appelé Reality Check, que je pourrais peut-être traduire par Retour sur Terre. On aura avec nous David Powell, qui est donc l'auteur du rapport.
0: Oui, qui est économiste aussi de formation. Son point de vue sera intéressant. Un peu plus tard, on va parler de nos quartiers culturels à Toronto.
1: Ça, c'est parce qu'il y a le conseil municipal qui, en ce moment, étudie la possibilité d'un programme pour défendre et protéger des quartiers comme Little Jamaica, le quartier chinois sur Spadina, le Petit Iran également. Des quartiers qui souffrent de la gentrification ou aussi de l'exode de leur commerce. Et le projet, il veut trouver des solutions pour soutenir et surtout maintenir ce qui fait le caractère de ces quartiers. On va en parler avec Imen Benjemia, elle est professeure adjointe au pôle d'études et de recherche en environnement urbain de l'Université de l'Ontario français.
0: Ouais, très bien, merci beaucoup Julien. On a ça et d'autres dossiers qui nous attendent aujourd'hui dans l'actualité. On s'en va retrouver notre journaliste culturelle Katia Saint-Jean. Salut Katia.
2: Salut Nicolas.
0: Où est-ce qu'on s'en va aujourd'hui?
2: Eh bien aujourd'hui, on va parler des musées des espaces éducatifs pour enfants dans la ville Rennes. Bon, il y a certains qui se souviennent peut-être de certains espaces qui existaient à une époque pour les enfants. Et ici, on parle d'espaces entièrement dédiés pour les jeunes. C'est quelque chose qu'on a pu autant ici à Toronto. Qu'est-ce qui s'est passé? Eh bien, le bureau culturel s'est penché un peu sur la question et on va vous présenter les informations, les détails, les résultats de notre recherche là-dessus. Notre collègue Adrien Vol va être de passage pour en discuter. Et un peu plus tard aussi, on parle du Festival Fringe de Toronto qui arrive très, très rapidement. Ce matin, je vous donne un petit aperçu de ce que vous devez savoir pour être bien préparé.
0: Oui, très bien. Merci beaucoup, Katia. Et ça va bien préparer l'été là, qui nous attend. Alors, sur la scène d'actualité locale, c'est Annie Poulain qui va surveiller surveiller ça avec nous ce matin, comme d'habitude. Annie, il y a les élus de Toronto qui doivent débattre aujourd'hui des efforts de la ville pour aménager des secteurs piétons.
3: Oui, il y a une motion, Nicolas, qui est devant le conseil municipal, qui propose que les fonctionnaires dressent une liste des rues qui pourraient être sans voiture de manière saisonnière ou à l'année longue. Et ils auraient aussi pour tâche d'évaluer quelles ressources sont nécessaires pour que ces projets puissent se voir le jour l'été prochain à Toronto. La ville fait présentement l'essai d'un projet pilote sur une section de la rue Church dans le village gay. Et jusqu'ici, Nicolas, il y a beaucoup de commentaires positifs. Toutefois, il faut le noter, là, c'est un projet qui a coûté plus de deux fois son budget initial, là, notamment en raison des coûts pour la sécurité.
0: Mmh, donc, à suivre. En tout cas, on avait une entrevue à l'émission lundi à Annie, hein, avec un commerçant du secteur de Church Wellesley. Lui, il voyait cette piétonisation de son quartier d'un très bon œil. Donc, à voir jusqu'où ça pourrait aller. À Hamilton, maintenant, une proposition de moratoire sur les centres de données a survécu à son premier test devant le conseil municipal.
3: Les élus municipaux ont rejeté une proposition qui aurait exempté les petites installations. Il y a le vote final sur ce moratoire qui est prévu le mois prochain. Celui-ci est présenté comme une chance de développer des balises pour encadrer les centres de données qui servent au développement de l'intelligence artificielle. Il y a un projet de campus de centre de données sur un ancien site d'acierie à Hamilton là, qui a suscité dans la communauté une vive opposition et qui a contribué à inspirer cette proposition de moratoire.
0: Mmh. Merci beaucoup, Annie. On se retrouve dans un petit quart d'heure. Maintenant, revenons sur le match d'hier. 2-1 pour la Suisse face au Canada. Ça s'est joué à Vancouver. Alors, du côté des Suisses, c'était rapide hein, pour prendre les devants. 2-0. Ruben Vargas et Joanne Manzambi qui ont répondu dès la sortie du vestiaire à la deuxième mi-temps. Puis à la 76e, Promise David de Brampton est venu sauver l'honneur du Canada sur une passe de Nathan Saliba. C'était 2-1. Donc voilà le score final. Et le Canada termine deuxième du groupe B. Ça veut dire que les Canadiens s'envolent maintenant vers la Californie pour leur prochain rendez-vous. Ce sera la ronde des 32 ce dimanche à LA face à l'Afrique du Sud qui a éliminé la Corée hier sur un score de 1-0. Aujourd'hui, au Mondial, 6 matchs au programme. Ils vont tous se jouer aux États-Unis. D'abord, on surveille le choc Équateur-Allemagne à 16h. En même temps, il y aura le Curaçao contre la Côte d'Ivoire. La Tunisie affronte les Pays-Bas à 19h. Japon-Suède également, ça va se jouer en même temps à 19h et à 22h. Deux matchs, les États-Unis contre la Turquie et l'Australie face au Paraguay. 6h18. 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On commence à l'économie. Julien, le dollar canadien continue sa chute.
1: Oui, une chute qui n'a pas cessé. Hein, le dollar canadien qui n'a pas cessé de baisser au cours des dernières semaines. Il est présentement autour de la barre des 70 cents américains. Pour comparer, début mai, il était à 74 cents. Il y a deux principaux facteurs à ça. Le facteur numéro un, c'est la perte de vitesse de notre économie nationale. On en a parlé, qu'on est en récession techniquement. Et puis, la deuxième explication, c'est la forte demande pour le dollar américain. Et là, la Banque du Canada a peut-être aussi son rôle à jouer sur ce deuxième point, parce qu'en ce moment, c'est l'écart de taux d'intérêt entre les deux pays qui entraîne une fuite des capitaux du Canada vers les États-Unis. Sauf que pour l'instant, les taux d'intérêt sont maintenus tels quels. On a eu d'ailleurs la nouvelle décision ce mois-ci. Et il y a déjà des analystes qui, eux, s'attendent à ce que ça puisse rester comme ça, inchangé jusqu'à la fin de l'année.
0: Mmh. Allons dans l'ouest du Canada, où un économiste avertit que l'indépendance de l'Alberta pourrait lui coûter économiquement, un peu comme lors du Brexit.
1: Ouais, et on sait en ce moment qu'au Royaume-Uni, certains aimeraient justement revenir en arrière sur cette décision du Brexit. Donc la comparaison avec l'Alberta, elle devient plutôt intéressante. C'est un rapport en fait de l'économiste Trevor Tombe, qui a été commandé par la Chambre de commerce de Calgary. Et selon le rapport, si l'Alberta devenait indépendante, ce serait environ 900 000 Albertains, soit un travailleur sur trois, qui serait vulnérable à ces perturbations. Pour revenir à la comparaison, l'économiste soutient que le Brexit a fait augmenter le coût du commerce de 8% au Royaume-Uni. Si les chiffres sont similaires en Alberta, il estime que la taille de la main-d'œuvre baisserait comme ça de 175 000 personnes. Il prévoit aussi que, si encore et toujours on garde ces mêmes proportions avec la comparaison, ça entraînerait une baisse d'investissement de 10 à 15 milliards de dollars par année. C'est quand même intéressant de voir que cette question, elle n'est pas uniquement faite sur un plan politique, mais aussi sur un plan économique, surtout quand on a des précédents dans le monde.
4: Mmh. Oui, ok, à suivre. Et sur les marchés aujourd'hui, Julien ?
1: Déjà, on a vu hier, à la clôture, la bourse de Toronto perdre 200 points. C'était surtout dû à des baisses dans les secteurs des matières premières et de l'énergie. Et ce matin, on voit des marchés dispersés en Asie. Il y a une bonne progression du côté du Japon, par exemple, mais de fortes baisses sur les marchés chinois. Par contre, côté européen, on est plutôt dans le vert à la mi-journée.
4: Oui, à suivre. Merci beaucoup. Il est 6h21. On s'intéresse aujourd'hui aux musées et aux espaces éducatifs pour les enfants à Toronto. Prenez peut-être des notes, il y aura de quoi pour cet été.
2: Oui, eh bien, on le sait très bien que Montréal a son centre des sciences, Vancouver a Science World, Sudbury a Science Nord. Dans le sud-ouest de l'Ontario, on retrouve des musées dédiés aux enfants à Ottawa, à Hamilton, à London. Mais quand on regarde chez nous, dans la Ville-Reine, après la fermeture du planétarium en 1995 et surtout celle du Centre des sciences en 2024, il y a plus grand-chose. Eh bien, Adrien Vol s'est intéressé à ce sujet et on fait le point avec lui ce matin.
5: Comme vous l'avez dit, Katia, je me suis intéressé au sujet des musées éducatifs par chez nous et l'une des personnes que j'ai rencontrées dans mon reportage pour le faire, c'était Naomi Hammer, professeure à l'Université métropolitaine de Toronto et spécialiste des musées pour enfants.
6: We're very behind. We were ahead. We were ahead in the 1980s and now we're a bit behind, I think, in terms of like innovative participatory spaces for young people.
5: On vient de l'entendre, dès le début de notre conversation, elle m'a dit à quel point Toronto était en retard sur ce type d'équipement, mais elle m'a aussi dit que cela n'a pas toujours été le cas.
2: Donc, si ça n'a pas toujours été le cas, mais qu'on voit de plus en plus, il y a moins de services pour les jeunes à ce niveau-là, quelle est la situation aujourd'hui?
5: Alors, vous l'avez dit dans votre introduction, il y a eu la fermeture du Centre des sciences en 2024, fermeture du planétarium, ces deux événements qui ont marqué la mémoire de la ville. Aujourd'hui, quand on veut improviser une sortie en famille, les options sont les animaux, avec l'aquarium Ripley, la ferme de Riverdale, il y a le zoo de Toronto. Il y a l'expérience Little Canada et des activités offertes aux Musée Royal, au Musée des Beaux-Arts et au Musée Batachou, ce sont juste quelques exemples. Mais je le répète, Katia, ce sont des activités et non pas des lieux ni des édifices construits, dédiés, pensés pour les enfants. Les enfants sont juste intégrés comme faisant partie d'un public général.
2: Oui, puis on le voyait au Centre des sciences. Il y avait vraiment une intégration pour les jeunes. Le Centre des sciences qui a quitté son bâtiment historique. Et on dit qu'il y a toujours une présence, mais là, on est un peu dans le style exposition éphémère.
5: Alors, Katia, c'est exactement ça. En ce moment, certaines activités sont installées dans l'ancienne boutique du centre Arborfront, mais ça ne permet pas de remplacer l'expérience originelle, comme me l'a dit une ancienne employée du Centre des sciences, Mireille Mouscardi.
7: Le Centre des sciences est plus comme une série de modules d'exposition. C'est pas, parce que quand on a un musée pour enfants avec des modules d'exposition dans le musée, la communication se fait pas seulement avec les modules d'exposition. La communication se fait même dans le fait qu'il s'agisse d'un beau bâtiment primé, disposé de telle façon, dans tel endroit. Et là, bien sûr, à Harbourfront, c'est plus le cas. On est dans une salle d'exposition, oui, mais c'est une salle d'exposition, je dirais, qui est à tout faire, mettons.
2: On comprend donc que la situation n'est pas idéale. Bon, moi, je t'avoue que j'ai grandi avec, par exemple, le musée pour enfants à Ottawa, où il y avait vraiment une institution dédiée à ça. Et tu l'as dit, c'est le cas dans certaines villes, mais pas à Toronto. Toutefois, ça n'a pas toujours été le cas, parce qu'il y en a qui vont s'en souvenir là, qu'il y a eu des choses pour les enfants.
5: Absolument. Le Centre des sciences, il a été ouvert en 1969 sur le chemin Don Mills, dans le bâtiment très novateur à l'époque de Raymond Moriyama. Et il faut savoir qu'à cette époque, il y avait un élan fort pour soutenir la création et l'éducation qui était portée par le Centre de la Confédération en 1967. C'était une sorte d'âge d'or, en fait, Katia, de la culture canadienne. L'Office national du film finançait beaucoup de projets pour les enfants. Mmh. Il y avait des subventions pour les livres, pour la musique. Il y a même plusieurs figures célèbres de la chanson pour enfants dans le monde anglophone qui sont canadiennes et qui ont été soutenues par nos financements fédéraux à l'époque, parmi eux Raffi ou le trio Sharon, Lewis and Bram. Et c'est dans ce contexte florissant que Toronto ouvre son centre des sciences en même temps qu'à San Francisco, on inaugure l'Exploratorium. À cette époque, ces espaces espaces sont vraiment nouveaux puisqu'ils mettent les enfants au centre de l'expérience pour leur permettre d'apprendre en s'amusant. Et ça, c'était très, très avant-gardiste.
2: Oui, puis je pense que ça l'a créé un peu hein, ce mouvement. On savait qu'on pouvait participer puis apporter nos familles, nos jeunes avec nous, en fait, quand on participait à la culture générale. On doit dire toutefois, cet esprit est quand même resté à Toronto, mais à travers d'autres expériences.
5: Alors, cet esprit est resté parce que qui se souvient du COM, par exemple? C'était le Children on Museum qui était installé entre 1998 et 2002 dans l'ancien planétarium du Rhum. C'était un musée où les enfants étaient invités à faire ce qu'ils voulaient d'un espace qui leur était dédié. Alors, vous imaginez un musée où les jeunes pouvaient exposer ce qu'ils voulaient, organiser les événements comme ils l'entendaient. Aujourd'hui, il n'y a plus aucun espace comme ça à Toronto.
2: Il y a quand même des expériences qu'on a vues récemment où on s'est dit, on va mettre les enfants au cœur du projet. C'est le cas en ce moment. Colorful Parachutes qu'on peut voir à la galerie Powerplant. Parlez-nous un peu du concept.
5: Alors, Katia, il faut préciser que c'est une exposition éphémère qui prendra fin le 7 septembre. En attendant, c'est vrai que c'est un événement où les enfants voient des œuvres à leur hauteur. Ils peuvent manipuler des objets, dessiner, sauter, courir, faire de la musique, le tout dans l'espace de ce qui est habituellement un musée. Et chaque activité a été faite pour un artiste. Donc il y a vraiment un dialogue entre les artistes et les enfants. Adeline Vlas est la directrice artistique de Powerplant. Elle a été nommée en 2025 et elle semble vouloir faire évoluer son institution connue pour ses expositions très contemporaines vers aussi plus d'expositions pour les enfants.
8: C'est la première fois qu'on a une exposition qui invite cette participation quotidien. Donc, on apprend beaucoup de ça. Donc, on veut faire de la place et créer d'espace pour cette expérience dans le futur. Je ne sais pas si on va voir quelque chose exactement pareil, mais c'est sûr qu'on veut intégrer cet accueil de gens dans nos programmes.
5: Vous l'avez compris, Katia, Toronto a pris beaucoup de retard, mais il y a des personnes qui veulent faire bouger les choses. En attendant, la province a promis la réouverture d'un centre des sciences à la place de l'Ontario en 2029.
2: Donc, à voir si ce centre des sciences va être pour les enfants, voir si on va s'inspirer peut-être aussi de d'autres musées pour faire avancer les choses dans la ville reine. Mais si vous voulez avoir plus d'exemples ou plus de détails, Adrien publie un article très complet sur le sujet qui s'intitule « Où sont passés les musées pour enfants à Toronto ». C'est disponible sur la page de Radio-Canada Toronto ce matin.
4: Ouais, bonne lecture. Merci beaucoup, Katia. Il est 6h28.

0: 6h31, on est avec Annie Poulain pour parler des nouvelles qui marquent l'actualité dans le sud de l'Ontario ce matin. Et on commence à Toronto, Annie, où le conseil municipal devrait débattre aujourd'hui d'une motion pour atténuer le bruit près du stade Rogers.
1: Les résidents qui vivent dans le quartier se plaignent du bruit excessif et des basses trop fortes depuis l'aménagement du centre de concert l'année dernière. Aujourd'hui, les élus municipaux devraient débattre d'une motion qui demanderait au propriétaire Live Nation de prendre plusieurs mesures. Celles-ci incluent l'embauche d'un expert acoustique indépendant pour évaluer le stade et recommander des améliorations. Live Nation Canada affirme pour sa part qu'elle respecte des règles strictes et qu'elle n'avait pas dépassé une seule fois les limites sonores fixées par la ville cette saison.
0: À suivre. Puis le service de police de Toronto et les proches de l'agent Marc Pinizzotto lui ont rendu un dernier hommage hier.
1: Le policier de 43 ans a succombé à ses blessures après une perquisition le 11 juin dernier. La cérémonie officielle a débuté à 13h et a été précédée hier d'un cortège funèbre. Lounane Charpentier a les détails.
2: Des milliers de personnes étaient rassemblées pour rendre un dernier hommage à l'agent Marc Pinizzotto mercredi. La cérémonie menée par le surintendant Greg Watts a débuté par un hommage à sa famille.
3: We will always and forever have your back.
2: Le chef du service de police de Toronto, Myron Demkew, a ensuite prononcé un discours.
4: Mark represented excellence.
2: Marc incarnait l'excellence, a-t-il indiqué. Son héritage est si vaste qu'il est impossible à mesurer. Il se perpétuera. Une agression contre un agent de police est une agression contre nous tous en tant que société, contre nos valeurs et contre notre mode de vie, a-t-il ajouté. L'agent Marc Pinizzotto a été atteint par balle le 11 juin alors qu'il exécutait un mandat de perquisition dans un appartement du nord-ouest de Toronto dans le cadre d'une enquête portant sur plusieurs fusillades. Il a succombé à ses blessures plus tard à l'hôpital, laissant dans le deuil plusieurs membres de sa famille.
5: His kindness, his loyalty.
2: Lors de la cérémonie, sa mère, Linda, a souligné sa gentillesse, sa loyauté et son dévouement.
5: Mark is a hero.
2: Mark est un héros, dit-elle. Au cours des dernières semaines, trois policiers ont perdu la vie dans des événements distincts en Ontario et au Québec. Dans une lettre adressée au Conseil de la Fédération, le premier ministre ontarien Doug Ford demande une discussion sur la sécurité des agents à la prochaine rencontre des premiers ministres. Ici Lounane Charpentier, Radio-Canada, Toronto.
0: Puis, à Aurora, la ville retire le nom de Frank Stronach d'un centre récréatif.
1: Le maire de la ville en a fait l'annonce après que le milliardaire canadien eût été reconnu coupable d'agression sexuelle la semaine dernière. La municipalité doit maintenant entamer les démarches pour trouver un nouveau partenaire pour les droits de dénomination du Stronach Aurora Recreation Complex. La ville de Newmarket, limitrophe d'Aurora, prend également des mesures pour changer le nom du parc Frank Stronach, qui sera renommé Parc des Vétérans.
0: Puis l'intelligence artificielle débarque dans certaines chaînes de restauration rapide aux États-Unis.
1: Des robots conversationnels prennent désormais les commandes à l'auto, une tendance qui pourrait bientôt arriver au Canada. On écoute là-dessus les explications de Kim Taille-Franco.
6: Welcome. What can I get you today?
7: Un robot pourrait bientôt prendre vos commandes à l'auto. La chaîne américaine de Hamburger White Castle a développé avec SoundHound un agent conversationnel intelligent.
6: What drink would you like for your number 4 combo?
7: Julia inscrit les commandes plus rapidement que les employés humains. Le temps d'attente du service au volant est donc réduit et l'équipe peut alors se consacrer à d'autres tâches. Ania Golden travaille chez White Castle.
8: That's the best thing about her. She don't be calling off on us. We have a worker full time.
7: Le robot ne prend pas de congé. C'est vraiment une employée à temps plein, dit-elle. Mathieu Lagente est professeur en marketing à l'Université métropolitaine de Toronto.
9: À partir du moment où j'introduis une machine qui a son propre mode de fonctionnement, son propre raisonnement algorithmique et qui impose une forme de conversation et de langage avec le consommateur doit apprendre en fait à interagir avec ce type de machine et ça prend du temps.
7: Les organisations syndicales craignent de ce que ça signifie pour les emplois de premier échelon. Mais l'utilisation de l'IA serait une manière de faire face à une main-d'œuvre volatile et des coûts de production en hausse. Un défi également pour les chaînes de restauration rapide au Canada. Ici Kim Taille-Franco, Radio-Canada, Toronto.
0: Et en terminant au sport, déception hier pour les partisans de l'équipe nationale de soccer masculin.
1: Donc, Nicolas, on entend la foule déçue rassemblée à la Maison de Canada Soccer au centre Harbourfront au bord du lac à Toronto. Il y a un grand nombre de Torontois là, qui se sont réunis un peu partout en ville pour suivre ce match. Le Canada a subi un revers de 2-1 contre la Suisse. Mais malgré la déception, là, le Canada passe au deuxième tour et va jouer contre l'Afrique du Sud dimanche après-midi. Nicolas, vous étiez au nombre de ceux là, qui sont sortis hier pour profiter de l'ambiance.
0: J'apprécie pas que vous me refassiez vivre ça ce matin. J'essaie de passer le cap, Annie, mais bon, ça marque l'actualité. Effectivement, 6h36. 17 degrés ce matin dans le Grand Toronto. Oui, on va passer. C'est pas la fin du monde. OK, on a quand même fait un beau match. Promise David, la fierté de Brampton, qui est venu sauver l'honneur du Canada à la 66e. Donc, voilà.
1: Et c'est pas fini,
0: On s'en va à LA. On va affronter donc les Sud-Africains dimanche. On va garder l'espoir. Mais c'était dur hier, Annie. On y croyait, là, après le 6-0 contre le Qatar. Bon, c'est pas grave. Comme je le dis, on va essayer de passer le cap. De retour maintenant à l'actualité. C'est une nouvelle tombée hier et qui pourrait plaire aux sportifs de haut niveau. Le CIO, le Comité international olympique, fait un virage majeur en acceptant maintenant de verser 10 000 $ américains, donc environ 14 000 $ canadiens, aux participants des Jeux olympiques. Donc, ça va même s'appliquer de façon rétroactive aux athlètes des derniers Jeux d'hiver de Milan-Cortina. Mais qu'est-ce que ça pourrait changer aussi pour les athlètes et l'avenir du sport olympien pour les Canadiens? Martine Laberge, hier, à l'émission Dans la mosaïque, en parlait avec Milena Parent, qui est une professeure titulaire à l'école de gestion Telfer à l'Université d'Ottawa, une spécialiste de la stratégie des événements du sport.
10: Ce qui est bien, c'est que ça reconnaît tous les athlètes. Ouais. Donc, si tu arrives aux Jeux olympiques, donc de n'importe quel pays, tu vas avoir 10 000 Américains. Donc, la distinction ici, c'est que c'est pas juste pour les médaillés. Et c'est ça, je crois que la présidente avait essayé de dire comme message, mais qui a pas bien passé, c'est qu'elle voulait, elle était contre là, juste les médaillés. Elle voulait que ce soit tout le monde. Et donc, si on regarde que dans mes sources, on estime que le CIO a environ 2 milliards en fonds de réserve. Donc, c'est pas comme dans les années 1980 où le CIO faisait presque banqueroute. Donc, on est vraiment à un autre niveau. Mais vraiment, 14 000 Canadiens au Canada, ça va peut-être donner 2-3 mois, peut-être. Pas beaucoup. Ça peut aider pour un ou deux championnats pour essayer de payer quelques voyages, surtout pour les sports d'hiver qui sont beaucoup en Europe. Mais c'est certain que ça ne va pas durer pour 4 ans pour que l'athlète puisse revenir les prochains Jeux. C'est au moins un début. Mais ça ne va pas changer le fait que les athlètes vont quand même devoir continuer à aller chercher des commanditaires, qu'on devait probablement avoir une deuxième ou troisième job, comme qu'il y en a plusieurs qui en ont en ce moment. On n'est pas dans un certain pays comme la France, par exemple, supportent leurs athlètes ils sont essentiellement des fonctionnaires qui font partie de l'armée ou du service de poste, par exemple. Donc, ils sont payés à temps plein, mais ils s'entraînent. On n'a pas cette approche-là au Canada. Donc, les athlètes doivent aller chercher des argent quelque part. Ça va aider pour, comme j'ai dit, peut-être 2-3 mois pour des athlètes vraiment de haut niveau. Mais vraiment pas beaucoup plus que ça.
11: Pensez-vous que ça va donner peut-être un petit coup de main ou en tout cas que notre gouvernement à nous va se dire bon ben on va donner plus? Est-ce que vous sentez que le vent est dans cette faveur-là en ce moment ici au pays?
10: Ben, j'espère que le gouvernement va pas prendre le message puisque eux autres ont eu quelque chose, on va retirer. J'espère qu'on n'aura pas cette approche-là. J'espère, au contraire, comme vous dites, que ça va dire oui, le CIO reconnaît l'importance de récompenser les athlètes qui atteignent ce niveau-là. Et donc, peut-être le Canada va augmenter encore sa contribution pour reconnaître les athlètes qui représentent le Canada à l'international, pas juste aux Jeux olympiques, mais dans tous les sports internationaux.
0: C'était Milena Parent, qui est professeure titulaire à l'école de gestion Telfer à l'Université d'Ottawa, une spécialiste de la stratégie des événements du sport. Elle était avec ma collègue Martine Laberge hier à l'émission Dans la Mosaïque. 6h41, de retour à l'actualité culturelle. Katia, le festival Fringe de Toronto arrive rapidement. Alors, qu'est-ce qu'on doit savoir pour être bien préparé?
12: Mais il faut savoir que le festival Fringe est une longue tradition théâtrale qui a commencé à Édimbourg, en Écosse. Depuis, c'est devenu un phénomène dans plusieurs grandes villes dans le monde. Et le Fringe, c'est un festival d'art du spectacle qui est ouvert à tous. Donc, les artistes qui y participent sont généralement sélectionnés par tirage au sort, ce qui veut dire qu'on peut trouver de tout. Il y a des spectacles professionnels à des spectacles communautaires et le tout sur la gamme entre les deux. On enlève un peu la censure, on sort des conventions et on donne vraiment l'occasion à des artisans du théâtre d'essayer des choses devant un public. Et justement, un exemple parfait, c'est le spectacle Book of Uka, The Immaculate Misconception. Deux musiciennes, Mariam Tollard et Rula Said, se rassemblent ici pour présenter une comédie musicale qui mélange un peu spiritualité, fiction et expérience vécue. Ensemble, elles donnent vie à trois personnages, des femmes aînées qui se questionnent sur la vie et les réalités d'être femmes âgées de couleur dans notre société, comme nous l'explique Mariam Tollard et Anand Rajaram, comédien et metteur en scène du spectacle.
13: Je crois que pour toutes les pièces qu'on a faites jusqu'à maintenant, on a toujours un peu de biographie. On pense à nos vies et on met nos vies dans les pièces. Mais comme tu as noté, il y a beaucoup de fiction aussi, il y a aussi un peu de magie. Je crois qu'on pense à ces choses, spécialement maintenant parce que il y a tant de choses qui se passent dans le monde et on a besoin d'un peu de magie pour vivre.
12: Ouais.
13: Et pour penser les choses qui se passent maintenant, on doit avoir un peu d'espoir. Et mon caractère, elle croit complètement au magie. Et la caractère de Rola, elle a beaucoup de peur. Et c'est intéressant de voir comment les deux femmes perçoivent ce qui va se passer et ce qui se passe.
14: C'est comme optimiste et réaliste. Et c'est une guerre de perspective. C'est une balance de réalité et d'imagination. C'est une expression de notre politique et aussi de notre sens de humeur. Je pense que c'est très important quand il y a beaucoup de... C'est quoi le mot pour news?
12: De nouvelles, d'actualité.
14: De nouvelles, oui. Mm-hmm. Parce qu'il y a beaucoup, beaucoup de nouvelles des problèmes dans le monde. Et ça, c'est pour discuter ça, mais avec humeur, avec la musique, je pense que c'est parce que nous avons beaucoup de fatigue de voir ça par Instagram. Donc, ça, c'est une opportunité de commenter, kind of parallel. C'est ajouté
13: en même temps.
12: On vient d'entendre Mariam Tollard et Anand Rajaram qui ont créé et réalisé le spectacle Book of Uka, The Immaculate Misconception. C'est une comédie musicale qui donne la perspective de trois femmes aînées où leur sagesse, leur savoir nous font questionner un peu notre quotidien. Et c'est trois artisans qui vont vraiment aller tester le médium du théâtre pour un peu refléter sur ce qui se passe à travers le monde. Bref, un exemple de plusieurs petites surprises qui vous attendent au Festival Fringe de Toronto. Ça commence la semaine prochaine dès le 30 juin jusqu'au 12 juillet. Donc, je vous invite à aller regarder la programmation et donner la chance à certaines productions. Vous allez retrouver ça au fringetoronto.com et on en reparle la semaine prochaine.
0: Oui, super. Ben, merci, Katia. Et vous l'avez dit, hein, le Fringe qui est synonyme de surprise. Oui, donnez-vous la chance. On s'en va à la salle de nouvelles maintenant, prendre le pouls de l'actualité avec Annie Poulain. Annie, une personne est morte dans un incendie la nuit dernière à Brampton.
15: Les pompiers disent avoir été appelés à une résidence de l'allée Royal Salisbury vers 23h30. Ils ont été aperçus en train de pénétrer dans la résidence par une fenêtre du 2e deuxième étage. Les services d'urgence ont été vus également en train de tenter de ranimer une personne secourue de la maison, mais les ambulanciers paramédicaux de la région de Peel ont toutefois confirmé la mort de la victime.
0: Ouais, triste histoire. Puis un nouveau rapport révèle que Toronto a connu une forte augmentation des excès de vitesse.
15: Oui, excès de vitesse particulièrement marqué dans les rues où la limitation est fixée à 30 km/h. Selon le rapport, le pourcentage de conducteurs roulant au moins 16 km au-dessus de la limite autorisée sur certaines rues a bondi de près de 400 %. Le gouvernement de l'Ontario a supprimé les radars automatiques en novembre dernier. Le rapport révèle que la proportion de véhicules roulant à 11 km/h ou plus au-dessus de la limite autorisée est passée de 2 à 8 %.
0: Et puis à l'international, on aura au Radio-Journal de 7 heures un premier bilan des deux séismes qui ont secoué le Venezuela ces dernières heures.
15: Oui, on parle de deux séismes successifs de magnitude 7,2 et 7,5 qui ont frappé le pays. Hier soir, on fera un bilan et on aura là une idée des secours qui déjà commencent à s'organiser.
0: Oui, très bien, merci beaucoup Annie. Il est 6h46 et 17 degrés ce matin. Dans l'actualité ce matin, on va revenir sur une phrase que vous avez sans doute déjà entendue. Les riches sont de plus en plus riches et les pauvres de plus en plus pauvres. Ben, cette phrase est souvent suivie de la proposition de taxer les plus aisés de façon à mieux répartir la richesse à travers la société. Ben, voilà ce que vient proposer un rapport de l'Organisation des Canadiens pour une fiscalité équitable. Nouveau rapport qui se penche sur la répartition des richesses au Canada, mais également dans les provinces. Alors, ici en Ontario, on apprend que 38 familles milliardaires vivent dans la province, donc on parle d'environ 40 % des familles milliardaires au Canada. Mais en parallèle, 1,9 million de familles vivent en dessous du seuil de la pauvreté en Ontario. Pour faire la part des choses, on rejoint ce matin Geoffroy Boucher, qui est co-auteur de ce nouveau rapport. Il est également économiste et consultant en politique publique. Monsieur Boucher, bonjour.
16: Bonjour.
0: Alors, pour commencer, expliquez-nous peut-être pourquoi on retrouve surtout en Ontario autant de familles milliardaires.
16: Ben, en fait, on retrouve des concentrations de richesses, des inégalités de richesses très, très élevées partout au Canada. Mais c'est effectivement en Ontario où on retrouve le plus grand nombre de familles milliardaires, également le plus grand nombre de familles centimillionnaires, donc qui ont un patrimoine de plus de 100 millions de dollars. Ça s'explique en raison de la population plus grande en Ontario, mais ça s'explique aussi par la structure économique qui permet là, l'accroissement des richesses en Ontario.
0: Donc, est-ce que c'est aussi simple de dire que les personnes les plus aisées dans notre société ont choisi l'Ontario pour les affaires ou est-ce qu'il y a un avantage à continuer de s'enrichir en restant ici vu le contexte fiscal ou économique?
16: Mais en fait, la littérature économique s'est beaucoup penchée sur ces fameuses questions-là de mouvement de personnes très riches là en différents pays ou entre différents territoires infranationaux. Et ce qu'on constate, c'est que ces mouvements-là sont beaucoup moins fréquents qu'on pense. Les personnes très, très riches vont moins réagir à des modifications là, dans le système fiscal, par exemple, qu'on pense. Et finalement, ils vont tendre à rester où ils ont grandi ou du moins où ils ont accumulé ce patrimoine-là. Mmh. Et donc, effectivement, en Ontario, là, je pense que les personnes très, très riches là, ne voient pas nécessairement là, de raison de bouger. Faut savoir que c'est en Ontario et au Québec que l'impôt sur le revenu des particuliers est le plus élevé au Québec. Par contre, les personnes très, très riches ne tirent pas leur richesse de leurs revenus ni des salaires. C'est vraiment, ils tirent leur richesse des actifs qu'ils possèdent. Et puisqu'on n'impose pas la richesse au Canada, eh bien, il n'y a pas nécessairement d'intérêt là, à bouger en fonction des politiques fiscales.
0: Mmh, d'accord. Bon, alors, quand arrive cette question, faut-il taxer davantage les ultra-riches, hein, que ce soit en Ontario ou ailleurs, pour répartir cet argent dans la société de façon un peu plus équitable? Pourquoi ne le fait-on pas déjà? Si l'argument que vous venez de présenter, celui que les personnes les plus nantis iraient vivre ailleurs et contribuer aux économies d'ailleurs s'ils étaient trop taxé. Si cet argument ne tient pas la route, alors qu'est-ce qui empêcherait une taxation peut-être un peu plus intensive alors des personnes? On parle vraiment des ultra-riches ici.
16: Oui, ce qu'on observe, c'est qu'il y a un lien entre la concentration de la richesse et la concentration du pouvoir économique et politique. Donc, la richesse n'achète pas seulement une certaine aisance financière, confère aussi un certain contrôle sur le marché de l'emploi, sur les investissements et une plus grande influence auprès des décideurs et sur les politiques publiques. Et donc, au Canada, lorsqu'il y a des initiatives des gouvernements pour augmenter l'imposition des personnes très, très nanties, bien, c'est sûr que ces initiatives-là se frappent à de vives oppositions. Et finalement, on observe là, qu'il y a pas qu'au fil du temps, les intérêts des personnes très, très nanties sont bien gardés au Canada. Mmh.
0: Comment vous l'avez démontré? Je veux dire, vous avez passé le temps avec les chiffres pour élaborer ce rapport que nos auditeurs peuvent aller consulter à taxfairness.ca, c'est le site web. Comment vous êtes arrivé à ces conclusions?
16: Oui, mais en fait, pour prendre la pleine mesure des inégalités économiques qui traversent nos sociétés, faut regarder au-delà du revenu et s'intéresser au patrimoine, donc la richesse accumulée. Par contre, notre principale source de données sur le patrimoine des familles au Canada, c'est l'enquête sur la sécurité financière de Statistique Canada, qui ne permet pas une bonne analyse de la répartition de la richesse parce que les familles à valeur nette très élevée sont tout simplement absentes de l'échantillon, donc remplissent pas cette enquête-là, ou lorsqu'elles y participent, sous-déclarent leurs actifs. Et donc, on a suivi un peu la méthodologie qu'avait développée le bureau du directeur parlementaire du budget à Ottawa, et on a combiné les données de l'enquête sur la sécurité financière avec la liste des milliardaires du Forbes magazine, et c'est là que ça nous a permis d'avoir là, une analyse à l'échelle provinciale.
0: OK, intéressant. Alors, la question maintenant, c'est qu'est-ce qu'on en fait? Une fois qu'on a une capture d'écran, qu'on a pris le pouls de la situation, est-ce qu'il y a d'abord des appels et dans un deuxième temps, est-ce que les appels sont réalistes quand on étudie cette idée de taxer davantage les riches et de répartir les richesses à travers la société?
16: Oui, il y a des appels à le faire ici même au Canada, mais aussi des appels à le faire là, dans différents pays à travers le monde, notamment
0: en France,
16: en France. La Californie même envisage actuellement là, d'instaurer là, un impôt infranational sur la richesse. C'est quelque chose qui est possible. Il y a d'ailleurs déjà plusieurs pays qui taxent la richesse et non seulement le revenu. C'est le cas notamment de la Suisse, de l'Espagne, de la Norvège. Et donc, nous, moi, je suis à l'Observatoire québécois des inégalités. Donc, on a réalisé l'analyse en collaboration avec Canadiens pour une fiscalité équitable. On ne fait pas la promotion d'un changement de politique en particulier, mais on évaluait quand même ce que rapporteraient là, différents impôts sur la richesse. Puis, par exemple, un impôt de 1% sur la richesse qui excède 10 millions de dollars et de 2% au-delà de la richesse qui excède 50 millions de dollars pourrait générer plus de 18 milliards de dollars par année en Ontario seulement et 37 milliards de dollars au Canada. Donc, c'est beaucoup de ressources financières qui pourraient permettre notamment là, de combattre la pauvreté.
0: Est-ce que vous entendez aujourd'hui une voix en politique canadienne ou ontarienne ou québécoise même, pour prendre l'exemple du voisin d'à côté, est-ce qu'il y a des voix politiques crédibles qui essayent d'amener du changement en ce sens-là?
16: Oui, moi je veux pas. À l'Observatoire québécois des inégalités, on ne veut pas rentrer dans l'échiquier de la politique partisane. Mais je constate quand même là, qu'il y a certaines propositions qui sont faites par certaines formations politiques au Canada. Là, c'est le cas notamment là, du du NPD à l'échelle fédérale. Ça a été également le cas, là, il y a eu des propositions au niveau de la Colombie-Britannique là, chez les Verts. Au Québec, il y a la formation politique là, Québec solidaire qui fait la promotion. Donc, on peut voir quand même qu'il y a un certain nombre de formations politiques à travers les différentes provinces du Canada qui propose de taxer davantage la richesse.
0: En tout cas, pour ceux qui nous écoutent ce matin et qui veulent passer un peu de temps avec ce rapport, ben il attend votre lecture, taxfairness.ca. Monsieur Boucher, merci beaucoup d'avoir pris le temps pour nous ce matin.
16: Merci, bonne journée.
0: À vous également. Geoffroy Boucher, le co-auteur de ce nouveau rapport, de l'Organisation des Canadiens pour une fiscalité équitable. Il est lui-même économiste et consultant en politique publique. En musique.

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1: C'est la dernière que Manu Chao a sortie sur son EP La couleur du temps. Ben voilà, c'en était le titre éponyme. On avance maintenant vers le Radio-Journal. Et puis au retour dans la prochaine heure de l'émission, on s'en va à Ottawa retrouver Joël-Denis Bellavance, le chef du bureau de la presse sur la colline parlementaire. On va parler ensemble du plus gros contrat militaire de l'histoire du Canada qui est sur le point d'être accordé alors que des discussions secrètes se mènent entre Mark Carney et Donald Trump, et ça alimente les mystères à Ottawa. Puis on va parler des quartiers culturels de Toronto. La ville va désigner des quartiers culturels officiels et le but, c'est de freiner le déplacement des communautés et la perte de petits commerces. On va en parler avec Imen Benjemia, qui est une spécialiste des environnements urbains à l'Université de l'Ontario français.

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5: Le séisme au Venezuela a fait au moins 164 morts et près de 1000 blessés, un bilan qui risque de s'alourdir. Malaise dans le milieu juridique canadien, un litige entourant le salaire des juges fédéraux se retrouve devant les tribunaux.
6: Monsieur, madame, tout le monde qui travaille à 50, 60 000 par année, il va peut-être commencer à trouver ça un peu problématique.
5: Et malgré une défaite face à la Suisse, le Canada accède à la ronde éliminatoire de la Coupe du monde de soccer. Bonjour, ici Marie-Michèle Bordua. Bienvenue à ce Radio-Journal. Le bilan du puissant double séisme qui a secoué le Venezuela grimpe à 164 morts et devrait encore s'alourdir. Près de 1000 autres personnes sont blessées. Deux séismes consécutifs de magnitude 7,2 et 7,5 ont frappé le pays hier soir. Et une course contre la montre est engagée pour sauver les personnes coincées sous les décombres. Hugo Métro fait le point avec nous. Hugo, de nombreux pays envoient des équipes de secours sur place.
7: Parce que ce sont les plus fortes secousses enregistrées depuis plus d'un siècle au Venezuela. Et donc la gravité de la situation a déclenché une importante mobilisation internationale. Voici à ce sujet la présidente par intérim du pays, Delcy Rodriguez.
8: Las próximas horas estaremos recibiendo rescatistas de países.
7: Elle dit que des équipes de secours de plusieurs pays doivent arriver au Venezuela dans les prochaines heures. Des équipes coordonnées par l'ONU sont d'ailleurs déjà en route. Les États-Unis ont aussi immédiatement déployé des secouristes et de l'aide humanitaire. La liste est longue, de nombreux autres pays ont proposé leur aide dans cette course contre la montre pour retrouver des survivants.
5: Et Hugo, les dégâts sont considérables.
7: Oui, les images qui circulent sur les réseaux sociaux depuis hier donnent une idée de l'ampleur de la catastrophe. À l'aéroport international de Caracas, par exemple, des vidéos montrent des portions du plafond qui s'effondrent sous la force des secousses. L'aéroport a dû être fermé et dans plusieurs quartiers, des immenses tours résidentielles ont été entièrement détruites. Et on voit les habitants maintenant qui viennent en aide aux secouristes et fouillent eux-mêmes les décombres. Alors, le nouveau bilan de 164 morts devraient s'alourdir, Marie-Michel. Selon les prévisions de l'Institut américain de surveillance des risques sismiques, les secousses auraient fait au moins 1000 morts.
5: Merci Hugo.
7: Au revoir.
5: Les trois quarts du territoire français sont en alerte maximale en raison de la canicule historique qui s'abat sur l'Europe. Le record de la nuit la plus chaude jamais enregistrée en France a été de nouveau battu. Plus de 100 millions d'Européens devraient connaître des températures suffocantes aujourd'hui, supérieures à 35 degrés. En Espagne, plus de 200 décès recensés depuis dimanche pourraient être attribuables à cette canicule précoce et intense. Des juges de la Cour pénale internationale poursuivent le président des États-Unis, Donald Trump, et le secrétaire d'État, Marco Rubio, et le secrétaire des Finances, Scott Bessent. Les trois juges affirment que les sanctions imposées par l'administration américaine à plusieurs magistrats de la Cour, notamment au procureur général, sont illégales et devraient être levées immédiatement. Elles soutiennent que ces mesures visent à les punir pour les enquêtes sur des crimes de guerre et des crimes contre l'humanité menées par la Cour pénale à l'endroit de responsables israéliens. Deux cérémonies funéraires distinctes ont eu lieu hier à Montréal pour rendre hommage aux victimes de la fusillade survenue lundi. Plus de 800 personnes, notamment de la communauté juive, sont venues honorer le citoyen mort dans l'échange de tirs entre le suspect et des policiers. De leur côté, les funérailles du policier se sont déroulées en toute intimité à l'intérieur d'une mosquée. Voici quelques personnes venues lui rendre hommage.
9: Ça m'a un peu affecté. Je viens d'une famille militaire et tout. Et quand les policiers servent leur pays, leur ville, ça vient nous affecter.
10: Je me suis dit que ça ne doit pas rester comme juste un chiffre ou juste un décès ou juste un mort. Mais c'est quelque chose que nous, par notre fraternité, on doit honorer.
5: Les forces policières de la métropole québécoise vont tenir également une cérémonie prochainement. Les juges fédéraux sont devant les tribunaux pour obtenir une augmentation de 28 à 36 000 $ par année. Des membres du milieu juridique craignent que ce litige entache l'image de la magistrature. Daniel Leblanc.
11: Les juges de la magistrature fédérale touchent un salaire annuel d'au moins 400 000 $ Selon un comité indépendant, ils méritent une augmentation de 28 à 36 000 $ par année pour réduire l'écart avec les avocats du secteur privé. Le gouvernement fédéral a rejeté cette proposition l'an dernier et les juges ont porté la cause devant les tribunaux.
12: C'est une situation qui place le système judiciaire dans une situation extrême ou une situation limite.
11: Patrick Taillon est un professeur de droit à l'Université Laval. Comme bien des experts, il estime que ce litige salarial pourrait nuire à l'image des juges.
12: Que des juges que l'on voudrait indépendants se retrouvent à générer eux-mêmes une perception de manque d'indépendance lorsque l'un de leurs collègues se prononce sur sa propre rémunération.
11: Le député du Bloc québécois, Réal Fortin, craint que les juges se retrouvent en situation de juge et partie dans ce dossier.
6: Monsieur, madame, tout le monde qui travaille à 50, 60 000 par année, il va peut-être commencer à trouver ça un peu problématique. Puis c'est important, là, la paix sociale, la cohésion, la confiance qu'on met dans notre système de justice.
11: Pour tenter de répondre aux critiques, la Cour fédérale a nommé une juge à la retraite, Alexandra Hoy, pour entendre le dossier en première instance cet automne. Mais ce sont des juges en fonction qui pourraient être appelés à trancher le litige s'ils se rendent devant la Cour d'appel fédérale ou même devant la Cour suprême. Ici Daniel Leblanc, Radio-Canada, Ottawa.
5: L'intelligence artificielle prend de plus en plus de place dans le milieu du travail. Elle est désormais utilisée dans certaines chaînes de restauration rapide aux États-Unis. Des robots conversationnels prennent les commandes à l'auto, une tendance qui pourrait bientôt arriver au pays. Reportage Kim Taille-Franco.
13: Welcome. What can I get you today?
14: Un robot pourrait bientôt prendre vos commandes à l'auto. La chaîne américaine de hamburger White Castle a développé, avec SoundHound, un agent conversationnel intelligent.
13: What drink would you like for your number 4 combo?
14: Julia inscrit les commandes plus rapidement que les employés humains. Le temps d'attente du service au volant est donc réduit. Et l'équipe peut alors

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5: Au sport maintenant, le Canada s'est incliné 2-1 contre la Suisse au stade de Vancouver dans son dernier match de la phase de groupe en Coupe du monde de la FIFA hier soir. Une défaite qui n'empêche pas l'équipe canadienne d'accéder à la ronde éliminatoire, mais elle devra jouer son prochain match à l'extérieur du pays. Corentin Mitemagnan a recueilli les réactions des partisans.
6: Électrisant, c'est incroyable.
7: À la sortie du stade, Stéphane ne veut retenir que le positif. Malgré une défaite 2-1 contre la Suisse, le Canada accède pour la première fois de son histoire à la phase finale d'un mondial de soccer masculin en terminant en deuxième position du groupe B. Si le Canada avait terminé en première position, les Rouges seraient restés à Vancouver pour leur prochaine rencontre. À la place, ils se rendront en Californie pour la suite de la compétition, mais ce n'est pas un souci pour Ryan.
8: We want another game here in Vancouver, right? At least two more games in Vancouver. So that was unfortunate, but you know, at least we're still moving on. We'll see what we can do against.
7: Même s'il aurait voulu d'autres matchs du Canada en Colombie-Britannique, il supportera l'équipe à distance. Le 2 juillet prochain, c'est donc la Suisse qui jouera à nouveau au stade de Vancouver, au grand plaisir d'Armel, supporter helvète.
9: Indescriptible parce que l'ambiance ici est tellement incroyable. Et il y a tellement de monde, les gens ils sont tous sympas, même si leur équipe elle perd. Franchement, non, c'est incroyable. J'aime beaucoup.
7: En cas de victoire, la Suisse pourrait jouer un troisième match à Vancouver dans un éventuel huitième de finale. Ici Corentin Mitemagnan, Radio-Canada, Vancouver.
5: En terminant. Des milliers de personnes ont vibré au son de la musique québécoise hier soir au Parc Maisonneuve à Montréal à l'occasion du grand spectacle de la Fête nationale du Québec. Des artistes de toutes les générations, dont Diane Dufresne, Soldia, Pierre Lapointe et Bruno Pelletier se sont succédés sur scène. Des membres du groupe Harmonium se sont aussi réunis pour la première fois en plus de 40 ans afin de rendre hommage au cofondateur du groupe Serge Fiori qui s'est éteint le 24 juin dernier. À quelques heures justement, du grand spectacle de l'an dernier. Ailleurs au pays, des communautés francophones ont aussi célébré la Saint-Jean-Baptiste, notamment au Manitoba, en Ontario et au Yukon. Voilà, c'était le Radio-Journal. Merci d'être à l'écoute. Bonne journée.

c'est reparti pour l'émission. Merci beaucoup d'être avec nous, bien branchés à Ici Première ou peut-être sur Ici Musique dans le Grand Toronto, 90.3 FM et bien sûr l'application Radio-Canada Audio qui vous attend. 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Merci d'être avec nous pour commencer votre jeudi 25 juin sur le bon pied. Je m'appelle Nicolas Haddad et c'est donc reparti. Coup d'œil à la météo parce qu'on aura une journée un peu grise, un peu nuageuse aujourd'hui avec une bonne chance de voir de la pluie sur le sud de l'Ontario. 30% de chance d'averse en ce moment, mais dans quelques heures, on passe à 70% de chance d'averse. Donc oui, moins dans la cour de récré peut-être aujourd'hui. Qui sait hein, si la pluie va se concrétiser, mais on surveille ce 70% de chance d'averse tout au long de la journée. Alors profitez pour les jeunes, oui, de voir les copains aujourd'hui parce qu'on passe à quelque chose de beaucoup plus sérieux et d'estival à partir de demain pour les jeunes et pour les enseignants. Oui, ce sera à partir de la semaine prochaine. Oui, on vous voit, on vous salue, on pense à vous ce matin. Profitez de votre journée et surtout de votre été. Alors, oui, pour la météo des prochains jours, ça se gâte aujourd'hui, ça se règle à partir de demain. On aura pour demain, vendredi, un 24 degrés, une journée nuageuse. Samedi, 25 et du soleil. Dimanche, 26 et du soleil, mais aujourd'hui, un maximum de 19 seulement dans la grande région torontoise et de Hamilton. Si je regarde pour les amis à Kingston, ça tourne autour des 15 degrés chez vous et ça va monter jusqu'à 21. Mais là aussi, en mi-journée, on a des

0: Averses prévues et un risque d'orage qui est possible en après-midi. Au menu de l'émission maintenant, allons retrouver Julien Saïkio qui réalise Il n'y a pas deux matins pareils. Bonjour Julien.
1: Bonjour Nicolas.
0: On s'en va en politique dans ces prochaines minutes. D'abord, on va parler du gros contrat que le fédéral va bientôt devoir signer pour ses sous-marins.
1: Mais on en a beaucoup parlé dans les derniers mois de cette course à deux, hein, finalement, entre la compagnie sud-coréenne Hanwha et la compagnie allemande TKMS pour ses sous-marins. Et ben McCartney doit annoncer d'ici quelques jours qui le gouvernement fédéral a choisi entre ces deux entreprises. Et puis surtout, expliquer, ou en tout cas on lui posera la question s'il ne le dit pas, pourquoi les avoir choisis. On va en discuter dans quelques minutes avec Joël Denis Bellavance.
0: Et pour remettre la loupe sur Toronto un peu plus tard, on va s'intéresser à nos quartiers culturels.
1: Ouais, ça c'est parce que le conseil municipal en ce moment, hein, parce que le conseil municipal se tient ces jours-ci, étudie un programme pour défendre et protéger des quartiers comme par exemple Little Jamaica, le quartier chinois sur Spadina, le Petit Iran également, des quartiers qui souffrent à la fois de gentrification, puis aussi pour beaucoup de l'exode de leur commerce. Et le projet veut trouver des solutions, notamment pour soutenir, mais surtout maintenir ce qui fait le caractère de ces quartiers. On va en parler avec Imen Benjemia, elle est professeure adjointe au pôle d'études et de recherche en environnement urbain de l'Université de l'Ontario français, et elle se penche justement sur ces questions-là.
0: Julien, pour rigoler, vous avez un quartier culturel préféré à Toronto?
1: Écoutez, j'habite pas très loin du quartier chinois sur Spadina, donc c'est un peu mon quartier de cœur.
0: Allez, pourquoi pas. Moi, pour ma part, je les aime tous, mais j'ai un petit penchant pour la petite Jamaïque. J'ai grandi dans ce coin-là, mon école secondaire était dans ce coin-là, et donc j'ai vu les hauts et les bas de l'avenue Eglinton West là au fil des ans. Très intéressé d'aller voir ce qu'en pense Imen Benjemia, qui encore une fois enseigne à l'Université de l'Ontario français. Maintenant, dans l'ouest de Toronto, Annie, la communauté se mobilise pour tenter de sauver un arbre vieux de 150 ans.
2: Il s'agit d'un érable situé dans le quartier Parkdale. Il est menacé par un projet immobilier qui est toujours à l'étude. Ça se passe près de l'intersection des rues King et Maynard. Il y a un temple bouddhiste qui veut y construire un édifice de 13 étages qui contiendrait des logements, des magasins, des bureaux ainsi qu'une résidence religieuse. L'arbre est situé sur un terrain public, mais les promoteurs du projet disent qu'il doit quand même être coupé. Et de leur côté, les services forestiers de la ville indiquent qu'il n'y a aucune décision qui va être prise tant qu'une demande d'abattage de l'arbre n'aura pas été formellement déposée.
0: Ailleurs, dans l'actualité torontoise, le conseil municipal va débattre aujourd'hui d'une motion pour atténuer le bruit près du stade Rogers.
2: Les résidents qui vivent dans le quartier se plaignent du bruit excessif et des basses trop fortes depuis l'aménagement du centre de concert l'été dernier. Aujourd'hui, les élus municipaux devraient débattre d'une motion qui demanderait aux propriétaires Live Nation de prendre plusieurs mesures. Celle-ci inclut l'embauche d'un expert acoustique indépendant pour évaluer le stade et recommander des améliorations. Live Nation Canada affirme pour sa part qu'il respecte les règles strictes et qu'il n'a pas dépassé une seule fois les limites sonores fixées par la ville depuis le début de la saison.
0: C'est à suivre. Puis, au prochain bulletin d'information, Annie, à 7h30, on va parler des musées qui s'adressent spécifiquement aux enfants à Toronto.
2: Oui, parce que des observateurs le remarquent, Toronto n'a plus d'institutions spécialement dédiées aux enfants depuis la fermeture du Centre des sciences de l'Ontario. Et il y a une experte qui dit que Toronto est en retard en comparaison à ce qui se fait ailleurs. C'est un dossier qui a été creusé par notre journaliste Adrien Vol et on va vous présenter son reportage.
0: Oui, on l'entendra dans un quart d'heure. Merci beaucoup, Annie. Pendant ce temps, Katia Saint-Jean est sur l'actualité culturelle. Katia, l'Académie des arts et des sciences du cinéma a invité plusieurs nouveaux membres au Collège électoral des Oscars.
3: Oui, 529 nouveaux membres ont été invités à rejoindre le Collège électoral des Oscars. Une nouvelle promotion qui porte le nombre total de membres de l'Académie à près du double de ce qu'il était il y a 10 ans. Parmi les personnes ayant reçu une invitation, on retrouve Teyana Taylor, nommée pour son rôle dans Une bataille après l'autre, ainsi que Josh O'Connor, Jenna Ortega, Jacob Elordi et Simu Liu. Si tous les nouveaux membres acceptent leur invitation, l'Académie comptera plus de 10 000 membres avec un droit de vote. Changement qui arrive alors qu'en 2015, l'Académie des arts et des sciences du cinéma a semé la grogne pour un manque de diversité dans ses membres et ses nominations. Donc, ici, on a 529 9 nouveaux membres. L'Académie va ajouter considérablement sa diversité avec 42 % de femmes et de 56 % de personnes ici de communautés sous-représentées.
0: Mmh, en tout cas, s'il accepte, hein, on verra un représentant de Mississauga dans ce collège en Simulieu à suivre. Puis la musique francophone se taille une place sur la longue liste dénommée pour le prix de la chanson Polaris.
3: Oui, la deuxième édition du prix de la chanson Socan Polaris qui présente une belle liste de nommés, notamment les chansons La journée va être chaude et correcte du musicien Les Louanges. Fabienck et Yor Zarad du duo Angine de Poitrine se retrouvent également sur la liste. Les titres de l'autrice-compositrice folk Ariel Soucy du groupe No Joy ainsi que l'artiste guinéenne basée à Montréal Oury figurent sur la longue liste de nommés pour un total de 19 chansons qui ont été nommées sur la longue liste cette année. Les finalistes vont être annoncés le 29 juillet et la cérémonie va avoir lieu ici à Toronto au Massey Hall le 22 septembre.
0: À suivre. Merci beaucoup, Katia. Il est 7h17 sur la scène sportive. On tente de se remettre du match d'hier Canada contre la Suisse. Alors, le Canada s'est incliné 2-1 face aux Suisses, mais passera au prochain tour de la Coupe du Monde. C'était 2 buts de Ruben Vargas et Johan Manzambi en début de deuxième mi-temps qui ont permis aux Suisses de prendre les devants 2-0. Et heureusement que Promise David de Brampton a réussi à réduire l'écart à la 66e manche. Donc, il a sauvé l'honneur du Canada, mais bon, pas assez pour sortir premier du groupe B. On arrive deuxième, ça veut dire que les Canadiens s'envolent maintenant vers Los Angeles pour disputer un match éliminatoire face à l'Afrique du Sud qui a éliminé la Corée du Sud hier sur un gain de 1-0. Aujourd'hui, au Mondial, on a 6 matchs. Les 6 vont jouer aux États-Unis, 2 à 16 heures. D'abord, Équateur-Allemagne, puis Curaçao-Côte d'Ivoire. À partir de 19 heures, on verra la Tunisie affronter les Pays-Bas et le Japon se mesurer à la Suède. Et à 22 heures, la Turquie sera contre un des pays hauts du tournoi, les États-Unis, et le Paraguay va faire face à l'Australie. Les 7h18.

0: 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En politique, l'heure des grandes décisions est presque arrivée. Mark Carney doit annoncer d'ici quelques jours quelle entreprise aura le très lucratif contrat de construction de 12 nouveaux sous-marins. Alors, il y a deux compagnies qui se font la lutte, la sud-coréenne Hanwha Oceans et l'allemande TKMS. Alors, le choix du gouvernement Carney pourrait avoir des conséquences ici et à l'étranger. On va l'éplucher avec Joël-Denis Bellavance, le chef de bureau du quotidien La Presse à Ottawa. Salut Joël-Denis.
1: Bonjour Nicolas.
0: Alors, Mark Carney a déjà indiqué qu'il va annoncer la décision du gouvernement avant la fin du mois de juin. Ça arrive vite.
1: Oui, ça arrive vite et ça va se faire un an après que le gouvernement ait annoncé qu'il y avait deux finalistes pour l'obtention de ce contrat. Et Mark Carney a visité les installations de la TKMS, de l'allemande TKMS, en août dernier. Et ensuite, en octobre, il s'est rendu aussi dans les installations de Hanwha en Corée du Sud. Maintenant, c'est un choix qui est quand même assez déterminant pour la suite des choses. Vous avez évoqué des conséquences ici parce qu'on veut avoir des retombées industrielles importantes. Et les compagnies ont rivalisé pour tenter de séduire le gouvernement canadien en proposant de multiples ententes avec des compagnies canadiennes, en promettant des retombées importantes. TKMS propose des retombées économiques de plus de 80 milliards de dollars. Du côté de la Hanwha, des retombées économiques au Canada de 94 milliards de dollars et des 50 000 emplois. Donc, il y a beaucoup, beaucoup d'emplois en jeu. Et cette décision est attendue avec impatience, avec beaucoup d'intérêt, non seulement de la part de journalistes comme moi, mais aussi de la part des gouvernements de l'Allemagne et du gouvernement aussi de la Corée du Sud. Pourquoi? Parce que ce choix aura d'importantes conséquences. C'est un contrat qui est fort lucratif, comme vous l'avez mentionné. Sur la durée de vie des 12 sous-marins, on estime que ça pourrait coûter au Trésor fédéral autour de 90 milliards de dollars. En fait, ça pourrait être l'un des plus importants contrats militaires jamais octroyé par le gouvernement canadien. Et ça m'amène à vous dire une chose, Nicolas. On est loin. la conception des Forces armées canadiennes, du gouvernement canadien, a changé du tout au tout depuis que Mark Carney est premier ministre. Il investit pour donner de l'équipement requis aux Forces armées canadiennes, moderniser l'équipement canadien pour les Forces armées canadiennes, mais aussi respecter le critère de 2% du PIB de dépenses en matière militaire. Et on va maintenant augmenter à 5% au cours des prochaines années, mais il reste qu'il y a beaucoup de dépenses à cet égard qui sont annoncées par le gouvernement, et la plus grande et la plus conséquente, je pense, touchera évidemment les sous-marins qu'on s'apprête à acheter.
0: Oui, avec une facture assez élevée, on va s'en rapprocher des 2 et puis des 5% du PIB. OK.
1: Oui.
0: Joël-Denis, les deux entreprises quand même ont fait beaucoup de promesses dans cette course et ont promis d'énormes retombées économique pour le Canada.
1: Oui, je donne quelques exemples. TKMS a proposé que si le Canada achète ses sous-marins, que le Canada devienne un partenaire à part entière, par exemple, de l'Alliance de défense qui permet de construire les sous-marins, parce que l'Allemagne s'est associée à la Norvège pour construire les sous-marins. C'est une compagnie qui a deux propriétaires, l'Allemagne et la Norvège. On promet aussi, par exemple, d'offrir des contrats à des entreprises canadiennes. On a déjà signé des protocoles d'entente avec Seaspan, avec Marmen, ça c'était à Trois-Rivières, pour fabriquer des segments de coque de haute précision. Aussi à CAE à Québec, encore une fois, pour assurer la formation et des systèmes de simulation pour manœuvrer ces sous-marins. Il faudra beaucoup de formation parce qu'on en aura quand même plus qu'en ce moment. Si on en achète 12, ce sera 8 de plus qu'à l'heure actuelle et ils seront tous fonctionnels, ces sous-marins, à tout le moins, contrairement à ce qu'on a en ce moment. Dans le cas de la Hanwha, on promet aussi des retombées importantes et une annonce qui a soulevé beaucoup d'intérêt, c'est Hanwha annonce que si jamais il obtient le contrat, l'entreprise serait prête à produire des véhicules militaires au Canada, notamment en Ontario. Et donc, ça ferait peut-être permettrait de dorer la pilule un peu pour le secteur de l'automobile, parce que des entreprises de l'automobile pourraient peut-être modifier leur production pour construire construire ces véhicules militaires au Canada. Donc, vous voyez un peu le genre de retombées qui pourrait être annoncée avec ce contrat qui sera accordé par le gouvernement Carney à l'une des deux entreprises en liste.
0: Oui, Hanoi a aussi fait des promesses à la communauté de Hamilton de s'allier avec le collège Mohawk, d'offrir quelques perspectives intéressantes pour les étudiants.
1: Il y a aussi eu un protocole d'entente avec Algoma à Thunder Bay.
0: Pas loin de Sault-Sainte-Marie.
1: Voilà, pour l'utilisation de l'acier pour la construction de ces sous-marins. Donc, beaucoup de retombées potentielles pour le Canada.
0: C'est fascinant de voir comment les entreprises ont tenté de multiplier les approches pour essayer de séduire les Canadiens et surtout, bien sûr, leur gouvernement. Alors tout ça dans l'optique de venir redorer la flotte de sous-marins de la Marine royale canadienne. Qu'est-ce qu'on sait à son sujet présentement?
1: À l'heure actuelle, c'est un peu désolant, je vous dirais. On a acheté les sous-marins actuels de la Grande-Bretagne dans les années 90. C'est l'ancien gouvernement de Jean Chrétien qui les avait achetés. 4 sous-marins. Et seulement un de ces 4 sous-marins a été fonctionnel pendant la période où on les a eu. Et ça faisait dire à certains, à la blague, qu'on a des sous-marins, mais ils sont incapables d'aller sous l'eau.
0: OK. Ça ne veut pas grand-chose.
1: Mais les nouveaux sous-marins que l'on veut acheter, et ce 12 en tout, vont permettre de patrouiller non seulement l'Atlantique, l'océan Pacifique aussi, mais le Nord. Et un des aspects techniques de ces sous-marins, c'est qu'ils pourraient passer entre 2 à 3 semaines sous l'eau pour pouvoir patrouiller les eaux glaciales, les eaux gelées, parfois même gelées, dans le Grand Nord. Et détecter s'il y a des menaces venant de la Russie, d'autres pays qui ont quand même un œil sur cette région du Nord, parce que ça regorge maintenant de ressources naturelles avec le dégel et les changements climatiques. Donc, nous avons besoin de ces sous-marins. Je le répète, il y a eu un changement de paradigme vis-à-vis des investissements militaires à Ottawa, et ça apparaît avec les contrats qui seront accordés au cours des prochains jours, non seulement pour les sous-marins. Il y a aussi, on parle d'achat d'avions militaires, faut pas l'oublier, les F-35 ou les Gripen. Je pense que tôt ou tard, on va annoncer que ce sera aussi une flotte mixte de F-35 et de Gripen. Mais ça fait partie des efforts du gouvernement Carney de redorer, de redonner de l'équipement militaire et d'augmenter justement la présence militaire dans les régions critiques comme le Grand Nord.
0: Joël Denis, il y a un autre dossier qui nous intéresse en politique fédérale cette semaine. Mark Carney a rencontré le président américain Donald Trump. Hier, ils se sont entretenus pour discuter du prochain sommet de l'OTAN qui va avoir lieu en Turquie au mois de juillet. Alors, est-ce qu'ils ont abordé d'autres sujets? C'est quand même un grand mystère. Amenez-nous un peu en coulisses, parce que le compte-rendu du bureau du premier ministre était quand même très laconique.
1: Laconique, c'est bien le cas. La seule déclaration qui a été émise par le bureau du premier ministre hier à la suite de cet entretien entre Mark Carney et le président américain au téléphone, c'était ceci. Aujourd'hui, le premier ministre Mark Carney s'est entretenu avec le président américain Donald J. Trump en amont du sommet de l'OTAN. C'est tout. Aucun détail sur la nature de la conversation, ce qui a été abordé. Est-ce qu'on a abordé l'avenir des relations commerciales, les négociations entourant la révision de l'ACEM, l'accord Canada-États-Unis-Mexique? On n'en sait rien. Il faut dire que je vous dirais ceci, on a adopté l'attitude du petit cachetier au bureau du premier ministre, en ce sens qu'on limite les informations quand le premier ministre s'entretient avec des leaders étrangers, notamment Donald Trump. On a appris par la bande qu'ils échangent parfois des textos, qu'ils échangent parfois des coups de téléphone, des appels téléphoniques un peu brûle-pourpoint et spontanés, mais on n'a jamais de compte-rendu. On l'apprend parfois par la bande, parce que Donald Trump en a parlé sur le Truth Social ou encore dans un commentaire à la Maison-Blanche. Mais du côté de M. Carney et son bureau, ce n'est pas je ne leur donnerai pas la médaille d'or de la transparence à cet égard. Et ça, je trouve ça dommage, parce que c'est une mauvaise habitude qui semble se maintenir au bureau du premier ministre.
0: Oui, alors que les relations entre nos deux pays, le Canada et les États-Unis, c'est quand même de première importance pour les Canadiens qui attendent un peu de voir comment cette bisbille va se régler.
1: Ben voilà, il y a des entreprises qui attendent impatiemment que ce soit réglé, les travailleurs aussi qui perdent leur emploi ou l'emploi est menacé. Donc, voyez l'intérêt qu'on en a. Et faut dire que les États-Unis demeurent quand même le principal partenaire commercial du Canada. Donc, on voudrait avoir une mise à jour régulière. Si on en parle ou on n'en parle pas, on voudrait le dire. Mais aujourd'hui, M. Carney doit tenir une conférence de presse pour faire le point sur la dernière session parlementaire. Il va peut-être en ajouter un peu plus sur la conversation qu'il a eue avec Donald Trump sur l'état des négociations entre le Canada et les États-Unis. Pour vous donner un autre exemple de l'aspect cachottier du bureau du Premier ministre, on a appris ce matin, grâce au site Politico, que Mark Carney a eu un entretien privé avec le gouverneur de la Pennsylvanie, Josh Shapiro, plus tôt ce mois-ci, quand M. Shapiro s'est rendu à Toronto pour rencontrer Doug Ford. M. Shapiro est un gouverneur démocrate de la Pennsylvanie et il a lui-même indiqué qu'il avait eu une rencontre de 45 minutes avec le premier ministre. Donc, de quoi a-t-il été question? Qu'a-t-on discuté durant cette rencontre? On ne le sait pas. On ne savait pas que cette rencontre avait eu lieu, mais c'est grâce à M. Shapiro, si on le sait aujourd'hui, qui a éventé l'affaire et en a discuté avec des membres du site Politico. Donc, voyez un peu le genre de cachotterie qui persiste, l'absence de transparence, et c'est de plus en plus relevé par des membres de la tribune de la presse parlementaire, l'accès au premier ministre, les conférences de presse. Peut-être qu'on va corriger le tir aujourd'hui.
2: OK, ce sera à suivre. D'ailleurs, Mark Carney doit prendre la parole aujourd'hui.
1: Oui, et ça, ce sera une conférence de presse suivie, parce que peut-être qu'il va donner quelques indices sur le contrat qui doit être accordé pour l'achat des sous-marins. On le verra, mais surtout, il va sûrement nous donner un peu plus d'indications sur ses intentions par rapport à la CUM.
2: Oui, d'accord. Joël Denis, avant de se quitter, bon, vous le savez bien, hein, c'est donc notre dernière aujourd'hui. Joël Denis, pour ceux qui peut-être commencent dernièrement à écouter l'émission, Joël Denis est une constante. Depuis que j'ai rejoint, il n'y a pas deux matins pareils, il y a 5 ans, c'est tous les jeudis qu'on fait un point en politique fédérale. Joël Denis, est-ce que j'oserais même dire que c'est un des points hauts, un des points forts de ma semaine? Je pense que oui. Je vous remercie pour votre disponibilité, votre fine analyse. Vous avez été tout simplement génial et on a été collaborateurs, mais à partir de demain, est-ce qu'on pourrait être des amis, Joël Denis?
1: Des amis pour la vie. Et j'ai adoré mes 5 ans passés avec vous, à un point tel que je n'ai pas vu le temps filer, Nicolas.
2: Ouais,
1: donc, c'est donc dire qu'on a eu du plaisir ensemble.
2: Oui, ça c'est vrai. Joël Denis, parfois les journées passent lentement, mais les années, elles passent vite, hein, malheureusement.
1: Oui.
2: Ouais. OK, Joël Denis, merci beaucoup. Au revoir.
1: Merci. Bon succès dans vos prochaines aventures.
2: Vous êtes bien sympathique. Joël Denis Bellavance, c'est le chef de bureau parlementaire pour le quotidien La Presse à Ottawa, 7h31. Et on retrouve Annie Poulain dans la salle de nouvelles pour faire un point. Annie, on va commencer à Brampton, où les ambulanciers rapportent un incendie mortel.
3: Les pompiers disent avoir été appelés à une résidence de l'allée Royal Salisbury vers 23h30 hier. Ils ont été aperçus en train de pénétrer dans la résidence par une fenêtre du deuxième étage. Il y a des témoins qui ajoutent avoir vu les services d'urgence tenter de ranimer une personne extirpée de la maison. Les ambulanciers paramédicaux de Peel ont toutefois confirmé la mort de la victime.
2: Puis les automobilistes pourront bientôt rouler plus vite sur la majorité des autoroutes en Ontario.
3: Le gouvernement Ford a annoncé hier une augmentation progressive de la limite de vitesse de 100 à 110 km/h sur près de 90 % des autoroutes de la province. La province affirme que cette mesure permettra aux conducteurs d'économiser du temps sur leur déplacement. Laura Hall a plus de détails.
4: Près de 940 km supplémentaires d'autoroutes verront leur limite passer de 100 à 110 km par heure d'ici la fin de septembre. Les premiers changements entreront en vigueur dès vendredi sur certaines sections des autoroutes 401 et 416 dans l'Est ontarien. Par la suite, d'autres tronçons des autoroutes 400, 401, 402, 403, 416, 417 ainsi que la Queen Elizabeth Way seront également visés. Selon le ministre des Transports, Pragmeet Zakaria, cette mesure s'appuie sur les résultats de projets pilotes réalisés au cours des dernières années.
5: Focus around this is based on safety and it's also based on previous pilots that we have run.
4: L'Ontario Safety League accueille favorablement la décision. Son président directeur général, Angelo De Chico, dit que la majorité du réseau autoroutier ontarien a été conçu pour accueillir des vitesses supérieures à la limite actuelle.
6: Of our four-lane highways have been designed with a safety factor of more than 100 kilometers an hour.
4: Il rappelle toutefois que la sécurité routière dépend davantage du comportement des conducteurs, de la distraction au volant et de l'application des règles que du chiffre inscrit sur les panneaux. Ici Laura Hall, Radio-Canada, Toronto.
2: À Hamilton, maintenant, une proposition de moratoire sur les centres de données a survécu à son premier test devant le conseil municipal.
3: Les élus municipaux ont rejeté une proposition qui aurait exempté les petites installations. Le vote final sur le moratoire est prévu le mois prochain. Celui-ci est présenté comme une chance de développer des balises pour encadrer les centres de données qui servent au développement de l'intelligence artificielle. Un projet de campus de centres de données sur l'ancien site du Nassierie a suscité une vive opposition de la part des résidents et a contribué à inspirer la proposition de moratoire.
2: Et puis, Annie, Toronto a du retard en matière de musées pour les enfants.
3: C'est ce qu'affirment des experts en soulignant que Montréal a son centre des sciences, Vancouver a Science World et Sudbury a Science Nord. Dans le sud-ouest de l'Ontario, on retrouve des musées dédiés aux enfants à London et également du côté de Hamilton. Mais Toronto n'a plus d'institutions spécialement dédiées aux enfants depuis la fermeture du Centre des sciences de l'Ontario en juin 2024. Adrien Vaud, fait le point.
7: We're very behind. We were ahead. We were ahead in the 1980s.
8: Naomi Hammer est professeure au département d'anglais de l'Université métropolitaine de Toronto et spécialiste dans les musées pour enfants. Pour elle, Toronto est en retard en comparaison de ce qui se fait ailleurs. Pourtant, cela n'a pas toujours été le cas.
7: And at the time, San Francisco, the Exploratorium, and Toronto were in North America, and even globally, were very ahead.
8: Le Centre des sciences, ouvert en 1969, était très novateur, comme l'Exploratorium de San Francisco, ouvert la même année, rappelle-t-elle. S'il y a des activités pour enfants dans les principaux musées de la métropole, il n'y a aujourd'hui aucun bâtiment spécifique. Or, des lieux d'apprentissage dédiés sont importants, selon Mireille Muscardi, une ancienne employée du centre.
9: Quand on a un musée pour enfants avec des modules d'exposition dans le musée, la communication ne se fait pas seulement avec les modules d'exposition. La communication se fait même dans le fait qu'il s'agisse d'un beau bâtiment disposé de telle façon.
8: La province a annoncé son intention d'ouvrir un nouveau centre des sciences de l'Ontario en 2029. En attendant, Toronto voit des initiatives apparaître comme l'exposition Colorful Parachutes à la galerie Power Plant qui donne aux enfants et à leurs parents une touche d'espoir. Ici, Adrien Vol, Radio-Canada, Toronto.
2: Et au sport, Annie, déception hier pour les partisans de l'équipe nationale de soccer masculin.
3: Voilà, Nicolas, on entend la foule déçue rassemblée à la maison de Canada Soccer au centre Harbourfront. C'est au bord du lac à Toronto. Un grand nombre de Torontois se sont réunis un peu partout en ville pour suivre ce match. Le Canada a subi un revers de 2-1 contre la Suisse, mais malgré la réception, le Canada passe au deuxième tour et va jouer contre l'Afrique du Sud dimanche après-midi.
2: On a hâte de voir les Canadiens retrouver leur passion et leur envie d'aller chercher une victoire à Los Angeles dimanche. Vous savez quoi, Annie? Si le match avait duré 10 minutes de plus, là,
3: je pense qu'on aurait compté.
2: Le Canada s'était vraiment réveillé
3: vraiment
2: à la fin. Et donc, s'ils auraient pu se réveiller un peu plus tôt, mais bon. Heureusement, on avait Promise David de Brampton qui a sauvé l'honneur du Canada à la 66e avec son but. Merci beaucoup, Promise. 7h37. 17 degrés ce matin dans le Grand Toronto. On n'ira pas bien loin. Au thermomètre, un maximum de 19 cet après-midi en surveillant un 70% de chance d'averse dans le courant de la journée. Et on va possiblement avoir un orage également sur le sud de l'Ontario. En tout cas, on surveille un risque d'orage du côté d'Environnement Canada. Mais la bonne nouvelle, c'est que ça va se régler assez rapidement. Demain vendredi, les températures remontent 24 et une journée surtout nuageuse. Mais en fin de semaine, samedi et dimanche, du beau soleil et des températures jusqu'à 26.
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2: Des robots comme ceux qu'on vient d'entendre pourraient bientôt prendre vos commandes à l'auto. C'est déjà le cas aux États-Unis où de plus en plus de chaînes de restauration rapide utilisent l'intelligence artificielle pour leurs services au volant. Philippe de Montigny, le chef du bureau économique de Radio-Canada à Toronto, s'y est intéressé pour nous. Salut Philippe.
12: Allô, Nicolas.
2: Ça peut sembler un peu surréaliste. J'ai l'impression de parler à HAL ou imaginez le robot de votre choix. Mais c'est une technologie qui pourrait, bientôt s'implanter au Canada.
12: Ouais, il y a au moins deux entreprises américaines, Presto et SoundHound, qui ont développé des voix personnalisables alimentées par l'IA et qui comptent justement les déployer de ce côté-ci de la frontière dans les prochains mois, nous dit-on. Mais elles n'ont pas précisé avec quelle chaîne elles travaillent ni les échéanciers envisagés. Aux États-Unis, des géants de la restauration rapide se servent déjà de la technologie qui a été mise à l'essai pour la première fois en 2021, donc il y a déjà 5 ans, mais évidemment, depuis, ça a beaucoup évolué. Les chaînes McDonald's et Wendy's testent en ce moment un service au volant alimenté par l'IA de Google. Poulet Free Kentucky et Taco Bell collaborent avec Nvidia pour créer leurs propres agents conversationnels et l'entreprise Presto s'est alliée au bar laitier Dairy Queen. Un autre exemple, Nicolas, c'est la chaîne de Burger White Castle, chaîne américaine très populaire, qui a développé avec SoundHound un agent conversationnel intelligent appelé Julia. Et Julia inscrit les commandes, nous dit-on, plus rapidement que les employés humains. Le temps d'attente du service au volant est donc réduit et l'entreprise peut alors se consacrer à d'autres tâches. Pour Jamie Richardson, chef du marketing de White Castle, cette intelligence artificielle enregistre les commandes avec plus d'exactitude que ses employés humains. Il parle d'un taux d'exactitude dans les 90% et il insiste que ce n'est pas une question d'éliminer des emplois.
13: And so we haven't used it as a way to reduce employment. We've used it as a way to be hopefully more productive and more friendly as we go.
12: Donc, il dit que cette technologie est surtout utilisée pour augmenter la productivité et, par la même occasion, offrir un service amical et non pas pour réduire ses effectifs.
2: OK. Puis, certaines organisations syndicales, de leur côté, craignent tout de même qu'on s'en va vers là, qu'on remplace de plus en plus d'employés humains par des agents virtuels.
12: Oui, c'est le cas notamment du Conseil du travail du Canada. Sa vice-présidente Siobhan Vipond souhaite que le gouvernement, les travailleurs et les syndicats soient inclus dorénavant dans les discussions concernant les systèmes d'IA qui sont développés et implantés dans les milieux de travail. Elle craint que ces robots viennent supprimer des emplois de premier échelon. On l'écoute.
14: Like, just look at the unemployment in young workers, right? Like, a lot of fast food, these are like stepping stone jobs for a lot of people. Some people make their career in it.
12: Donc, elle dit que ça complique la situation, notamment des jeunes travailleurs qui, eux, font face à un taux de chômage qui est pratiquement le double de la moyenne nationale. Elle souligne par ailleurs qu'il y a bien des gens qui font de la restauration rapide leur carrière. Donc, c'est inquiétant à différents niveaux. La vice-présidente du Conseil du travail affirme que les entreprises ne peuvent pas oublier que leurs employés les aident, après tout, à générer des profits. Selon elle, avec l'intelligence artificielle, ça enlève l'humain des ressources humaines. Un argument, Nicolas, qui est souvent évoqué dans l'industrie, c'est que c'est coûteux de recruter et de former des employés. On le sait, le secteur de la restauration rapide fait face à une main-d'œuvre plus volatile, des taux de roulement élevés, des coûts de production aussi qui sont en hausse. Contrairement à un employé, le robot ne tombe pas malade, ne prend pas de vacances. Bon, il y a peut-être de l'entretien à faire, du soutien technique de temps en temps, là, mais en général, c'est un outil fiable qui peut vraiment travailler à temps plein. Mathieu Lagente est professeur de gestion et spécialiste en intelligence artificielle à l'Université métropolitaine de Toronto.
15: Ce que font les grandes chaînes de restauration rapide, elles sont en train de troquer un problème par un autre problème. Elles considèrent que le problème RH, et donc gérer des êtres humains, est devenu trop compliqué et cause de trop de frictions et de problèmes, notamment dans l'expérience avec les consommateurs, et sont prêts à accepter le risque de travailler avec des IA plutôt qu'avec des êtres humains. Mais travailler avec une IA, c'est pas sans risque, ça crée d'autres risques. En fait, c'est un choix de problème. Quel est le problème avec lequel vous voulez vivre? Est-ce que vous voulez plutôt vivre avec les problèmes humains ou plutôt les problèmes technologiques? C'est un peu le pari qu'ils sont en train de faire, quoi.
2: Et justement, Philippe, il y a quand même eu des ratés là avec ces robots conversationnels.
12: Oui, et on le sait parce que les gens aiment ça publier sur les réseaux sociaux. Donc, il y a des clients qui se fâchent lorsqu'il y a des erreurs ou que le robot comprend mal la commande. Il y a certaines entreprises comme McDonald's et Taco Bell qui ont décidé de faire marche arrière et de ramener des employés humains pour prendre les commandes à l'auto, du moins le temps de peaufiner la technologie. Il y a même des clients qui ont tenté de déjouer les robots conversationnels là en commandant, par exemple, des systèmes fictifs. L'un des exemples les plus partagés là, sur les réseaux sociaux montre un client qui, un homme là, qui a réussi à faire planter le système de Taco Bell en commandant 18 000 verres d'eau. Donc, rien de moins.
2: C'est pas gentil.
12: Puis, c'est pas gentil pour le robot. Et bon, et aussi, il y a une autre vidéo qui m'a un peu fait rire, qui est devenue virale, qui mettait en scène un client visiblement de plus en plus irrité, là, alors que le robot, la voix, on entend la voix automatisée là, qui lui propose sans cesse d'ajouter des boissons supplémentaires à sa commande. Là. Donc, on peut comprendre sa frustration, là, évidemment. Tout ça, Nicolas, ça peut ternir l'image de marque là, des chaînes qui tentent de moderniser leur expérience client.
2: OK. Ben, visiblement, c'est une tendance. Hein. Reste à voir si elle va s'accélérer ou plafonner. Philippe, merci beaucoup.
12: Ça fait plaisir. Bonne journée.
2: Au revoir. Philippe de Montigny, le chef du bureau économique de Radio-Canada à Toronto. Et pour ceux qui aimeraient en savoir plus en lecture, notre collègue Kim Taille-Franco signe un article ce matin sur notre site web « Quand l'intelligence artificielle prend votre commande à l'auto ».

0: au conseil municipal de Toronto. On va examiner cette semaine une proposition que certains attendent depuis 6 ans, et c'est la création d'un programme de quartier culturel. Super intéressant comme idée. L'objectif, c'est de d'abord reconnaître et ensuite de protéger des zones comme la petite Jamaïque sur l'avenue Eglinton West, ou encore ce qu'on appelle West Chinatown, le Chinatown de l'avenue Spadina au centre-ville de Toronto, des quartiers qui sont dans bien des cas menacés par la gentrification. Il y a 5 quartiers, en fait, qui sont visés, donc la petite Jamaïque, Chinatown, bien sûr, mais aussi le village de Church et Wellesley, ce qu'on appelle le petit Iran, dans le nord de Toronto, et Banglatown. Alors, on va faire le point avec Imane Benjemia. Elle est professeure adjointe au pôle d'études et de recherche en environnement urbain à l'Université de l'Ontario français. Elle s'intéresse à l'urbanisme, à l'intersection du patrimoine culturel. Imane, merci beaucoup d'avoir pris le temps pour nous ce matin.
1: Oui, merci beaucoup, Nicolas. Oui, le sujet m'intéresse beaucoup, alors merci beaucoup d'avoir pensé à moi.
0: Ben, avec plaisir. Alors, pour vous, ce serait quoi un quartier culturel tel que le souhaite la ville de Toronto, et ça servirait à quoi, en fait, d'officialiser cette désignation?
1: Écoute, moi, je trouve que c'est une excellente nouvelle pour la ville de Toronto. En effet, la question de reconnaissance, elle est vraiment importante de nos jours dans une ville aussi plurielle et diversifiée que la ville de Toronto. Je pense que prendre en considération l'histoire et le sentiment d'appartenance, finalement, de différentes communautés qui ont habité la ville et qui ont contribué grandement, finalement, à la construire, à la bâtir, est une excellente nouvelle pour la ville. Il faut savoir que la notion de patrimoine, c'est quand on pense patrimoine, on pense à des monuments, etc., mais c'est une notion qui a énormément évolué. Donc, il faut savoir que c'est déjà une notion qui est un peu eurocentrique, qui était au début basée sur des valeurs esthétiques, comme la grandeur, la beauté d'un monument. Mais finalement, la notion s'est beaucoup agrandie, incluant, par exemple, le patrimoine industriel, le patrimoine des paysages culturels, en effet, comme ce genre de district dont on parle aujourd'hui. Et c'est très bien, parce que on dit un peu que l'histoire, c'est vraiment un discours, et donc ça dépend de qui parle. Et là, on est dans une démarche d'inclusion sociale vers une équité spatiale. On peut parler d'une équité spatiale, vu que c'est des communautés qui ont été marginalisées à travers l'histoire, mais dans l'espace qui n'a pas eu la même valeur que d'autres lieux dans la ville. Mmh. Et ce qui est intéressant, c'est que, par exemple, ce qu'il y a eu déjà à Montréal, la Maine, par exemple, a été classée site historique comme couloir des immigrants dans les années 90 par le gouvernement fédéral, site historique. Et parce qu'à un moment donné, il y avait le quartier chinois, il y avait la communauté juive qui s'est installée sur ce couloir d'immigrants qu'on appelle de quelques kilomètres, puis il y avait le quartier portugais, la petite Cali, etc. Mais il n'y a pas eu de programme pour protéger ces lieux-là. Donc il y avait une espèce de reconnaissance. Et puis, donc, du coup, avec la gentrification, justement, que tu as bien mentionné, eh ben, la trace de ces immigrants-là se perd dans la ville. Et on oublie cette histoire-là. Ouais, alors que c'est quand même une histoire très importante, autant pour les communautés elles-mêmes que pour nous tous, les Torontois.
0: Oui. C'est extrêmement intéressant, parce que quand on parle de communautés qui ne laissent derrière elles que leur nom après du temps qui passe, ben on pense à Toronto toujours à la petite Italie, hein, un quartier qui est beaucoup moins italien aujourd'hui qu'il ne l'était dans les années 60 et 70. Évidemment, il reste quelques restaurants, il reste une station de radio communautaire italienne, la station Chin, dans la petite Italie, mais ce n'est pas là où résident les Italiens d'avant. Ils ont fait leur chemin au fil des décennies. Alors, l'importance de désigner ces quartiers culturels, je pense que le mot gentrification est vraiment intéressant à inclure dans la conversation, parce que la ville de Toronto, en voulant désigner la petite Jamaïque, Chinatown, Banglatown, le petit Iran, ils nomment ce qu'ils appellent le déplacement commercial. Vous avez parlé, Imane, de gentrification, la ville parle de déplacement commercial, c'est possible qu'on parle de la même chose ici. Comment est-ce que donner un statut de désignation de quartier culturel pourrait protéger finalement des petits commerces locaux, des opérations de détail qui n'ont peut-être pas le poids face aux plus grands joueurs?
1: Oui, en effet. Et c'est pour ça que je trouve quand même que c'est une très bonne nouvelle ce qui est en train de se faire ici à Toronto. C'est assez quand même nouveau. C'est qu'en plus de la désignation, donc de vraiment nommer le quartier, le délimiter, comme un peu le diagnostiquer, l'analyser, etc., il y a un programme quand même qui vient avec, qui est de... Il y a un soutien financier pour justement aider à garder les entrepreneurs locaux. Parce que oui, en effet, les petits commerçants, c'est généralement des entrepreneurs, des familles, des fois sur plusieurs générations, qui ont bâti les lieux, finalement, eh ben, ils ne peuvent pas faire face à la grande compétition, les grandes corporations et les grandes enseignes, etc. On parle tous justement de la hausse des loyers, parce que justement, loyers au centre-ville, il y a toute la crise de logement, etc. Donc, ces populations, elles sont vulnérables à ce genre de placement. Et finalement, comme tu l'as mentionné pour la petite Italie, il ne restera que le nom. Et vraiment juste un peu pour le tourisme, alors que la communauté concernée qui a construit les lieux et qui, elle, finalement, a développé un espace pour se rassembler aussi, pour se raconter, pour se sentir une espèce d'appartenance à la ville, ben ça se perd au fil du temps. Donc vraiment ici, on a un programme, il y a une espèce de placemaking, donc c'est vraiment un design urbain qui est destiné à valoriser la présence de ces communautés sur place, mais aussi à soutenir leur présence, comme j'ai dit, par des programmes de fonds. Donc il y a, comme ce que je voyais sur le rapport, c'est qu'il y a vraiment des fonds qui seront alloués pour soutenir les petits commerçants, etc., et favoriser la pérennité de leur présence, justement, et pour que ce ne soit pas juste un label, oui, c'est un quartier ethnique, mais finalement, il y a tous les touristes qui viennent là, et il n'y a que des grands restaurants qui ne sont pas vraiment accessibles à la population locale, mais que ça sera vraiment une espèce de lieu qui est sensible. Donc, et puis c'est ça que je trouvais intéressant dans les rapports que je lisais, c'était qu'il y avait même toute une réflexion sur un aménagement sensible à cette culture-là. Donc, vraiment, de prendre en considération. Puis, il y a même une espèce de co-construction, donc ce qu'on appelle l'aménagement participatif, donc d'inclure les communautés locales dans la réflexion sur l'avenir de leur propre quartier.
0: Ouais, c'est fascinant. Et je pense que c'est quelque chose qui a tout à fait sa place aussi à Toronto, une ville qui a accueilli des vagues successives d'immigration et chaque groupe a laissé son empreinte sur la ville. Pour moi, l'idée du commerce, les commerces, je trouve que c'est quelque chose de très intéressant ici parce que qu'est-ce qui fait d'un quartier qu'on puisse le nommer le petit ci ou le petit ça, c'est moins les gens qui y résident, parce qu'il y a toujours une mixité d'origine dans les populations torontoises, même dans certains quartiers, il peut y avoir un groupe très représenté, mais il n'y a pas que lui, c'est surtout les commerces. Et je pense, je vais prendre l'exemple du Petit Iran, où j'ai passé beaucoup de temps dans mon enfance, un de mes très, très grands amis était là-bas, c'est des restaurants, c'est des supermarchés ethniques, où on peut se procurer des denrées iraniennes, donc comme si on était au pays, etc. J'imagine un jour que peut-être pour Scarborough, on pourrait faire un petit Liban, ça me ferait très plaisir. Pourquoi la présence des commerces est-elle liée à l'identité culturelle d'un quartier? Et surtout, est-ce que la question économique fait le poids dans cette considération de protection culturelle?
1: Oui, justement, parce que finalement, la communauté, elle va aller chercher les produits qui lui appartiennent, qui lui rappellent un peu son pays d'origine. Parce que c'est arrivé là, c'est un peu aussi aliénant pour un immigrant de ne pas se retrouver dans l'environnement urbain, de ne pas trouver les choses auxquelles il est habitué. Alors petit à petit, il y a tous ces commerces justement qui viennent pour servir ces besoins-là. Autant des fois comme très fonctionnels, donc on a besoin de certains produits pour cuisiner quelque chose de particulier, pour s'habiller d'une certaine manière, etc. Mais aussi pour se sentir pour se rappeler son chez-soi, pour une certaine appartenance à une communauté. Et puis le fait que justement ce commerce-là qui commence à s'établir, il y a la communauté qui vient, donc il y a une espèce de rassemblement et les gens se reconnaissent dans ces lieux-là, ils se reconnaissent entre eux, donc il y a comme une espèce de construction d'une sociabilisation dans ces espaces particuliers. Et puis il y a la musique, il y a des événements qui ont lieu parfois dans ces lieux-là. Et donc, cet effet rassembleur, finalement, de la communauté. Et justement, les commerces favorisent la pérennité de ces habitudes-là. Donc, ça devient une habitude d'aller justement acheter ces produits dans ce quartier-là, etc. Et comme tu dis, c'est aussi très invitant à d'autres communautés qui vivent autant dans les lieux ailleurs pour venir voir et se connaître. Et puis juste pour entendre, c'est dans notre ADN, vraiment cette diversité-là, et c'est une richesse incroyable qu'il faut vraiment, donc, par ces districts-là, nommer, reconnaître. C'est, en fait, c'est reconnaître, c'est un acte de justice sociale aussi. C'est-à-dire que oui, ils ont été là depuis longtemps, ils ont contribué, etc. Mais les protéger aussi. Je trouve que ça, c'est vraiment une action concrète pour protéger ces commerces-là qui portent la trace et la présence de cette communauté-là.
0: Fascinant. Imen, merci beaucoup d'avoir pris le temps pour nous ce matin. Bonne journée.
1: Merci à toi, Nicolas. Bonne journée. Bye.
0: Au revoir. Imen Benjemia est professeure adjointe au pôle d'études et de recherche en environnement urbain à l'Université de l'Ontario français, ici au centre-ville de Toronto. 7h57 et 17 degrés ce matin dans le Grand Toronto. Un grand merci à Nicole qui vient d'appeler pendant l'entrevue précédente pour souhaiter une bonne continuation dans mes projets. Merci beaucoup, Nicole, qui nous écoute ce matin du coin de Brantford. Ouais, vous aussi, vous allez beaucoup me manquer, mais on a encore l'émission de ce matin et celle de demain. Et puis, je vais peut-être vous donner mon adresse courriel demain et on pourra poursuivre les conversations, c'est quand vous voulez. Avant de se quitter, faisons un dernier tour à la salle de nouvelles avant le Radio Journal. Annie, il y a les élus de Toronto qui vont débattre aujourd'hui des efforts de la ville pour aménager des secteurs piétons.
2: Il y a une motion qui est devant le conseil municipal qui propose que les fonctionnaires municipaux dressent une liste des rues qui pourraient être sans voiture de manière saisonnière ou à l'année longue. Et ils auraient aussi pour tâche d'évaluer quelles ressources sont nécessaires pour que ces projets voient jour l'été prochain. Toronto fait présentement l'essai d'un projet pilote sur une section de la rue Church dans le village gay. Et plusieurs commentaires sont positifs jusqu'ici. Ici Nicolas, toutefois, c'est un projet qui a coûté là, plus de deux fois son budget initial.
0: Merci beaucoup, Annie. Dans la prochaine heure de l'émission, on parle de pollution, de bruit et de menaces sur les espaces verts avec l'expansion de l'aéroport Billy Bishop qui est vu par certains comme un projet bâclé par le gouvernement provincial. On va en parler avec l'économiste David Powell. Il sera avec nous en studio.
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7: L'état d'urgence déclaré au Venezuela après deux séismes dévastateurs, les opérations de recherche s'annoncent complexes.
8: La priorité, dégager les victimes vivantes et après s'occuper des personnes décédées.
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7: Bonjour, ici Marie-Michèle Bordua. Bienvenue au Radio Journal. Deux puissants séismes de magnitude 7,2 et 7,5 survenus à quelques secondes d'intervalle ont fait au moins 164 morts et près de 1000 blessés au Venezuela. L'Institut d'études géologiques des États-Unis craint des milliers de morts. Des dizaines d'immeubles se sont effondrés dans la capitale Caracas et dans ses environs. Nous joignons pour en parler Yannick Dumont-Baron. Yannick, le pays a déclaré l'état d'urgence.
12: Oui, effectivement, c'est la présidente qui a fait ça au cours de la nuit en indiquant que les efforts allaient se concentrer sur la région de La Guajira. C'est pas loin au nord de Caracas, passé des montagnes. C'est une région qui est assez pauvre, aux infrastructures en mauvais état déjà, mal entretenue, avec des habitations parfois construites de façon précaire. Les images qui nous parviennent, elles montrent l'ampleur des dégâts, des immeubles entiers transformés en piles de débris dans cette zone-là, des cris qui semblaient sortir des ruines. La présidente a demandé l'aide de tout le personnel médical du pays, mais c'est quand même difficile d'évaluer les capacités de secours du Venezuela. C'est un pays en difficulté économique depuis des années maintenant, et ce qu'on a vu sur les images qui nous sont parvenues, ce sont surtout des civils qui travaillaient avec les moyens du bord et au cours de la nuit, donc à la noirceur.
7: Et justement, Yannick, pour participer aux recherches là, dans les décombres, l'ONU et plusieurs pays envoient des renforts.
12: Oui, effectivement. Donc, vague de solidarité qui vient de partout. La présidente dit que les États-Unis, le Brésil, le Mexique notamment vont envoyer de l'aide. Ce sont les pays qui sont les plus près, donc théoriquement qui peuvent arriver les plus rapidement. Le Mexique qui a beaucoup d'expérience en fait dans ce genre de situation. Le temps presse, mais c'est compliqué quand même. Le principal aéroport du pays, il est fermé parce qu'il est endommagé. Il y en a d'autres aéroports qui sont plus loin. Les communications sont difficiles. Le séisme a frappé en fin de journée. Avec le jour, l'ampleur de la tâche va devenir plus évidente. Je vous dirais qu'il y a bien sûr les survivants, mais il faudra aussi s'occuper de tous ceux qui ne sont pas dans les décombres, mais qui n'ont pas de logement.
7: Merci Yannick.
12: Au revoir.
7: En Europe maintenant, plus de 100 millions de personnes font face aujourd'hui à des températures qui dépassent les 35 degrés. En France, les trois quarts du territoire sont en alerte maximale en raison de cette canicule historique. Le pays a d'ailleurs connu une nouvelle nuit record, la plus chaude jamais enregistrée. À Paris, plusieurs décès ont été recensés selon le maire Emmanuel Grégoire.
13: Évidemment, la mortalité est en hausse. On a à peu près tous les indicateurs qui sont en situation difficile. C'est à la fois les recours au SAMU, les recours aux pompiers, les admissions aux urgences et évidemment les décès. Et donc, je le redis, des mesures d'urgence sont nécessaires pour se protéger, pour s'hydrater et pour surtout ne pas croire qu'on est invulnérable.
7: L'Espagne enregistre aussi plus de 200 décès qui pourraient être attribuables à la chaleur. Au Royaume-Uni, les autorités ont prolongé jusqu'à demain soir l'alerte de chaleur extrême pour Londres et l'est du pays. Des juges de la Cour pénale internationale poursuivent le président des États-Unis, Donald Trump, le secrétaire d'État, Marco Rubio, et le secrétaire des Finances, Scott Bessent. Les trois juges affirment que les sanctions imposées par l'administration américaine à plusieurs magistrats de la Cour, notamment au procureur général, sont illégales et devraient être levées immédiatement. Au pays, les juges fédéraux sont devant les tribunaux pour obtenir une augmentation salariale annuelle de quelques dizaines de milliers de dollars. Ce litige crée un malaise dans le milieu juridique. Certains craignent que l'image de la magistrature en ressorte entachée. Daniel Leblanc est à Ottawa. Daniel, les juges sont en fait accusés d'agir comme juges et parties dans cette affaire.
14: Oui, la crainte, c'est que l'image des juges fédéraux qui font déjà au moins 400 000 $ par année pourrait être entachée par une demande de rattrapage salarial de 28 à 36 000 $. L'augmentation a été suggérée par un comité indépendant l'an dernier, mais le gouvernement fédéral l'a rejetée en invoquant l'incertitude économique actuelle. En amenant leur cause devant les tribunaux, les juges ont donc lancé un processus qui pourrait être tranché par des juges qui, eux aussi, sont éligibles à cette augmentation-là. Donc, le doyen de la faculté de droit à Osgoode Hall, Trevor Farrow, dit que le litige va bien au-delà de la question salariale.
15: What's really at stake here is perception of justice, trust in the judiciary, and trust in the rule of law.
14: Donc, il dit que l'enjeu ici, c'est la confiance envers la magistrature et envers la primauté du droit.
7: Est-ce qu'il serait possible, Daniel, de réduire la perception de conflit d'intérêts?
14: Oui, Ottawa a déjà suggéré que la cause soit entendue par une juge à la retraite, ce que la Cour fédérale a accepté. Mais la solution ne pourra pas s'appliquer si le dossier est abouti, par exemple, en Cour fédérale d'appel ou en Cour suprême, où elle serait entendue par des juges actifs qui pourraient recevoir l'augmentation qui est au cœur du litige. Le député du Bloc québécois, Réal Fortin, croit que la magistrature doit veiller à son image.
9: Monsieur, madame, tout le monde qui travaille à 50, 60 000 par année, il va peut-être commencer à trouver ça un peu problématique. C'est important, là, la paix sociale, la cohésion, la confiance qu'on met dans notre système de justice.
14: À noter que le salaire des juges est déjà indexé, donc la hausse salariale s'ajouterait aux augmentations prévues liées au coût de la vie.
7: Daniel Leblanc à Ottawa, merci.
14: Merci, au revoir.
7: Au soccer, le Canada accède pour la toute première fois de son histoire au tour éliminatoire de la Coupe du monde de la FIFA. En raison de sa défaite de 2-1 contre la Suisse hier, les Rouges joueront leur prochain match à Los Angeles. Ce sera dimanche contre l'Afrique du Sud. Olivier Tremblay.
16: Comme après leur précédent match de cette Coupe du monde, les joueurs canadiens ressentaient des émotions divergentes. Un premier point contre la Bosnie, mais pas de victoire. Un gain historique contre le Qatar, mais une grave blessure à un des leurs. Cette fois, ils peuvent se réjouir d'une première qualification pour le tour éliminatoire, mais la défaite contre la Suisse fait mal. Voici Mathieu Choignet.
17: Où est-ce qu'on est déçu, mais on a su pousser aussi jusqu'à la fin. On a su se battre, on a eu des occasions à la fin aussi où on aurait pu égaliser, puis peut-être même plus.
16: Les Canadiens terminent deuxième du groupe B et ratent ainsi l'occasion de poursuivre leur tournoi à Vancouver, où les Suisses demeureront à titre de gagnants du groupe. Le public d'ici leur manquera.
17: C'était l'ambiance sur le terrain, j'avais de la misère à parler avec le monde à côté de moi tellement que c'était bruyant.
16: Les joueurs partent néanmoins vers les États-Unis avec de bonnes sensations. Ils se disent encouragés par leur fin de match. Nathan Saliba a notamment été l'auteur d'une superbe passe décisive pour le but canadien en deuxième mi-temps.
18: L'équipe en général, on

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5: Sur scène, la grande Diane Dufresne aux côtés du rappeur Soulja, ou encore Pierre Lapointe accompagné par les musiciens du groupe Harmonium. Un spectacle qui avait pour but de réunir tous les Québécois de toutes les générations. La chanteuse Diane Dufresne.
6: Cet esprit de fête, cet esprit de rassembler, cette espèce d'amour.
5: C'était aussi une soirée pour rendre hommage. Premièrement à Serge Fiori, chanteur mythique du groupe Harmonium, décédé à pareille date l'an passé. L'animatrice de la soirée, Guylaine Tremblay.
7: Mon beau Serge, ton départ, là, on l'a eu en pleine face. Et on n'a pas eu le temps de te célébrer à la hauteur de ce qu'on aurait aimé. Tu nous manques.
5: Un hommage aussi pour le grand poète Gilles Vigneault, qui est venu livrer un discours sur scène.
8: C'est par toi que je sais mieux offrir mon feu et mon lieu et dire à chacun « Je t'aime ».
5: Comme bien d'autres artistes ce soir-là, Gilles Vigneault a rappelé l'importance de célébrer la langue française, mais surtout, la culture québécoise. Ici Étienne Perrault, Radio-Canada, Montréal.
9: Et en terminant... Vous entendez le trompettiste Miles Davis. Il aurait eu 100 ans cette année et sa musique sera à l'honneur lors du 46e Festival international de jazz de Montréal qui s'ouvre ce soir. Trois concerts hommages sont prévus, dont un dès ce soir qui mettra en vedette des musiciens qui ont joué aux côtés de Miles Davis dans les années 80. Lionel Richie, Angine de Poitrine et Dominique Fils-Aimé sont aussi au nombre des artistes qui composent la programmation du festival qui se déroule jusqu'au 5 juillet. Voilà, c'était le Radio-Journal. Merci d'avoir été à l'écoute. On se laisse sur ces quelques notes.

0: Et c'est reparti, c'est Nicolas Haddad avec vous à l'animation de Y'a pas deux matins pareil, votre émission tous les matins du lundi au vendredi sur Ici Première, Ici Musique dans le Grand Toronto et sur l'application Radio-Canada Audio. On y va avec un petit coup d'œil à la météo pour repartir la machine alors qu'on commence cette troisième et prochaine heure de l'émission. À Toronto, on tourne autour des 17 degrés ce matin et on n'ira pas très loin. 19, c'est le maximum aujourd'hui en surveillant un 60% de chance d'averse en matinée. En après-midi, ça pourrait se traduire par un risque d'orage à surveiller. Environnement Canada le surveille de son côté. Mais aussi, ce qui va marquer donc la journée en météo, c'est cette baisse quand même assez importante des températures. On est largement sous les moyennes de saison aujourd'hui. Typiquement, un 25 juin, on tourne autour des 26 degrés pour les maximums en après-midi en moyenne. Aujourd'hui, journée sous la moyenne avec nos 19. Mais ça repart à la hausse dès demain. Vendredi, on a des nuages et un maximum de 24. Et une magnifique fin de semaine dernière. Oui, samedi 25 degrés et du soleil, dimanche 26 et du soleil. Donc, bonne nouvelle pour ceux qui songent à leur premier week-end complet de l'été 2026. Maintenant, on va jeter un petit coup d'œil au menu de l'émission. On retrouve Julien Sahukiyo, notre réalisateur, il n'y a pas deux matins pareil. Salut Julien.
1: Salut Nicolas.
0: Alors, on va aborder un des dossiers les plus chauds à Toronto en ce moment et surtout l'opposition qui se dresse face au développement proposé sur le front de l'AC.
1: Et particulièrement ce projet d'expansion de l'aéroport Billy Bishop dont on a tant parlé. Il y a beaucoup de citoyens et d'environnementalistes aussi qui s'organisent là présentement contre ce projet-là. Certains qui prévoient même d'aller manifester aujourd'hui. Et puis d'autres ont monté un mouvement pour s'opposer au projet, mais fait et donné à l'appui, ou en tout cas pour relever la question et ouvrir le débat. C'est le contenu d'un rapport appelé Reality Check, qu'on pourrait peut-être traduire par Retour sur Terre. On aura avec nous David Powell. Dans quelques minutes, il est l'auteur du rapport et viendra nous expliquer le but de ce rapport. Et puisqu'on est à parler de rapport, faut-il taxer les milliardaires en Ontario? C'est ce que suggère là un rapport de l'Organisation des Canadiens pour une fiscalité équitable. On a décortiqué ça plus tôt ce matin avec l'auteur de ce rapport-là. On vous proposera d'en réécouter un extrait.
0: Oui, très

0: bien. Merci beaucoup, Julien. Et en culture, Katia, où est-ce que vous nous emmenez ce matin?
1: Eh bien, ce matin, je vous emmène pour discuter du Toronto Fringe. Alors, on sait que ça arrive à grands pas. Toronto Fringe, qui est quand même une tradition de longue date ici à Toronto, une des premières villes au Canada à avoir accueilli cette tradition théâtrale aussi. Donc, comment est-ce qu'on se prépare à ce genre de festival? Comment est-ce qu'on fait des choix selon la programmation, des fois, qui peut être un peu difficile à naviguer? Je vous offre quelques conseils ce matin. Et un peu plus tard aussi, on va parler de musées pour enfants, parce que depuis la fermeture du Centre des sciences ici à Toronto, il n'y a pas de lieu dédié pour les enfants. Et alors que vous planifiez peut-être votre été, vous vous dites comment est-ce que je peux pleinement profiter des institutions à Toronto avec ma famille? Eh bien, on va en discuter avec Adrien Vol, le journaliste du Bureau culturel.
0: Oui, à ça, eh bien, ça tombe à point hein, avec la dernière journée d'école aujourd'hui pour bien des jeunes dans la région. Combien de fois dans un été est-ce qu'on peut aller au zoo? C'est un peu une des questions à laquelle on va tenter de répondre. OK, merci beaucoup, Katia. Dans la salle de nouvelles, Annie Poulin suit l'actualité pour nous ce matin. Annie, les conditions s'améliorent dans un ruisseau touché par un déversement de diesel à Toronto.
2: C'est ce qu'affirment les autorités municipales qui travaillent toujours au nettoyage du ruisseau Mimico là, depuis ce déversement qui a été signalé dimanche dernier. Selon la ville, l'odeur de diesel n'est plus perceptible près du ruisseau, là, près du chemin Légion et de la rue Manitoba. Il y a toujours un léger reflet qui persiste selon la ville dans les sections là, où la substance a été enclavée. Le nettoyage se poursuit. Et par ailleurs, Nicolas, la ville ignore toujours la source de ce déversement. Il y a une enquête qui est en cours.
0: Mmh. Et puis, on le disait, c'est le dernier jour d'école pour des centaines de milliers d'enfants dans le Grand Toronto.
2: Oui, c'est le cas pour les élèves des deux conseils scolaires francophones de la région, le Conseil public Viamonde et le Conseil catholique Mon Avenir. Il y a également les élèves des conseils scolaires anglophones de la métropole qui vivent aussi leur dernière journée de l'année scolaire. Les élèves vont rester en congé jusqu'à la rentrée qui est prévue assez tard là, cette année, juste après la fête du travail. Ce sera le 8 septembre prochain.
0: OK, d'accord. Toujours un peu doux amer, hein, la dernière journée d'école. Oui, on est content pour l'été, mais ça veut dire aussi dire au revoir aux amis. En tout cas, à l'année prochaine. Merci beaucoup, Annie. Au prochain bulletin d'information à 8h30, on va quand même parler de quelque chose d'assez insolite, mais d'intéressant. Les commandes à l'auto qui pourraient bientôt être prises par des robots conversationnels.
2: Oui, Nicolas, c'est déjà le cas dans certaines chaînes de restauration rapide aux États-Unis et ça pourrait bientôt s'en venir au Canada aussi.
0: À suivre, on se retrouve donc à 8h30. Il est 8h15 et 18 degrés. Merci d'être avec nous ce matin. 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Oui, que vous soyez à Kingston, Peterborough, Niagara Falls ou Hamilton, bienvenue à l'émission. Mais la loupe est sur Toronto ce matin. Depuis que le gouvernement Ford a annoncé la volonté d'agrandir l'aéroport Billy Bishop au mois d'avril, plusieurs citoyens ont exprimé un certain mécontentement. Alors ce soir, plusieurs d'entre eux vont se retrouver au parc Bidassigué pour une manifestation contre ce plan d'expansion. Et en parallèle, un autre groupe de Torontois a lancé une campagne qui s'appelle Reality Check. Il y a un rapport issu de cette campagne qui présente plusieurs questions entourant l'impact de l'expansion de l'aéroport, des questions qui n'ont pas été abordées par le gouvernement. On fait le point avec David Powell ce matin. Il est avocat et auteur du rapport Reality Check. Il est l'ancien président de la Chambre de commerce du Montréal métropolitain. Il est avec nous en studio ce matin. David, bonjour.
3: Bonjour.
0: Merci beaucoup d'avoir pris le temps. Alors, d'abord, expliquez-nous l'objectif de la campagne Reality Check.
3: Bon, notre groupe contient des citoyens, des résidents de Toronto qui sont très préoccupés par l'avenir de notre ville. Le dossier qu'on a devant nous maintenant est presque vide. C'est-à-dire que il n'y a pas de détails, il n'y a pas de projet, mais il y a un objectif qui a été déjà annoncé par le premier ministre de l'Ontario, M. Ford, qui vise 10 millions de passagers à Billy Bishop par année. Mm-hmm. Aujourd'hui, il y a 1,7 million de passagers, donc ça implique un agrandissement d'à peu près 600%, six fois l'aéroport aujourd'hui. C'est pas une nouvelle question. Cette question a été soulevée à plusieurs reprises ici à Toronto, c'est-à-dire la proposition d'agrandir l'aéroport pour faire des jets, des moteurs à réaction. Et chaque fois que c'était présenté, c'était étudié et rejeté pour plusieurs raisons. Donc, il y a une vaste archive de recherche qui a été déjà faite. Et ce qu'on essaie de faire chez TO Reality Check, c'est de ramasser toute l'information qui est disponible au public et puis de le présenter au gouvernement en disant que voici les grandes questions que vous devez répondre avant que des décisions soient prises.
4: Parce que si je vous suis bien, vous n'avez pas nécessairement pris position pour ou contre ce projet. Ce que vous dites, c'est qu'il y a des questions importantes et on a besoin de réponses à ces questions avant de pouvoir prendre la décision éclairée. Quelles sont les questions, par exemple?
3: Les questions, par exemple, la première grande question, c'est est-ce que c'est une solution qui est à la recherche d'un problème? On a vu dans le dossier Pickering que le gouvernement fédéral, il y a 50 ans, a exproprié 75 kilomètres carrés de terrain pour un aéroport, pour aider à Pearson.
4: Et qui est évidemment un aéroport qui n'a jamais vu le jour.
3: Tout à fait. C'était l'année dernière, le projet a été abandonné par Transport Canada en disant que on n'a pas besoin d'un nouveau aéroport dans la région de Toronto. On a déjà 4 aéroports dans la région de Toronto. Pearson, Billy Bishop, Hamilton et Kitchener. Et selon Transport Canada, ces aéroports sont capables d'absorber toute la demande qui est prévue dans la région pour des années qui suivent. Pearson est en train de faire une expansion importante. Pearson reçoit 47 millions de passagers par année. Et il vise par l'année 2035 65 millions de passagers. La question qu'on se pose, c'est pourquoi une expansion de Billy Bishop? Il n'y a pas un business case, il n'y a pas les coûts, les besoins, tous les différents éléments qui doivent faire partie d'une décision éventuelle ne sont pas publics.
4: Ils ne sont pas publics. On ne sait pas s'ils existent ou non, mais ne sont pas publics. Oui. Comment voyez-vous l'argumentaire du gouvernement Ford qui a lancé cette idée, hein, qui est en train d'accumuler les réactions positives comme négatives en ce moment? Est-ce que vous trouvez que le gouvernement de Doug Ford est en train d'appuyer cette proposition avec des faits, avec des données, avec des études de cas, par exemple?
3: On n'a aucune information à ce sujet, c'est-à-dire que le gouvernement a fait, le premier ministre a fait son annonce, puis il a lancé le bal dans le camp de l'administration portuaire de Toronto, qui est une agence fédérale, qui est le propriétaire de l'aéroport Billy Bishop, et cet organisme nous dit que on est en train de regarder, puis on va étudier, puis peut-être il y aura plus de détails dans 6 mois, 12 mois, peut-être 18 mois. Donc on est vraiment dans une vide. Mais les questions qu'on se pose, les questions sont toujours là.
4: Oui. C'est intéressant parce que je pense que vous avez bien mis le doigt sur un des éléments les plus importants dans cette discussion. Une décision éventuelle sur l'expansion de Billy Bishop reviendrait surtout au gouvernement fédéral. Vous avez dressé, dans le cas de cette campagne Reality Check, une lettre qui s'adresse à Mark Carney. Qu'est-ce qu'on retrouve dans cette lettre?
3: Ce qu'on a dit à M. Carney, c'est avant de prendre des décisions au sujet de Billy Bishop, on a posé une trentaine de questions qui sont basées sur les recherches qui ont été faites dans le passé. Et on a insisté, et on a un groupe de Torontois assez éminents qui sont à l'appui du fait qu'on a besoin des faits. Les Torontois doivent avoir les faits dans une consultation, vraie consultation publique, qui où on a un débat éclairé sur cette question.
4: Qui sont ces Torontois et pourquoi sont-ils ou elles les personnes crédibles pour soulever ces questions?
3: Bon, on a 28 personnes qui ont appuyé notre document au premier ministre, puis 17 sont des membres de l'Ordre du Canada, et l'Ordre de l'Ontario, et les signataires incluent des urbanistes, des gens qui viennent de le milieu culturel comme Margaret Atwood, David Mervish, et du milieu des affaires, Stephen Smith, et du milieu politique, Bob Rae, qui on n'a pas décidé. Ce qui nous réunissent comme groupe, c'est que avant de prendre une décision, quelle que soit, il faut avoir un débat public avec toutes les informations sur la table.
4: Oui. À quel point estimez-vous, au sein de votre groupe, que le gouvernement de Mark Carney prend cette proposition de M. Ford au sérieux? Est-ce que vous voyez ici un scénario où les plans de M. Ford pourraient se réaliser dans un futur proche? Et comment voyez-vous la position du fédéral là-dessus?
3: C'est très difficile à savoir. On n'a pas reçu une réponse de notre lettre au premier ministre, puis on a également partagé la lettre avec tous les députés libéraux dans le 416. Et on a quelques réponses, mais c'est une attitude « wait and see ». Transport Canada a lancé une soi-disant consultation publique.
4: C'était un
3: 8 minutes, survey 8 minutes sur online.
4: Internet, ouais.
3: Et c'est pas vraiment une consultation publique.
4: Okay. Votre lettre, vous l'avez envoyée le 3 juin. Ça fait donc plus de 3 semaines sans réponse, ou bientôt 3 semaines. Oui, c'est ça, sans réponse. Comment voyez-vous, quand vous avez des anciens premiers ministres de l'Ontario, vous l'avez dit, 18 membres de l'Ordre du Canada qui s'adressent directement au gouvernement fédéral, de demeurer sans réponse, comment vous l'accueillez?
3: Selon nos informations, la lettre a eu un certain impact à Ottawa. C'est-à-dire que peut-être il sera plus intéressé à passer rapidement sur ce dossier. Mais maintenant, ce qu'on a accompli à ce moment, c'est un ralentissement dans le dossier et un second guessing, comme on dit en anglais, si c'est une bonne idée ou pas. Mais M. Carney a plusieurs dossiers sur la table maintenant. Et qui sont prioritaires. Et il y a le partiel aux beaches et jusqu'à quel point le gouvernement veut soulever un grand débat à Toronto sur Billy Bishop ces circonstances.
4: C'est peut-être pas pour tout de suite. Donc,
3: c'est ça.
4: Qu'est-ce que ça veut dire pour la campagne TO Reality Check? On va terminer là-dessus, mais quelles prochaines étapes?
3: Nos prochaines étapes, c'est on continue à faire la pression sur le gouvernement fédéral. On envisage organiser des rencontres personnelles avec certaines députées de la région de Toronto pour dialoguer sur la question. Il faut continuer la pression. Il y a beaucoup de différents groupes qui ont différents objectifs qui sont présents. Et donc, en total, ce sera une pression qu'on va continuer à imposer sur le fédéral.
4: Oui, donc c'est pas du tout la fin de l'histoire, mais peut-être justement le temps de passer à un chapitre suivant. David, merci beaucoup d'avoir pris le temps de vous déplacer, de nous rejoindre en studio ce matin. On vous en remercie.
3: Merci beaucoup.
4: Au revoir. David Powell est avocat et il est l'auteur du rapport TO Reality Check. Si vous voulez suivre cette campagne ou consulter cette liste de questions qui vont s'adresser maintenant au gouvernement fédéral, TORealitycheck.ca. On poursuit maintenant avec un coup d'œil à l'actualité culturelle et à Toronto ces jours-ci. Ben, c'est le festival Fringe qui s'impose. Alors, Katia, qu'est-ce qu'on veut savoir pour être bien préparé?
1: Ben, pour ceux qui ne connaissent pas, hein, en commençant, il faut savoir que le festival Fringe, c'est une longue tradition théâtrale. Ça a commencé à Edinburgh, en Écosse. Depuis, c'est devenu phénomène à travers le monde entier. Toutes les villes accueillent un festival Fringe. Mmh. Fringe, qui est un festival des arts du spectacle, c'est ouvert à tous. Donc, les artistes qui y participent sont généralement sélectionnés par tirage au sort. Et ça veut dire qu'on peut trouver de tout, des pièces professionnelles comme des pièces communautaires. On enlève un peu la censure, on sort des conventions et on donne vraiment l'occasion à des artisans du théâtre d'essayer des choses devant le public pour voir est-ce que ça fonctionne ou est-ce que je dois retravailler peut-être un certain spectacle. Justement, un exemple parfait, c'est le spectacle Book of Uka, The Immaculate Misconception. C'est deux musiciennes, Mariam Tollard et Roula Saïd, qui se rassemblent ici pour nous présenter une comédie musicale qui mélange spiritualité, fiction et expérience vécue. Ensemble, elles donnent vie à trois personnages, des femmes aînées qui se questionnent un peu sur la vie, sur les réalités d'être une femme plus âgée, de couleur, dans notre société actuelle, comme nous l'explique Mariam Tollard et Anand Rajaram, comédien et metteur en scène du spectacle.
5: Je crois que pour toutes les pièces qu'on a faites jusqu'à maintenant, on a toujours un peu de biographie. On pense à nos vies et on met nos vies dans les pièces. Mais comme tu as noté, il y a beaucoup de fiction aussi. Il y a aussi un peu de magie. Je crois qu'on pense à ces choses, spécialement maintenant parce que il y a tant de choses qui se passent dans le monde et on a besoin d'un peu de magie pour vivre.
1: Ouais.
5: Et pour penser les choses qui se passent maintenant, on doit avoir un peu d'espoir. Et mon caractère, elle croit complètement au magique. Et la caractère de Rola, elle a beaucoup de peur. Et c'est intéressant de voir comment les deux femmes perçoivent ce qui va se passer et ce qui se passe.
6: C'est comme optimiste et réaliste. Et c'est une guerre de perspective c'est une balance de réalité et d'imagination. C'est une expression de notre politique et aussi de notre sens de humeur. Je pense que c'est très important quand il y a beaucoup de c'est quoi le mot pour news?
1: De nouvelles, d'actualité.
6: De nouvelles, oui. Mm-hmm. Parce qu'il y a beaucoup, beaucoup de nouvelles des problèmes dans le monde. Et ça, c'est pour discuter ça, mais avec humeur, avec la musique, je pense que c'est parce que nous avons beaucoup de fatigue de voir ça par Instagram. Donc, ça, c'est une opportunité de commenter, kind of parallel.
1: On vient d'entendre Mariam Tollard et Anand Rajaram qui ont créé ensemble ce spectacle Book of Uka, The Immaculate Misconception, une comédie musicale qui donne un peu la perspective de trois femmes aînées où leur sagesse, leur savoir nous font questionner notre quotidien. Bref, c'est un exemple de type de proposition qu'on retrouve lors du festival Fringe. Souvent, on retrouve de belles surprises aussi. Ça commence la semaine prochaine, le 30 juin, et c'est jusqu'au 12 juillet. Donc, je vous invite déjà à aller regarder la programmation, à peut-être faire certains choix pour ajouter le tout à votre calendrier. On en reparle dès la semaine prochaine, mais d'ici là, rendez-vous au fringetoronto.com.
4: Oui, bon Fringe à ceux qui vont y participer. Merci beaucoup, Katia. Aux nouvelles. Et on retrouve Annie Poulain pour faire le point. Annie, on commence sur une triste histoire. Une personne est morte dans un incendie la nuit dernière à Brampton.
2: Les pompiers disent avoir été appelés à une résidence de l'allée Royal Salisbury vers 23h30. Ils ont été aperçus en train de pénétrer dans la résidence par une fenêtre du deuxième étage. Les services d'urgence ont aussi tenté de ranimer une personne qui a été extirpée de la maison. Mais les ambulanciers paramédicaux de Peel ont tout toutefois confirmé la mort de la victime.
4: Puis le service de police de Toronto et les proches de l'agent Marc Pinizzotto lui ont rendu un dernier hommage hier.
2: Le policier de 43 ans a succombé à ses blessures après une perquisition le 11 juin dernier. La cérémonie officielle a débuté à 13 heures et a été précédée d'un cortège funèbre. Lounane Charpentier a les détails.
7: Des milliers de personnes étaient rassemblées pour rendre un dernier hommage à l'agent Marc Pinizzotto mercredi. La cérémonie menée par le surintendant Greg Watts a débuté par un hommage à sa famille.
8: We will always and forever have your back.
7: Le chef du service de police de Toronto, Myron Demkew, a ensuite prononcé un discours.
9: Mark represented excellence.
7: Marc incarnait l'excellence, a-t-il indiqué. Son héritage est si vaste qu'il est impossible à mesurer. Il se perpétuera. Une agression contre un agent de police est une agression contre nous tous, en tant que société, contre nos valeurs et contre notre mode de vie, a-t-il ajouté. L'agent Marc Pinizzotto a été atteint par balle le 11 juin alors qu'il exécutait un mandat de perquisition dans un appartement du nord-ouest de Toronto dans le cadre d'une enquête portant sur plusieurs fusillades. Il a succombé à ses blessures plus tard à l'hôpital, laissant dans le deuil plusieurs membres de sa famille.
10: His kindness, his loyalty.
7: Lors de la cérémonie, sa mère, Linda, a souligné sa gentillesse, sa loyauté et son dévouement.
10: Mark is a hero.
7: Mark est un héros, dit-elle. Au cours des dernières semaines, trois policiers ont perdu la vie dans des événements distincts en Ontario et au Québec. Dans une lettre adressée au Conseil de la Fédération, le premier ministre ontarien Doug Ford demande une discussion sur la sécurité des agents à la prochaine rencontre des premiers ministres. Ici Lounane Charpentier, Radio-Canada, Toronto.
4: À Aurora, maintenant, la ville retire le nom de Frank Stronach d'un centre récréatif.
2: Le maire de la ville en a fait l'annonce après que le milliardaire canadien eût été reconnu coupable d'agression sexuelle la semaine dernière. La municipalité doit maintenant entamer les démarches pour trouver un nouveau partenaire pour les droits de dénomination du Stronach Aurora Recreation Complex. La ville de Newmarket, limitrophe d'Aurora, prend également des mesures pour changer le nom du parc Frank Stronach, qui sera renommé le Parc des Vétérans.
4: Maintenant, l'intelligence artificielle débarque dans certaines chaînes de restauration rapide aux États-Unis.
2: Des robots conversationnels prennent désormais les commandes à l'auto. C'est une tendance qui pourrait bientôt arriver au Canada. Les explications de Kim Taille-Franco.
11: Welcome. What can I get you today?
12: Un robot pourrait bientôt prendre vos commandes à l'auto. La chaîne américaine de Hamburger White Castle a développé, avec SoundHound, un agent conversationnel intelligent.
11: What drink would you like for your number 4 combo?
12: Julia inscrit les commandes plus rapidement que les employés humains. Le temps d'attente du service au volant est donc réduit, et l'équipe peut alors se consacrer à d'autres tâches. Anya Golden travaille chez White Castle. Le robot ne prend pas de congé. C'est vraiment un employé à temps plein, dit-elle. Mathieu Lagente est professeur en marketing à l'Université métropolitaine de Toronto.
13: À partir du moment où j'introduis une machine qui a son propre mode de fonctionnement, son propre raisonnement algorithmique et qui impose une forme de conversation et de langage avec le consommateur doit apprendre en fait à interagir avec ce type de machine et ça prend du temps.
12: Les organisations syndicales craignent ce que ça signifie pour les emplois de premier échelon. Mais l'utilisation de l'IA serait une manière de faire face à une main-d'œuvre volatile et des coûts de production en hausse. Un défi également pour les chaînes de restauration rapide au Canada. Ici Kim Taille-Franco, Radio-Canada, Toronto.
4: Et on termine dans l'ouest du centre-ville torontois où la communauté se mobilise, Annie, pour sauver un arbre vieux de 150 ans.
2: L'érable est situé dans le quartier Parkdale. Il est menacé par un projet immobilier qui est toujours à l'étude près de l'intersection des rues King et Maynard. Il y a un temple bouddhiste qui veut y construire un édifice de 13 étages qui contiendrait des logements, des magasins, des bureaux ainsi qu'une résidence religieuse. L'arbre est situé sur un terrain public, mais les promoteurs du projet disent qu'il doit être coupé. Les services forestiers de la ville, de leur côté, indiquent qu'aucune décision ne sera prise tant qu'une demande d'abattage de l'arbre n'aura pas été déposée formellement.
4: Merci pour le compte rendu. Il est 8h36. 18 degrés ce matin dans le Grand Toronto avec un maximum de 19. Donc, on y est presque. Hein, et on est, oui, en dessous des moyennes. Typiquement, à 25 juin, on tourne autour des 26 degrés pour le maximum en après-midi. Ce ne sera pas le cas aujourd'hui, mais on va s'en rapprocher à partir de demain. 24 degrés pour votre vendredi avec un portrait nuageux. Samedi, 25 et du soleil. Dimanche, 26 et du soleil. Et la semaine prochaine, on devrait repasser la barre des 30 degrés Celsius pour nos maximum en après-midi. Donc ça y est, on peut le dire, l'été a commencé, mais pas sans un peu de pluie. Aujourd'hui, on surveille un 70% de chance d'averse dans le courant de la journée avec un risque d'orage tard ce matin et cet après-midi. Selon Environnement Canada, on va se passer de la pluie pendant la fin de semaine, mais on pourrait en retrouver à partir de la semaine prochaine. On s'est posé une question plus tôt ce matin à l'émission. Faut-il imposer davantage les plus riches pour répartir les richesses? Ça vient d'une proposition d'un rapport de l'Organisation des Canadiens pour une fiscalité équitable. Ce nouveau rapport se penche sur la répartition des richesses au pays, mais surtout dans les provinces. Alors, 38 familles milliardaires vivraient en Ontario, selon ce rapport, et on parle d'environ 40% des familles milliardaires au Canada. En parallèle, presque 2 millions de familles vivent sous le seuil de pauvreté en Ontario. Alors, pour aller plus loin que les chiffres, on a retrouvé plus tôt ce matin Geoffroy Boucher. Il est le co-auteur de ce nouveau rapport, ainsi qu'économiste et consultant en politique publique.
14: On retrouve des concentrations de richesses, des inégalités de richesses très, très élevées partout au Canada, mais c'est effectivement en Ontario où on retrouve le plus grand nombre de familles milliardaires, également le plus grand nombre de familles centimillionnaires, donc qui ont un patrimoine de plus de 100 millions de dollars. Ça s'explique en raison de la population plus grande en Ontario, mais ça s'explique aussi par la structure économique qui permet là, l'accroissement des richesses en Ontario.
4: Donc, est-ce que c'est aussi simple de dire que les personnes les plus aisées dans notre société ont choisi l'Ontario pour les affaires ou est-ce qu'il y a un avantage à continuer de s'enrichir en restant ici vu le contexte fiscal ou économique?
14: Mais en fait, la littérature économique s'est beaucoup penchée sur ces fameuses questions-là de mouvement de personnes très riches là en différents pays ou entre différents territoires infranationaux. Et ce qu'on constate, c'est que ces mouvements-là sont beaucoup moins fréquents qu'on pense. Les personnes très, très riches vont moins réagir à des modifications là, dans le système fiscal, par exemple, qu'on pense. Et finalement, ils vont tendre à rester où ils ont grandi ou du moins où ils ont accumulé ce patrimoine-là. Mmh. Et donc, effectivement, en Ontario, là, je pense que les personnes très, très riches là, ne voient pas nécessairement là, de raison de bouger. Faut savoir que c'est en Ontario et au Québec que l'impôt sur le revenu des particuliers est le plus élevé au Québec. Par contre, les personnes très, très riches ne tirent pas leur richesse de leurs revenus ni des salaires. C'est vraiment, ils tirent leur richesse des actifs qu'ils possèdent. Et puisqu'on n'impose pas la richesse au Canada, eh bien, il n'y a pas nécessairement d'intérêt là, à bouger en fonction des politiques fiscales.
4: Mmh, d'accord. Alors, quand arrive cette question, faut-il taxer davantage les ultra-riches, hein, que ce soit en Ontario ou ailleurs, pour répartir cet argent dans la société de façon un peu plus équitable? Pourquoi ne le fait-on pas déjà? Si l'argument que vous venez de présenter, celui que les personnes les plus nanties iraient vivre ailleurs et contribuer aux économies d'ailleurs, s'ils étaient trop taxé. Si cet argument ne tient pas la route, alors qu'est-ce qui empêcherait une taxation peut-être un peu plus intensive alors des personnes? On parle vraiment des ultra-riches ici.
14: Oui, ce qu'on observe, c'est qu'il y a un lien entre la concentration de la richesse et la concentration du pouvoir économique et politique. Donc, la richesse n'achète pas seulement une certaine aisance financière, confère aussi un certain contrôle sur le marché de l'emploi, sur les investissements, et une plus grande influence auprès des décideurs et sur les politiques publique. Et donc, au Canada, lorsqu'il y a des initiatives des gouvernements pour augmenter l'imposition des personnes très, très nanties, bien, c'est sûr que ces initiatives-là se frappent à de vives oppositions. Et finalement, on observe là qu'il y a pas qu'au fil du temps, les intérêts des personnes très très nanties sont bien gardés au Canada.
4: Comment vous l'avez démontré? Je veux dire, vous avez passé le temps avec les chiffres pour élaborer ce rapport que nos auditeurs peuvent aller consulter à taxfairness.ca, c'est le site web. Comment vous êtes arrivé à ces conclusions?
14: Oui, mais en fait, pour prendre la pleine mesure des inégalités économiques qui traversent nos sociétés, faut regarder au-delà du revenu et s'intéresser au patrimoine, donc la richesse accumulée. Par contre, notre principale source de données sur le patrimoine des familles au Canada, c'est l'enquête sur la sécurité financière de Statistique Canada, qui permet pas une bonne analyse de la répartition de la richesse parce que les familles à valeur nette très élevée sont tout simplement absentes de l'échantillon. Donc, remplissent pas cette enquête-là ou lorsqu'elles y participent, sous-déclarent leurs actifs. Et donc, on a suivi un peu la méthodologie qu'avait développée le bureau du directeur parlementaire du budget à Ottawa et on a combiné les données de l'enquête sur la sécurité financière avec la liste des milliardaires du Forbes magazine. Et c'est là que ça nous a permis d'avoir là une analyse à l'échelle provinciale.
4: OK, intéressant. Alors, la question maintenant, c'est qu'est-ce qu'on en fait? Une fois qu'on a une capture d'écran, qu'on a pris le pouls de la situation, est-ce qu'il y a d'abord des appels et dans un deuxième temps, est-ce que les appels sont réalistes quand on étudie cette idée de taxer davantage les riches et de répartir les richesses à travers la société?
14: Oui, il y a des appels à le faire ici même au Canada, mais aussi des appels à le faire là dans différents pays à travers le monde, notamment en France. La Californie même envisage actuellement là d'instaurer là un impôt infranational sur la richesse. C'est quelque chose qui est possible. Il y a d'ailleurs déjà plusieurs pays qui taxent la richesse et non seulement le revenu. C'est le cas notamment de la Suisse, de l'Espagne, de la Norvège. Et donc, nous, je suis à l'Observatoire québécois des inégalités. Donc, on a réalisé l'analyse en collaboration avec Canadiens pour une fiscalité équitable. On ne fait pas la promotion d'un changement de politique en particulier, mais on évaluait quand même ce que rapporteraient là, différents impôts sur la richesse. Puis, par exemple, un impôt de 1% sur la richesse qui excède 10 millions de dollars et de 2% au-delà de la richesse qui excède 50 millions de dollars pourrait générer plus de 18 milliards de dollars par année en Ontario seulement et 37 milliards de dollars au Canada. Donc, c'est beaucoup de ressources financières qui pourraient permettre notamment là de combattre la pauvreté.
4: On vient d'entendre Geoffroy Boucher, qui est co-auteur de ce nouveau rapport de l'Organisation des Canadiens pour une fiscalité équitable. Il est également économiste et consultant en politique publique. Coup d'œil à l'actualité sportive et on commence en Coupe du Monde. Hier, le Canada a perdu son match face à la Suisse, mais on passe au prochain tour. Alors, le parcours historique de la sélection nationale masculine franchit une nouvelle étape malgré, oui, cette défaite 2-1 aux mains de la Suisse hier après-midi à Vancouver. Le Canada est officiellement qualifié pour la phase éliminatoire de la Coupe du Monde pour la toute première fois de son histoire. Ruben Vargas et Johan Manzambi, ont permis aux Suisses, de prendre les devant 2-0, mais Promise David a sauvé l'honneur des Canadiens. Il est entré en cours de jeu et en quelques minutes à la 76e, il a réduit l'écart à 2-1. Il a redirigé une passe de Nathan Saliba. Et donc, finalement 2-1 pour le Canada. On aurait voulu un deuxième but, égaliser et finir premier dans le groupe B, mais on termine deuxième du groupe. Alors, pour le prochain rendez-vous, les Canadiens partent vers la Californie. On dispute un match de la ronde des 32 ce dimanche à Los Angeles et ce sera face à l'Afrique du Sud qui a causé la surprise hier en éliminant la Corée du Sud sur une victoire de 1-0. Hier, ailleurs au Mondial, Vinicius Junior a inscrit un doublé pour guider le Brésil vers un 3-0 contre l'Écosse et la grande nouvelle est arrivée à la 66e minute de jeu avec l'entrée de Neymar sous les rugissements de la foule à Miami. C'était son retour de blessure. Le Maroc passe aussi au tour suivant après un 4-2 face à Haïti qui est éliminé. Le Mexique a été juste parfait devant ses partisans. Le Mexique a blanchi la Tchéquie 3-0 pour remporter ses trois matchs de groupe pour la première fois de son histoire. Et à 40 ans, le gardien Memo Ochoa a effectué une entrée historique pour célébrer son sixième mondial. Puis le comité de discipline de la FIFA a tranché. Le joueur qatarien Assim Madibo écopera d'une suspension de 5 matchs pour son tacle vicieux qui a causé des fractures au tibia et du péroné au Québécois Ismaël Koné. C'était lors du match Canada-Qatar. En béquille et en fauteuil roulant, Koné était d'ailleurs sur le banc hier lors du match pour encourager les Canadiens, le numéro 8 hein, qui va nous manquer pour le reste de ce tournoi. Au programme aujourd'hui, 6 matchs en Coupe du Monde et les 6 se jouent aux États-Unis. On surveille à 16h 2 matchs, Équateur-Allemagne, puis le Curaçao face à la Côte d'Ivoire. Puis à 19h, la Tunisie affronte les Pays-Bas et le Japon se mesure à la Suède. Et à 22h, 2 autres matchs, la Turquie face aux États-Unis et le Paraguay face à l'Australie. Au basketball, on garde un œil sur le repêchage du côté des Raptors qui ont sélectionné avant-hier Allen Graves au premier tour. Eh bien, hier, les Raptors ont complété le repêchage de la NBA en sélectionnant le garde de 22 ans, Jaden Bradley, au 50e rang au total. Bradley qui arrive de l'Arizona avec des belles lettres de noblesse. Il a été nommé joueur le plus utile de la section Big 12 de la NCAA la saison dernière avec une moyenne de 13,3 points par match. Et au baseball, c'est un peu la frustration au centre Rogers cette semaine qui ont échappé le dernier match de leur série face à Houston. C'était 3-1 pour les Astros finalement. On était à 1-1 en 8e manche quand Jeff Hoffman a tenté de surprendre le coureur Joey Loperfido au 3e but et son relais a complètement raté la cible d'Okamoto et s'est retrouvé au champ. Donc les Astros ont pu marquer le point de la victoire. Nathan Lucas qui a quand même sauvé l'honneur des Jays. Il a connu son 3e circuit de la saison dans la défaite. 8h48 maintenant, on vire pour parler de culture. Alors, compliqué hein, ces jours-ci quand on pense aux espaces qui sont dédiés aux enfants à Toronto, que ce soit des espaces éducatifs ou des musées, Katia. Il n'y en a plus beaucoup, même il n'y en a plus.
1: Exactement. Ben, pas des espaces qui sont juste dédiés aux enfants. On sait qu'on a plusieurs attractions payantes qui vont être ciblés vers les enfants. On parle beaucoup d'expositions qui peuvent très bien inclure toute la famille, mais il n'y a pas d'espace dédié ici à Toronto, alors qu'à Montréal, on a le Centre des sciences, à Vancouver, on a le Science World, à Sudbury, on a Science Nord. Dans d'autres villes dans le sud-ouest de l'Ontario, on pense par exemple au musée dédié aux enfants de Hamilton, de London, de Ottawa. Mais chez nous, alors que c'était le cas à une certaine époque, on a vu plusieurs fermetures de ce genre de lieux, comme le Planétarium en 95 ou au Centre des sciences tout récemment en 2024. Le Bureau culturel s'est donc intéressé à la question. Adrien Vol qui s'est penché sur ce sujet et on le fait le point avec lui aujourd'hui.
15: Comme vous l'avez dit, Katia, je me suis intéressé au sujet des musées éducatifs par chez nous et l'une des personnes que j'ai rencontrées dans mon reportage pour le faire, c'était Naomi Hammer, professeure à l'Université métropolitaine de Toronto et spécialiste des musées pour enfants.
16: We're very behind. We were ahead. We were ahead in the 1980s and now we're a bit behind, I think, in terms of like innovative participatory spaces for young people.
15: On vient de l'entendre, dès le début de notre conversation, elle m'a dit à quel point Toronto était en retard sur ce type d'équipement, mais elle m'a aussi dit que cela n'a pas toujours été le cas.
1: Donc, si ça n'a pas toujours été le cas, mais qu'on voit de plus en plus, il y a moins de services pour les jeunes à ce niveau-là, quelle est la situation aujourd'hui?
15: Alors, vous l'avez dit dans votre introduction, il y a eu la fermeture du Centre des sciences en 2024, fermeture du Planétarium, ces deux événements qui ont marqué la mémoire de la ville. Aujourd'hui, quand on veut improviser une sortie en famille, les options sont les animaux, avec l'Aquarium Ripley, la ferme de Riverdale, il y a le zoo de Toronto. Il y a l'expérience Little Canada et des activités offertes au Musée Royal, au Musée des Beaux-Arts et au Musée Batachou, ce sont juste quelques exemples. Mais je le répète, Katia, ce sont des activités et non pas des lieux ni des édifices construits, dédiés, pensés pour les enfants. Les enfants sont juste intégrés comme faisant partie d'un public général.
1: Oui, puis on le voyait au Centre des sciences. Il y avait vraiment une intégration pour les jeunes. Le Centre des sciences qui a quitté son bâtiment historique. Et on dit qu'il y a toujours une présence, mais là, on est un peu dans le style exposition éphémère.
15: Alors, Katia, c'est exactement ça. En ce moment, certaines activités sont installées dans l'ancienne boutique du centre Harbourfront, mais ça ne permet pas de remplacer l'expérience originelle, comme me l'a dit une ancienne employée du centre des sciences, Mireille Mouscardi.
17: Le centre des sciences est plus comme une série de modules d'exposition. C'est pas, parce que quand on a un musée pour enfants avec des modules d'exposition dans le musée, la communication se fait pas seulement avec les modules d'exposition. La communication se fait même dans le fait qu'il s'agisse d'un beau bâtiment primé, disposé de telle façon, dans tel endroit. Et là, bien sûr, à Harbourfront, c'est plus le cas. On est dans une salle d'exposition, oui, mais c'est une salle d'exposition, je dirais, qui est à tout faire, mettons.
1: On comprend donc que la situation est pas idéale. Bon, moi, je t'avoue que j'ai grandi avec, par exemple, le musée pour enfants à Ottawa, où il y avait vraiment une institution dédiée à ça. Et tu l'as dit, c'est le cas dans certaines villes, mais pas à Toronto. Toutefois, ça n'a pas toujours été le cas, parce qu'il y en a qui vont s'en souvenir là, qu'il y a eu des choses pour les enfants.
15: Absolument. Le Centre des sciences, il a été ouvert en 1969 sur le chemin Don Mills, dans le bâtiment très novateur à l'époque de Raymond Moriyama. Et il faut savoir qu'à cette époque, il y avait un élan fort pour soutenir la création et l'éducation qui était portée par le Centre de la Confédération en 1967. C'était une sorte d'âge d'or, en fait, Katia, de la culture canadienne. L'Office national du film finançait beaucoup de projets pour les enfants, il y avait des subventions pour les livres, pour la musique. Il y a même plusieurs figures célèbres de la chanson pour enfants dans le monde anglophone qui sont canadiennes et qui ont été soutenues par nos financements fédéraux à l'époque, parmi eux Raffi ou le trio Sharon, Lewis and Bram. Et c'est dans ce contexte florissant que Toronto ouvre son centre des sciences en même temps qu'à San Francisco, on inaugure l'Exploratorium. À cette époque, ces espaces sont vraiment nouveaux, puisqu'ils mettent les enfants au centre de l'expérience pour leur permettre d'apprendre en s'amusant. Et ça, c'était très, très avant-gardiste.
1: Oui, puis je pense que ça l'a créé un peu hein, ce mouvement. On savait qu'on pouvait participer puis apporter nos familles, nos jeunes avec nous, en fait, quand on participait à la culture générale. On doit dire toutefois, cet esprit est quand même resté à Toronto, mais à travers d'autres expériences.
15: Alors, cet esprit est resté parce que qui se souvient du COM, par exemple? C'était le Children Own Museum qui était installé entre 1998 et 2002 dans l'ancien planétarium du Rhum. C'était un musée où les enfants étaient invités à faire ce qu'ils voulaient d'un espace qui leur était dédié. Alors, vous imaginez un musée où les jeunes pouvaient exposer ce qu'ils voulaient, organiser les événements comme ils l'entendaient. Aujourd'hui, il n'y a plus aucun espace comme ça à Toronto.
1: Il y a quand même des expériences bon, qu'on a vues récemment où on s'est dit, on va mettre les enfants au cœur du projet. C'est le cas en ce moment. Colorful Parachutes, qu'on peut voir à la galerie PowerPlant. Parlez-nous un peu du concept. Là.
15: Alors, Katia, il faut préciser que c'est une exposition éphémère qui prendra fin le 7 septembre. En attendant, c'est vrai que c'est un événement où les enfants voient des œuvres à leur hauteur. Ils peuvent manipuler des objets, dessiner, sauter, courir, faire de la musique, le tout dans l'espace de ce qui est habituellement un musée. Et chaque activité a été faite pour un artiste. Donc il y a vraiment un dialogue entre les artistes et les enfants. Alina Vlas est la directrice artistique de PowerPlant. Elle a été nommée en 2025 et elle semble vouloir faire évoluer son institution connue pour ses expositions très contemporaines vers aussi plus d'expositions pour les enfants.
18: C'est la première fois qu'on a une exposition qui invite cette participation quotidien. Donc, on apprend beaucoup de ça. Donc, on veut faire de la place et créer d'espace pour cette expérience dans le futur. Je ne sais pas si on va voir quelque chose exactement pareil, mais c'est sûr qu'on veut intégrer cet accueil de gens dans nos programmes.
15: Vous l'avez compris, Katia, Toronto a pris beaucoup de retard, mais il y a des personnes qui veulent faire bouger les choses. En attendant, la province a promis la réouverture d'un centre des sciences à la place de l'Ontario en 2029.
1: À voir donc si en 2029, on va prendre la même stratégie et vraiment miser sur les enfants au centre des sciences. C'est certain qu'on peut s'inspirer de plusieurs autres villes, non seulement en Ontario, mais à travers le monde, pour ce prochain projet. Si vous voulez des images de à quoi ressemblent ces centres-là ou dans quelle direction on pourrait aller, vous pouvez aller lire l'article complet d'Adrien Vol sur le sujet qui s'intitule « Où sont passés les musées pour enfants à Toronto ». C'est disponible ce matin sur la page de Radio-Canada Toronto.
4: Oui, radio-canada.ca/Toronto. Merci beaucoup, Katia. Et on rebondit en musique pour terminer ce matin avec Virginie B.
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0: Virginie B avec Cinéma, la version reprise par Yuki B en remix. Avant de se quitter, on va retourner vers Katia Saint-Jean qui a une suggestion pour nous ce matin.
1: Oui, une exposition intitulée Artificial Visions, exposition consacrée à l'intelligence artificielle qui sera présentée dans le cadre du festival Lavazza Include City. C'est organisé dans le quartier de la distillerie à l'Illuminarium. Et juste en face, au même moment, on a une contre-exposition intitulée Art officiel. Ça dénonce l'utilisation de l'IA dans l'art. Donc, deux chances un peu d'aller avoir cette conversation.
0: Ouais, à choisir une expo ou l'autre, ou peut-être les deux. Annie, de votre côté, qu'est-ce qu'on surveille dans la salle de nouvelles ce matin?
2: On va s'intéresser à la bataille pour sauver le Sneaky D's, un bar emblématique menacé par un projet immobilier à Toronto. Et on se penche aussi sur un rapport municipal qui signale une montée des excès de vitesse dans la métropole. Ça suscite plusieurs réactions.
0: Restez branchés sur Ici Première ou bien rendez-nous visite sur l'application Radio-Canada Info et bien sûr notre site web radio-canada.ca/Ontario. Passez un excellent jeudi, les amis. À demain.

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1: Une nouveauté d'une artiste néo-soul d'origine Cree qui s'appelle Love. Elle s'implique beaucoup dans des événements qui mettent en valeur des créateurs.

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1: On s'en va à Trois-Rivières où commence le Festivois qui va se poursuivre jusqu'au 5 juillet. Donc, c'est dans le quartier historique du Vieux-Trois-Rivières, du centre-ville aux abords du fleuve Saint-Laurent. Il y a plein de spectacles, mais c'est vraiment une programmation de contraste. OK, écoutez, c'est dans une soirée, par exemple, vous pouvez voir Papa Roach et Zachary Richard. Et une autre soirée, vous pouvez voir Ice Cube et Nathalie Simard. Ça, c'est du contraste extrême. Ça me donne vraiment envie d'aller à Trois-Rivières pour vivre ça. Il va y avoir aussi, bien sûr, le groupe que tout le monde s'arrache, qui semble être partout, qui semble se téléporter aux quatre coins du monde, en même temps, Angine de poitrine. Et celui dont on parlait hier, qui on parlait de son album Rêver mieux, Daniel Bélanger.

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0: on prend des nouvelles de...
1: On prend des nouvelles de Tyr le Coyote, chanteur, poète, qui a un projet très ambitieux. Il s'attaque à l'œuvre de Leonard Cohen. Donc, ça va sortir l'hiver prochain. Il avait repris la pièce Avalanche sur son dernier album, Dynastie. Il a décidé de pousser l'exercice encore plus loin et d'adapter une vingtaine de chansons de Leonard Cohen en français. Donc, il a fouillé dans l'histoire de chacun des textes pour rendre justice à ce que Cohen voulait dire, tout en y apportant sa propre touche, bien entendu. Donc, ça prend aussi la forme d'un spectacle qui va s'appeler Tyr le Coyote. Tyr le Coyote et ses amis chantent Cohen en français. Bon, le titre est extrêmement clair. Safia Nolin, Antoine Corriveau, Salomé Leclerc vont monter sur scène avec lui. Ensemble, ils vont s'échanger les instruments pour revisiter des classiques comme Suzanne, So Long Marianne, Famous Blue Raincoat. Est-ce que la fameuse Alléluia va être reprise? La réponse est non. Tyr le Coyote trouvait que même Cohen était un peu tanné d'entendre les trop ou très nombreuses reprises de Alléluia. Donc, la chanson a été écartée, mais le spectacle va prendre place au Théâtre d'aujourd'hui à Montréal au mois de décembre et au Grand Théâtre de Québec en janvier 2027. Tyr le Coyote monte aussi sur scène en solo cet été. Donc, si vous voulez le voir, c'est la première fois qu'il fait un spectacle solo. Il sera à Lac Mégantic le 4 juillet, à l'Assomption le 16 juillet, aux Îles de la Madeleine à la fin du mois de juillet. Voici Tyr le Coyote.

Fred voyage, voyage et lance une nouvelle chanson. Il n'arrête jamais, Fred, cet artiste montréalais qui a fait l'Olympia à Paris, guichet fermé. Il a été nommé au Gala de la Disque, 140 concerts, plus de 140 concerts en Europe, en Amérique du Nord. Et tout ça dans les deux dernières années, du haut de ses 24 ans. Il est vraiment très prolifique et il a commencé très jeune aussi. Il a présenté vendredi dernier un tout nouveau titre qui s'appelle Mademoiselle. C'est un titre taillé sur mesure pour l'été. Guitare acoustique, rythme percussif. Il explique qu'il a voulu créer, justement, recréer le sentiment d'été où tout paraît léger. Ça rappelle beaucoup la chanson Imagine du français Carbone qui a justement ce son très estival. Et ce n'est pas anodin parce qu'il a co-écrit la chanson Carbone. Ils se sont côtoyés quand Carbone est venu notamment jouer ici. Ils avaient fait des soirées en commun au Franco, au Festival franco-ontarien aussi. Ce morceau est le fruit donc de cette collaboration entre les deux artistes lors d'une semaine d'écriture en 2025 à Barcelone. Et Fred a eu l'occasion de présenter cette nouvelle piste dans une vingtaine de festivals pendant l'été. Il en a déjà fait des dates et il va en faire encore tout l'été. Quand je dis qu'il voyage, voyage, c'est vraiment vrai parce qu'il sera le 7 juillet au Grand Poutine Fest. Il sera aussi au Festival de la Poutine plus tard cet été. Il va y avoir une compétition de poutine, clairement. Festival Lac des Nations à Sherbrooke le 14 juillet. Au Lac Saint-Jean, traversée du Lac Saint-Jean le 24 juillet. Ensuite, à Tremblant, Saint-Perpétue, au Festival du Cochon. Ah, je suis jalouse. À la foire BBC à Princeville, il sera aussi à Saint-Jean-sur-Richelieu, à Gatineau, Québec, la Malbaie. Donc, regardez près de chez vous. Fred, il sera sûrement. Et voici sa nouveauté.

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1: Gros plan sur Ostra, projet torontois de musique électronique qui existe depuis 2009. À l'origine, Ostra créait de la musique électronique, de la musique industrielle dans sa chambre avant de se lancer sur scène en groupe. Le groupe est devenu un projet solo, mais le nom Ostra est resté. C'est en référence à la déesse de la lumière de la mythologie lettonne. Ostra a fait paraître un cinquième album qui s'appelle Chin Up Buttercup. J'adore le titre. C'est sorti au mois de novembre. Et dans la foulée de ce nouvel album, Ostra lance une nouvelle version d'une chanson qu'on retrouve sur ce disque, Siren Song. Ça devient Siren Reprise. Donc, c'est la relecture de cette chanson-là. C'est une relecture signée par le producteur Patrick Holland. Et pour la petite histoire, ils avaient créé la version originale, la première maquette, en fait, de cette chanson-là, ensemble, dans le studio de Patrick Holland. Mais la chanson était restée dans les tiroirs de Ostra, avait été finalement retravaillée. Et là, Patrick Holland en fait sa propre version. Ostra va monter sur scène un spectacle gratuit dans le cadre de la Fierté à Toronto. Ensuite, elle sera à Guelph et va partir en longue tournée européenne au mois d'août. Voici cette relecture d'Ostra.

Dans un instant, on va écouter l'Australien Tim Impala, mais juste avant, c'est la Française Requin Chagrin que je reçois demain en entrevue. Elle est de passage au Québec, la protégée de Nicolas Sirkis du groupe Indochine. C'est lui qui l'a repérée à ses débuts. On l'écoute à l'instant avec Parachute.

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1: Nouvelle de dernière heure, la liste des finalistes pour le prix de la chanson Polaris est enfin sortie. Ce n'est pas le prix Polaris de l'album de l'année qui est le prix originel, donc meilleur album canadien, mais là c'est la meilleure chanson canadienne. C'est un nouveau prix qui est remis depuis 2 ans. L'an dernier, c'est Mustapha qui l'avait gagné. Donc le jury du Polaris sont 200 à peu près experts de l'industrie musicale qui se prononcent sur des œuvres. Et là, le but, c'est de trouver la meilleure chanson canadienne de l'année. Il y a 20 finalistes. Alors, parmi ces finalistes, on retrouve 2 fois Angine de Poitrine, donc 2 chansons d'Angine de Poitrine, 2 fois Les Louanges. Il y a aussi Bégonia, il y a Oury, Patrick Watson avec Martha Wainwright qui se retrouve en nomination, Ariel Soucy, ainsi que Charlotte Day Wilson, Charlotte Cornfield et Cadence Weapon. Il y en a d'autres aussi, là, c'est quand même une longue liste assez exhaustive. Et donc, on va continuer à suivre ça. Il y aura une courte liste de finalistes et finalement un gagnant, une chanson gagnante qu'on apprendra plus tard cette année.

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1: C'est une minute qui remercie son ami fournisseur de musique. Vous avez peut-être un ami ou une amie comme ça qui est votre pusher musical. C'est-à-dire que moi, bon, bien sûr, dans la vie, je découvre de la musique. Mais une autre personne a souvent d'autres sources, un autre regard, une autre oreille. Et moi, j'ai un ami comme ça qui m'envoie constamment des découvertes musicales, qui est un peu comme moi, c'est-à-dire qu'il va beaucoup utiliser l'application Shazam quand il est partout, là, soit au restaurant, dans un bar avec des amis en train de regarder une série ou un film. Bref, cet ami m'a permis de découvrir cet artiste belge qui s'appelle Jardin Public, qui est très peu connu, qui fait dans un style cold wave, post-punk, post-chanson avec une touche gothique et qui signe cette savoureuse chanson qui s'appelle Kimchi Concombre. Je vous laisse savourer ce titre de chanson et merci à mon ami Pusher de chansons.

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1: On découvre un projet musical français. C'est Adaï, après avoir remporté le concours de France Bleu, le média français France Bleu, en 2024. L'artiste originaire de Lille nous propose une musique singulière qui se décrit comme une pop sensible et vénère, donc énervée. Musicalement, ça fusionne électro-moderne avec héritage New Wave des années 80. On retrouve des grosses lignes de basse assez organiques, des synthétiseurs qui sont puissants, une voix rocailleuse. On sent les influences de Daniel Balavoine ou encore Feu Chatterton. Adaï a lancé son troisième mini-album qui s'appelle 3 degrés Celsius et qui est une suite logique après les mini-albums 1 degré Celsius et 2 degrés Celsius. Donc logiquement, 3 degrés Celsius, ça fait référence au réchauffement climatique directement, donc au seuil critique du réchauffement climatique. Ces projets sont tantôt engagés, tantôt très introspectifs. Voici Adaï.

c'est comme ça que se termine l'effet Pogonate pour aujourd'hui. Demain, je reçois Requin Chagrin en entrevue, artiste française que j'adore, qu'on diffuse allègrement ici à l'effet Pogonate. Aussi, on va parler de Amadou et Mariam et on va fêter Duran Duran. C'est Claudine qui s'en vient avec son manège. Je vous retrouve demain. Ciao!

0: chez vous, le manège est parti jusqu'à 15h.
1: Bon midi, mes mélomanes préférés. Jeudi 25 juin. Avez-vous bien profité de votre journée de congé hier? Je ne sais pas si vous êtes de retour au boulot aujourd'hui ou peut-être en vacances, mais je sais que j'ai un itinéraire musical fameux à vous proposer. Et vous reconnaissez déjà la chanson derrière, hein? Ouais. On part sur les chapeaux de roue avec les Rita Mitsuko, le classique Marcia. Bye!

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Le franco-américain blasé qu'on vient d'entendre avec J'aimerais. Maintenant, si vous avez envie de voir les Louanges en concert cet été, ben vous avez plein de possibilités. Il a plusieurs dates à son agenda dans plusieurs villes à travers la province. C'est là qu'il présente son nouveau spectacle Alouette que j'aurai l'occasion de voir à la fin juillet. Voici Jupiter.

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La légende vivante Angélique Kidjo, Once in a Lifetime, qu'elle a enregistré avec des tout petits noms de la musique, là, comme David Byrne et Brian Eno. Ouais, c'est vraiment un grand titre dans sa discographie maintenant. Angélique Kidjo, qui est venue célébrer avec Philippe Fémieux, mon collègue, et sa sœur Myriam, animatrice de l'épicerie, devant public pour une émission spéciale qui a été présentée ici à Radio-Canada le 30 mai, disponible en rattrapage sur Radio-Canada Audio.

La musique de Chromeo. Oui, les deux gars de Montréal qui font de la musique depuis plus de 20 ans maintenant et qui sont en grande tournée internationale actuellement. En première partie de Kesha. Ouais, ils ont une vingtaine de dates à l'agenda. Il en reste deux au pays, à Edmonton le 18 juillet, mais tout juste avant du côté du Festival d'été de Québec où Kesha jouera avec Chromeo en première partie. Ouais. Clairement, une soirée dansante pour se dégourdir les jambes. Et on enchaîne maintenant avec la formation Le Couleur. Train de minuit, en fait, c'est un remix travaillé par Superplage.

La 46e édition du Festival de jazz de Montréal commence ce soir. Oui, on est déjà rendu là et j'ai des billets à vous offrir pour aller voir jouer un groupe que j'aime beaucoup qui s'appelle Okonski. C'est un trio de jazz new-yorkais. Ben, en fait, c'est le groupe de Steve Okonski, un pianiste classique qui a fait un gros virage vers le jazz et qui forme un trio avec un batteur et un bassiste. Son projet, en fait, est un spin-off, comme on dit en bon français, parce que les trois musiciens jouent aussi dans le groupe Duran Jones and the Educations, que je vous ai déjà présenté ici à l'émission. Avec Duran Jones, ils sont vraiment dans le soul et dans le R&B, mais ici, c'est le jazz qui les fait vibrer. Okonski, c'est de la formidable musique de contemplation. Parfois, ils s'inspirent des nuits new-yorkaises, d'autres fois des petits matins doux, genre café et lecture en main, là, ça le fait. Et ils aiment beaucoup le hip-hop, grands fans du genre musical, et ce qui les intéresse particulièrement, c'est de tenter de reconnaître les chansons qui ont été échantillonnées derrière. Et ils finissent toujours, finalement, par passer plus de temps à écouter les pièces originales qui ont été samplées que ce que les rappeurs en ont fait, ce qui ressemble à un exercice qu'on aime beaucoup faire à l'émission d'ailleurs. Alors oui, le hip-hop fait partie des influences de Okonski et ça s'entend très bien dans la pièce Exitus que je vais vous faire jouer maintenant. Alors, si vous avez envie de les voir sur scène, j'ai une paire de billets pour vous. Ils seront en concert au Jésus de Montréal mardi prochain le 30. Vous n'avez qu'à me texter Okonski et peut-être que la chance sera avec vous aujourd'hui.

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La franco-ontarienne Marie-Claude et la françaiscoise Amy, qui ensemble forment le duo Bon Nectar qu'on vient de s'offrir. Et aujourd'hui, un nectar à temps pas la haute, puisque de Bon Nectar, on passe à Nectar Palace, le projet de Chambre Pouliot, avec son titre « Chambre des passions ».

Non, mais quelle voix, hein? C'est celle du chanteur américain Lee Fields, accompagné de son groupe The Expressions. Et on va rester dans un son rétro, mais bel et bien enregistré dans les années 2020 avec le franco-suisse Cassimi et son titre « Chant ».

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parce qu'un Daniel Bélanger, c'est toujours agréable. On vient d'entendre « Jamais content » et maintenant, parlons de Monsieur Giscard, le Français qui fait dans le rap électro. Il vient de lancer une nouvelle pièce et probablement plus que ça si on se fie à ses médias sociaux parce qu'il a effacé tout son compte Instagram pour publier des photos de son plus récent clip. Ça, là, c'est le genre de choses que font les artistes quand ils entrent dans un nouveau cycle de promo associant le nouvel album. Monsieur Giscard a commencé sa carrière comme producteur de musique hip-hop, puis il s'est mis à composer sa musique à lui. Et comme beaucoup de jeunes artistes de sa génération, c'est sur la plateforme SoundCloud qu'il s'est révélé aux mélomanes de partout à travers le monde, mais aussi à la maison de disques Sony, qu'il l'a rapidement pris sous son aile. Il a lancé un premier album en 2022 et ensuite il s'est offert des mois et des mois de tournée. Puis ces dernières années, il a lancé quelques chansons ici et là, mais ces jours-ci, il met beaucoup d'emphase sur son nouveau titre qui s'appelle Camille. C'est une pièce de pop rap, mais cette fois-ci, il a appuyé encore plus sur les sonorités électro qu'il avait déjà explorées. C'est très groovy, mélodique, mais très décontracté en même temps, quasi hypnotique, je dirais. Et il faut écouter le texte aussi. Hein? C'est un morceau sur les difficultés amoureuses en mode doux-amer, fidèle à la signature de M. Giscard.

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sur ICI Musique jusqu'à 15h, vous écoutez Mon Manège à moi.

Les Montréalais Born at Midnight avec un extrait de leur tout premier album Eternal Bam Nation sorti il y a quelques semaines qui est un excellent disque. Vraiment, là, tous les morceaux sont bons. Maintenant, on se dirige vers la sécurité qui ont deux dates dans les prochains jours. Vous avez le choix soit à Québec au festival d'été le 14 juillet ou encore en Roumanie où ils vont jouer le 19, quelques jours plus tard seulement. C'est pas une blague. Ils sont vraiment international, la sécurité. On écoute leur titre Serpent dans notre après-midi ensemble sur les

Montréalais, Afro Diz, et on va ralentir le rythme un peu maintenant pour écouter Ataman, un artiste que j'aime beaucoup, multi-instrumentiste, Inuk né à Montréal, qui a étudié en cinéma, en animation 3D, en design sonore et qui a décidé de lancer sa propre musique en 2011. Et on est vraiment dans un mélange de jazz, de lo-fi hip-hop, très intéressant comme pièce. Écoutez ça.

je sens que j'ai fait plaisir à plusieurs personnes. C'était bel et bien Patrick Zabé qu'on a entendu dans le manège cet après-midi avec Kalimbo. Et on se tourne maintenant vers un artiste de Rouyn-Noranda, j'ai nommé Alex Pic. Voici Sans foi ni loi.

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La musique de Social Dance, ou en fait de Social Dance, peut-être, puisqu'ils viennent de Marseille, c'est le titre Tout le monde qu'on vient de s'offrir. Et maintenant, connaissez-vous le groupe de Toronto, The Free Label? Sinon, c'est un très bon moment pour les découvrir, puisqu'ils sont en pleine tournée internationale et ils vont s'arrêter dans plusieurs villes canadiennes au cours des prochaines semaines. Le groupe The Free Label a été fondé en 2017. Ils sont 6 multi-instrumentistes et chanteurs, tous originaires de Toronto. Ils font une fusion entre le disco des années 70, le R&B des années 90 et un funk explosif, ce qui donne toujours des performances mémorables sur scène. Le genre de groupe que tu vas voir en concert, et même si tu ne les connais pas, c'est sûr que tu vas avoir une belle soirée. Ben, vous les avez peut-être déjà vus, en fait, parce qu'ils ont eu un petit moment viral il y a quelques mois avec une reprise d'une chanson du groupe grunge Alice in Chains, version funkyisée. La vidéo a fait le tour du monde, donc plusieurs dates au pays, comme je vous le mentionnais. Je ne vous les nommerai pas toutes parce qu'il y en a beaucoup, mais je vais vous nommer les provinces. Ils ont 5 dates en Ontario, 2 en Colombie-Britannique, 1 en Alberta et 1 au Québec le 2 juillet dans le cadre du Festival de jazz de Montréal. Et c'est gratuit en plus. Alors retenez le nom du groupe, The Free Label, et voici leur titre « Show me what you got ».

concours musical dans quelques instants avec, entre autres, Ariane Roy, Bandit Voyage, Alexander Robotnik et Mathieu Chédid avec un titre que j'aime beaucoup. Grand petit con, dans quelques secondes à peine.

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L'Italo Disco de Alexander Robotnik. Son nom ne l'annonce pas. C'est son nom d'artiste, bien sûr. Il est né à Florence. Et on s'en va maintenant vers deux musiciens parisiens qui, ensemble, forment Macadam Crocodile, Nu Disco, bourré de synthé, batterie afro-funk et plein de jolies surprises amenées par l'improvisation parce que c'est leur dada. Ils enregistrent, ils improvisent et ça fait de bons albums.

Colombienne basée à Toronto, Lido Pimienta. Et maintenant, c'est au tour de la DJ péruvienne basée à Berlin, Sofia Cortésis. Ouais, on est très international dans le manège aujourd'hui. Voici Sisters.

J'aime beaucoup les musiques de Bandit Voyage et les gens amoureux qu'on vient de s'offrir. Et Nicolas Ouellette va prendre le relais dans les prochaines minutes avec ses nouveaux sons. Je vous laisse à ses bons soins. Ici Claudine Prévost, merci d'avoir embarqué dans ce tour de manège. Et je vous retrouve demain, vendredi, déjà pour la dernière de cette belle semaine. Et c'est Rue du Repos de Baby Club.

0: Bonjour, ici Philippe Auger-O'Brien à Toronto. Il est 15 heures. Voici les informations. Le sud-ouest de l'Ontario fait l'objet d'un avertissement d'Environnement Canada cet après-midi. Des orages violents pourraient avoir lieu et produire des rafales allant jusqu'à 90 km/h et de la grêle pouvant atteindre la taille d'une pièce de 2 $. Cet avertissement s'applique notamment pour les régions de Windsor et de London. Environnement Canada avertit qu'il existe aussi un risque d'une brève tornade. Le cas échéant, l'agence rappelle sa recommandation habituelle de s'abriter dans un sous-sol ou dans une pièce intérieure. Le bilan du double séisme au Venezuela fait maintenant état d'au moins 188 morts et près de 2500 personnes blessées. Sur le terrain, les efforts se poursuivent pour tenter de secourir des personnes prises au piège sous les décombres de bâtiments effondrés. La région la plus touchée se situe au nord de Caracas, mais les secousses ont été ressenties jusqu'en Colombie, à des centaines de kilomètres. L'ONU a lancé un appel urgent à l'aide humanitaire. Des pays comme les États-Unis et la Chine ont promis une aide importante. L'Union européenne a aussi proposé l'envoi d'équipes de secouristes. Les nouveaux développements au Venezuela suscitent le choc et la consternation au sein de la diaspora vénézuélienne au Canada. De nombreuses personnes s'inquiètent pour leurs proches dans le contexte où les communications sont difficiles et que le nombre de portés disparus se compte en milliers. Plusieurs déplorent aussi que le sort semble s'acharner sur leur pays d'origine, qui a été frappé par plusieurs crises économiques, sociales et politiques ces 20 dernières années. Voici quelques témoignages de ressortissants de la communauté vénézuélienne.
1: La situation du Venezuela, c'est très, très triste, parce que Venezuela, c'est un pays très bel.
2: C'est plus de la douleur, plus destruction, et les gens qui sont à l'étranger, les Vénézuéliens, ne savent pas comment aider, parce que même au Canada, il n'y a pas d'ambassade, il n'y a pas un consulat, parce qu'il n'y a pas de relation, bien sûr, entre le Canada et le Venezuela.
0: Selon le recensement de 2021, il y aurait environ 25 000 personnes d'origine vénézuélienne au Canada. Aux États-Unis, l'administration Trump vient de remporter une victoire importante à la Cour suprême qui pourrait avoir des impacts ici au pays. Le plus haut au tribunal américain autorise la Maison-Blanche à retirer les protections temporaires dont bénéficient environ 350 000 immigrants haïtiens et syriens. Voici les explications de Jean-Sébastien Cloutier à Washington.
3: C'est une décision historique que vient de rendre la Cour suprême des États-Unis en matière d'immigration. En vertu de cette décision, le gouvernement américain pourra désormais à lui seul annuler un statut humanitaire de manière donc discrétionnaire sans l'intervention des tribunaux. Il y a actuellement 350 000 Haïtiens et plus de 6 000 Syriens notamment aujourd'hui qui vivent aux États-Unis grâce à ce qu'on appelle un TPS, un statut de protection temporaire, parce que dans leur pays, la situation peut être dangereuse pour eux. Alors, non seulement ils pouvaient vivre aux États-Unis, mais y travailler également. L'administration Trump a donc l'accord de la Cour suprême pour mettre fin à leur statut de protection temporaire, ce qui veut donc dire que du jour au lendemain, ces gens-là se retrouveront dans la clandestinité parce qu'ils ne pourront plus travailler. Est-ce que ça aura un impact sur le Québec ou le Canada? Est-ce que des gens pourraient être tentés de cogner à la porte du pays pour immigrer plutôt, par exemple, que de retourner vivre en Haïti? Ce sera à surveiller. Ici Jean-Sébastien Cloutier, Radio-Canada, Washington.
0: La canicule qui frappe une partie de l'Europe depuis une semaine se déplace légèrement vers le nord-est. Plusieurs pays ont émis de nouvelles alertes chaleur, dont le Danemark, la Croatie, l'Autriche et la République tchèque. En France, le pic de cette canicule historique a été atteint aujourd'hui au moment où les deux tiers du pays se retrouvent en alerte maximale. En Allemagne, plusieurs événements sportifs et culturels extérieurs ont été annulés en raison des températures au-delà de 40 degrés. Des pays ont aussi commencé à recenser des décès pouvant être liés à la chaleur, comme l'Espagne, qui en rapporte plus de 200 depuis dimanche. Mark Carney a tenu un point de presse cet avant-midi à Ottawa pour faire le bilan de la dernière session parlementaire. Le premier ministre a notamment souligné que son gouvernement a fait adopter 19 projets de loi en 14 semaines, notamment, dit-il, pour s'attaquer à la hausse du coût de la vie et à la criminalité. Le chef libéral a aussi dû répondre à des questions sur l'unité nationale avec le référendum à venir en Alberta et la possible élection d'un gouvernement péquiste au Québec. Mark Carney affirme que son approche est la même pour les deux provinces.
4: Les initiatives sont différentes parce que les économies sont différentes, ça c'est clair. En ce qui concerne le référendum en Alberta, il y aura un référendum en Alberta. C'est à ce moment-ci, c'est une possibilité, c'est une hypothèse, c'est un scénario au Québec.
0: Le premier ministre fait par ailleurs le point sur sa dernière discussion avec son homologue américain. Mark Carney a indiqué avoir eu une conversation constructive hier avec Donald Trump, notamment au sujet du sommet de l'OTAN qui aura lieu dans moins de 2 semaines en Turquie, ainsi que sur la situation au Moyen-Orient. Voilà, c'était les informations. Nous vous souhaitons une excellente journée à notre antenne. 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

0: 15h07 en ce jeudi 25 juin. Bonjour à tous et à toutes. C'est Martine Laberge qui vous parle. Bienvenue dans la mosaïque au centre-ville de Toronto. Ouais, c'est d'ici où je vous parle avec mes collègues. Je signale la présence de Romain Cravignac derrière la console et au choix musical. Ma collègue Kamala Kaba à la réalisation associée à la recherche. Mon collègue réalisateur que vous allez entendre dans les prochaines minutes qui va venir nous parler de sport également. Grand sportif, Ramin Pezeshki. Et c'est mon collègue Philippe.
1: Oui, bonjour. Oui, bonjour.
0: J'ai envie de vous appeler Philippe Auger Aliassime. Je ne sais pas pourquoi.
1: C'est pas la première fois.
0: Parce que... Non, mais c'est parce qu'habituellement, quand je parle à Ramin, c'est Ramin nous parle justement de Philippe Auger Aliassime.
1: Félix.
0: Félix. C'est Félix.
1: Oui, puis c'est pas de. On n'est pas de parenté. Et je dirais d'ailleurs que je suis pas tout à fait. J'ai pas tout à fait ses compétences
0: non.
1: en tennis.
0: Non, pas tout à fait.
1: Mais j'ai pas son serve, non, malheureusement.
0: Donc, c'est Philippe et non pas Félix. Vous avez raison de me le signifier. Donc, Augier O'Brien.
1: Exactement, c'est okay, moi.
0: D'accord.
1: Je suis très honoré d'être là avec vous, Martine.
0: Ben, merci
1: c'est une joie.
0: D'être là. C'est la première fois qu'on
1: est ensemble en studio.
0: C'est vrai, c'est la première fois qu'on se parle en studio,
1: oui.
0: Effectivement. OK, donc on continue à se parler en studio.
1: Poursuivons.
0: On se parle, oui, absolument. Dans le nord de l'Ontario, Grand Sudbury, il y a des résidents qui réclament une amélioration du réseau de pistes cyclables de la municipalité. C'est quoi, ça roule pas tellement bien?
1: Ça roule pas super
0: non?
1: bien.
0: Okay.
1: Plusieurs
0: d'accord.
1: résidents le déplorent, puis c'est pas seulement les cyclistes d'ailleurs, c'est aussi les automobilistes qui mm-hmm. craignent pour les gens dans leur entourage qui font du vélo,
0: ouais.
1: ainsi que les piétons, parce que quand on ne peut pas rouler sur une piste cyclable, souvent on va aller sur le trottoir.
0: Oui, ça c'est vrai.
1: Parce qu'on a peur, parce qu'on est mm-hmm. en danger, donc il y a plusieurs...
0: Et là, les piétons ont peur.
1: Ben oui, c'est normal. Faut que mm-hmm. tout le monde, tu sais, je pense qu'il faut que tout le monde fasse attention les uns aux oui. autres, et on a besoin des infrastructures aussi pour accommoder les différents...
0: Absolument.
1: Les différentes formes de motricité. Mm-hmm. Donc, il y a un groupe qui s'appelle les Cycling Grannies, sa fondatrice Ursula Sauvé déplore que beaucoup de pistes cyclables sont interrompues par des routes, donc ça s'arrête un peu au milieu de nulle part.
0: D'accord.
1: Et puis...
0: Et là, c'est dangereux, évidemment.
1: Ben, c'est ça.
0: Ouais.
1: Donc, okay. D'ailleurs, c'est le mois du vélo à Sudbury.
0: Ah! Mois de juin.
1: Donc, c'est le moment
0: de faire des revendications.
1: Oui, c'est
0: absolument.
1: Ça.
0: Absolument. Le premier ministre Doug Ford, Philippe, participe au lancement de travaux d'une nouvelle route dans le nord de l'Ontario aujourd'hui?
1: Oui, tout à fait. C'est la nouvelle route d'approvisionnement de la Première Nation. De
0: Wibikwe, oui.
1: Dans le nord de la province, c'est une future route de 107 km qui sera praticable, normalement, selon le gouvernement, à longueur d'année.
0: Mm.
1: Et ça va relier la Première Nation à la région du Cercle de Feu. Donc,
0: ouais.
1: C'est quand même important d'un point de vue économique. Le premier ministre a insisté là-dessus dans une déclaration écrite aujourd'hui.
0: Oui.
1: Il parle d'importantes retombées. On s'attend à ce que ça soit inauguré d'ici la fin de 2030. On parle de novembre 2030.
0: Mm-hmm. Parce que faut-il le rappeler, donc, Wibikwe est une des communautés autochtones du Grand Nord qui n'a pas de route, donc praticable 12 mois par année. Habituellement, Wibikwe, c'est accessible uniquement par les airs ou sinon, il y a une route de glace. Mais vous okay. savez que les changements climatiques, la route de glace, elle est ouverte moins en moins longtemps.
1: C'est moins fiable.
0: Oui, c'est moins okay. fiable. Et surtout, ben, c'est écourté. Là. Avant, dans le temps, il y avait... quand j'étais plus jeune, je me souviens, parce que je viens de ces endroits-là, ces routes-là d'hiver étaient ouvertes pendant quand même... On avait comme un 2-3 mois. Là, de plus en plus, on parle de temps très, très écourté. Parfois, c'est 4 semaines, même pas 5 semaines. Donc, c'est problématique. Mais, comme vous le disiez, l'intérêt est économique pour l'Ontario parce que dans le cercle de feu, il y a des minerais rares et donc on veut pouvoir développer cette section-là et c'est la raison pour laquelle on veut développer une route.
1: Une route.
0: Mm-hmm.
1: Voulez-vous une dernière petite nouvelle?
0: Ben,
1: bonus? C'était pas prévu.
0: Nouvelle. Non.
1: Le premier ministre Mark Carney révélera demain l'avenir du 24 Sussex à Ottawa.
0: Ah, pour vrai? Hein?
1: Il a annoncé ça aujourd'hui en conférence de presse, qu'il fera une conférence de presse demain à ce sujet. Ça fait des années que ça traîne.
0: Mm-hmm.
1: Cette maison patrimoniale de 32 pièces qui est essentiellement à l'abandon.
0: Ouais,
1: on
0: ouais.
1: devrait savoir demain quel sera l'avenir de cette résidence des premiers ministres.
0: Intéressant.
1: Voilà.
0: Merci beaucoup,
1: merci
0: Philippe. On se retrouve tantôt, mais on vous retrouve pour vos bulletins d'information, le prochain étant à 16h. À tantôt.
1: À tout à l'heure.
0: Charles Le Bourgeois, lui, il aime la

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3: Le bourgeois, notre reporter terrain, sera avec des Ivoiriens qui vont suivre ce match. C'est un match extrêmement important. Une victoire pour eux scellerait leur qualification pour le tour suivant. Une précision, c'est que aujourd'hui, au total, on a six matchs. On a six matchs au programme dans les groupes E. F et D, comme je l'ai expliqué hier aussi, c'est que la dernière journée de la phase de poule ou de la phase de groupe se déroule de la façon suivante, c'est que les deux derniers matchs vont se dérouler exactement à la même heure pour que les équipes ne soient pas au courant.
4: Pour les petits ratoureux,
3: pour pouvoir se donner à fond et ne pas calculer en fonction du résultat d'autres matchs. Et là, vous l'avez dit, la Côte d'Ivoire va affronter Curaçao à partir de 16h. En même temps, l'équipe de l'Équateur va jouer contre l'Allemagne. Ça, c'est pour le groupe E. Pour le groupe F, le Japon va affronter à partir de 19h la Suède. À la même heure, ça sera la Tunisie face aux Pays-Bas. Et ensuite, plus tard en soirée à 22h, on aura la Turquie qui affronte l'un des pays hôtes, les États-Unis. Donc, c'est dans le groupe D. Et toujours à 22h, donc, on aura l'Australie qui va se mesurer au Paraguay. Quasiment tous ces matchs sont très importants pour les équipes parce qu'il reste encore pas mal de chances pour se qualifier.
4: Il y a du suspense.
3: Voilà, pour des équipes comme l'Australie, le Paraguay, le Japon, la Suède, de l'Équateur, la Côte d'Ivoire. Donc, c'est des matchs à enjeu.
4: À enjeu, important, dit Ramin Pezeshki. Merci, Ramin.
3: Je vous en prie.
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4: On a appris le décès d'une grande dame du théâtre qui nous a quittés cette semaine. C'est par la voix de l'Express, journal L'Express de Toronto. Jeanne Sabourin s'est éteinte. Elle avait 95 ans. Madame Sabourin était comédienne, enseignante. Elle a marqué la scène culturelle et artistique franco-ontarienne ici à Toronto, comme partout ailleurs. D'ailleurs, elle était originaire donc de Hawkesbury. Elle travaillait beaucoup à Ottawa. Mais habitait à Toronto ou habitait à Toronto à partir des années 80. Elle a notamment cofondé l'Atelier d'Ottawa en 1965, puis le Théâtre Action qu'on connaît encore aujourd'hui dans la région d'Ottawa en 1972. D'ailleurs, je vais recevoir son directeur général de Théâtre Action dans les prochaines minutes pour revenir un peu sur l'héritage de Mme Sabourin dans le milieu théâtral franco-ontarien. Mme Sabourin, c'est une figure de proue des arts de la scène. Elle a dirigé aussi pendant une quinzaine d'années le bureau franco-ontarien du Conseil des arts de l'Ontario. Elle a donc un héritage très important au niveau de la francophonie ontarienne, au niveau des arts, mais aussi, évidemment, c'est une grande perte pour sa famille. J'accueille à l'instant, au bout du fil, Julie Sabourin, la fille donc de Mme Sabourin, qui a généreusement accepté de nous en parler aujourd'hui. Julie Sabourin, bonjour, mes condoléances, évidemment.
6: Merci beaucoup, Martine. Bonjour à tous.
4: Oui. Julie, dans quelles circonstances est-ce que votre maman est partie?
6: Ben, ma maman est partie tout doucement, mais c'est à la suite de 19 ans d'Alzheimer.
4: Ouf!
6: Donc, ça a été un parcours assez lent et puis rempli de joie. Mais difficile dans les dernières années, depuis COVID, évidemment, où il y a eu une plus grande perte, où on ne pouvait, on l'a moins accompagné à cause des fermetures, là, des centres de soins de santé.
4: Oh, ça a été affreux pour les familles, ça.
6: Ça a été très affreux, oui. Oui, je dois avouer que c'est un peu, ça a été le grand choc de transiger à travers les fenêtres dans deux parcelles de 10 minutes par semaine. Avec ma mère jusqu'à l'été de 2020 et puis après ça, au bout d'une table de 6 pieds pour qu'on puisse au moins se voir et puis jaser avec elle. Quand elle est rentrée au centre de soins, elle parlait encore français et anglais. Elle savait encore lire le journal.

0: Et puis, disons que, puis elle pouvait encore marcher avec une marchette. Donc, on a beaucoup perdu dans les années, mais elle a toujours gardé son sourire et aussi elle a toujours gardé son air théâtral.
1: Ouais.
0: Alors,
1: Ah,
0: c'était
1: son
0: vraiment une
1: air
0: grande femme.
1: théâtral, ça veut dire quoi, ça?
0: Son air, elle était théâtrale dans ses actions, quand elle parlait, quand elle discutait, les mains, même avec la démence, continuait. On avait l'essence de Jeanne.
1: Ah oh oui, hein? Parce que je
0: Ah oui.
1: voyais qu'elle est montée sur scène souvent, a joué aussi une des grandes pièces de Michel Tremblay. Voyons, pas Amantine,
0: Albertine, en
1: Albertine,
0: cinq ans, oui.
1: merci.
0: Oui.
1: Albertine en 5 ans. Désolée, j'avais un petit blanc de mémoire. Vous me dites qu'elle était restée très théâtrale dans sa façon d'être. Elle a toujours été comme ça. Votre maman, c'est le souvenir que vous allez garder d'elle, cette femme très joyeuse et qui a beaucoup qui a une grande passion pour la vie.
0: Oui, absolument. C'est certain que il y a eu quand même des moments difficiles dans sa vie. Mon père avait la sclérose en plaques, puis elle avait trois jeunes enfants, mais elle a toujours été très passionnée du théâtre, de l'enseignement. Elle adorait travailler avec les jeunes et travailler avec la relève franco-ontarienne aussi. Ça, elle s'est dévouée à ça. Et puis, c'était une femme théâtrale, mais pas dramatique, dans le sens
1: Ah.
0: qu'elle n'avait pas là, un flair dramatique en famille. Elle était très diplomatique. Et puis, en tout cas, c'était une femme extraordinaire, dit par sa fille,
1: Mais
0: la
1: oui.
0: plus vieille de la famille, qui l'a vue faire du théâtre depuis que je suis née. Alors, ma mère faisait du théâtre avant ma naissance avec le Ottawa Little Theatre et puis d'autres troupes de théâtre dans la région d'Ottawa, dont les Trouvères. Et puis, par la suite aussi avec le Centre national des arts et puis avec ici à Toronto au Théâtre français et autres aussi. Alors, elle était très impliquée. Mais pour elle, c'est la relève, les jeunes, le fait qu'on pouvait continuer à parler français, à faire des activités théâtrale ou autre en français. Elle s'est battue, mon grand-père s'est battu pour ça aussi à l'époque où on n'avait pas d'école française. Donc, on a été élevés de cette façon-là où le français était très important, les arts aussi.
1: Ouais, je suis contente de vous l'entendre dire parce que je lisais tantôt puis je me disais, j'avais cette réflexion-là à me dire, c'est vrai qu'on est en quelque part en train de perdre cette génération-là qui s'est tellement battue pour nos droits, pour faire en sorte qu'aujourd'hui encore on a une francophonie, on a des écoles francophones, on a des théâtres francophones, on a cette vie culturelle-là qui nous ont été léguées par ces personnes-là qui malheureusement qu'on perd tranquillement.
0: C'est ça, c'est ça. C'est
1: Ouais.
0: vraiment grâce à leur travail, leur énergie et leur enthousiasme.
1: Qu'est-ce qu'elle vous a légué, votre mère?
0: L'importance pour moi, le français en Ontario, juste cette fierté d'être franco-ontarienne.
1: Que vous avez
0: Et
1: transmis aussi.
0: oui, à mes enfants,
1: Eh oui.
0: absolument, qui sont allés à l'école française ici à Toronto. Donc, puis ils étaient encadrés avec leurs grands-parents aussi. Alors, ma mère et mon père vivaient ici à Toronto. Donc, ils ont eu la chance, eux aussi, d'être en famille en français.
1: Absolument. Je vais vous laisser. Je sais que c'est beaucoup. Merci. C'est généreux de votre part de vouloir parler de votre mère. Je suis certaine que c'est pas facile. Vous souhaitez qu'on se souvienne d'elle de quelle façon le legs pour vous qu'elle laisse à la communauté, c'est lequel?
0: Cet amour pour le français, pour les jeunes, pour la relève, pour ses enfants et ses petits-enfants aussi. Je pense qu'elle faisait pas ça pour juste pour elle, mais elle faisait ça pour ses petits-enfants aussi, pour qu'ils puissent continuer à vivre en français.
1: Ben, merci beaucoup encore une fois. Toutes mes condoléances donc pour cette énorme perte. Perdre un parent, je veux dire, c'est tout hein. Dans une vie. C'est
0: C'est
1: très,
0: vrai.
1: très difficile. Ouais,
0: C'est très vrai.
1: Vraiment mes condoléances. Merci beaucoup d'avoir pris ce moment-là pour nous.
0: Merci beaucoup, je vous en prie.
1: Au revoir.
0: Au revoir.
1: Et on va poursuivre avec un autre témoignage, celui de Benoît Roy. Benoît Roy, qui est directeur général du Théâtre Action. Je vous le disais, donc, Mme Sabourin, qui l'a cofondé en 1972. Benoît Roy a le plaisir d'en être le directeur général aujourd'hui. Bonjour, M. Roy.
2: Bonjour.
1: Donc, vous avez entendu le témoignage de Julie Sabourin. Pour vous, Jeanne Sabourin, elle lègue, qu'est-ce qu'elle lègue au théâtre, au milieu du théâtre franco-ontarien?
2: En fait, Jeanne Sabourin faisait partie des personnes qui ont, au fait, contribué plus qu'au théâtre. Elle a bâti les institutions culturelles franco-ontariennes qu'on connaît aujourd'hui. Oui, c'est une des personnes qui est à l'origine de Théâtre Action, alors qu'elle participait en 72 à un colloque où est-ce qu'ils ont décidé de se prendre en main et de créer cet organisme-là qui vit encore aujourd'hui. Puis elle est restée là aussi là pendant 5 ans juste pour créer la légitimité de l'organisme qui veut, tu sais, ce qui en dit quand même beaucoup oui. sur elle. Mais ça, son influence dépasse vraiment largement Théâtre Action. Parce que pendant 15 ans, tu sais, elle a quand même, vous le mentionnez au début, là, mais elle a quand même dirigé le bureau franco-ontarien du Conseil des arts de l'Ontario. C'est elle qui a contribué justement à structurer le milieu et à soutenir les artistes puis faire émerger les organismes qui existent encore aujourd'hui. Donc, je pense qu'on peut vraiment dire, sans exagérer, qu'elle a contribué à construire l'écosystème culturel franco-ontarien que l'on connaît aujourd'hui.
1: Oui, c'est puis à un tel point aussi, c'est vrai, je voulais le mentionner avec Julie quand même, parce que le legs de sa mère, je veux dire, il est tel que bon, il y a un prix communautaire Jeanne Sabourin qui est remis pour saluer la vitalité, l'engagement, le dynamisme d'une troupe de théâtre communautaire. Il y a le prix professionnel aussi Jeanne Sabourin, remis à une compagnie professionnelle ou un artiste pigiste. Je veux dire, elle donc a contribué à la professionnalisation du théâtre en Ontario français. C'est pas rien, ça.
2: Définitivement, c'est ça. Puis ces deux prix-là, justement, c'est tellement rare qu'on voit un prix nommé dans le nom de quelqu'un qui est encore vivant.
1: C'est vrai.
2: Donc, c'était vraiment la façon que Théâtre Action avait de dire, voici quelqu'un dont l'héritage est vivant, pas seulement historique. Donc, à chaque année, les deux prix sont remis à des praticiens et des gens qui œuvrent dans le milieu théâtral et qui font une différence. Puis c'est ça, la continuité concrète de ce que ça bâtit aussi. Dans le milieu.
1: Ouais. Benoît Roy, à quel moment est-ce que vous avez eu connaissance ou vous avez appris à connaître Jeanne Sabourin? Elle est arrivée comment dans votre vie, Jeanne Sabourin?
2: Au fait, moi, je l'ai jamais rencontrée en personne. Parce
1: non.
2: Que
1: okay.
2: Non, c'est ça, je l'ai jamais rencontrée en personne. Elle était plus active dans le milieu quand moi j'ai commencé ma carrière, donc aux alentours de 2008. Mais je vous dirais que genre dans les dernières années, je fais OK, c'est évidemment on doit se baigner un peu dans ce qu'on fait puis dans l'organisme et tout ça. Je dis parce qui est Jeanne Sabourin? Puis là, tu sais, moi j'ai appris la nouvelle hier. Puis justement là, j'ai commencé à fouiller. On a un beau petit dossier sur le réseau. Je remercie mes prédécesseurs qui ont préparé ça. Fait que j'ai pu relire quand même certains articles, des articles importants, des archives de la revue Liaison qu'elle a aidé de fonder. Qui contiennent deux super longues entretiens avec elle justement, qui parle de sa voix, sa philosophie, sa vision du milieu. C'est tellement bien documenté. Puis tu sais, elle s'est jamais définie comme fonctionnaire, mais plutôt comme une avocate. Il y a comme plein de petits trucs comme ça. Fait qu'en relisant toutes ces affaires-là, j'ai comme l'impression d'avoir eu un petit regard, un petit apprentissage de qui était cette grande femme-là. Puis depuis qu'on a annoncé sur les réseaux sociaux, souhaité les condoléances à la famille et au milieu, on a rendu un petit hommage. Et les gens continuent à mettre des commentaires en dessous de la publication, de dire « Oh, quelle grande dame, je n'en tiens que des bons souvenirs ». Donc, tu sais, c'est vraiment pas... C'est pas un héritage qui est abstrait, là. Vraiment, elle s'inscrit dans l'histoire, dans tout ce que Théâtre Action est, c'était quand même une des membres fondatrices, là. Organisme qui a près de 55 ans. Là.
1: Ben absolument. Comme je mentionnais à Julie Sabourin, c'est vrai que ces gens-là, il faut absolument les célébrer puis surtout souligner leur importance et de faire connaître leur legs, qui ils ont été, quelles contributions ils ont eues, parce que ça a bâti et c'est vraiment les fondements sur lesquels on peut aujourd'hui nous s'appuyer pour vivre comme notre francophonie ontarienne. Puis de la faire, puis je pense que ça donne encore plus de valeur au fait qu'on souhaite la faire vivre davantage, puis qu'elle prenne encore plus d'ampleur. C'est de voir qu'il y a eu des gens avant nous et de leur rendre hommage, puis de les rendre fiers en quelque part.
2: Absolument, absolument. Puis, tu sais, je pense que, justement, Julie le disait à la fin, elle parlait de relève et tout ça, puis c'est des messages pour dire à quel point c'était ça, puis comment moi, j'ai compris quand Julie parlait, justement, à la fin, j'ai fait, oh, c'est exactement ce que j'ai lu, c'est exactement ce que je voyais chez cette dame-là. Donc, tu sais, je pense que son message était encore plus, tu sais, son plus grand message, c'est celui de la relève, puis elle disait que c'est ça qui importait le plus pour être préparée, pour qu'elle préparait la relève, qu'elle cherchait pas justement à se bâtir une carrière, elle cherchait à bâtir un milieu qui était capable de lui survivre. Puis aujourd'hui, je pense que c'est aussi à notre tour de poursuivre ce travail-là, la relève qu'elle a encore quelque part créée. Tu sais, c'est quand même une dame qui est derrière un des plus grands événements que le milieu des arts de la scène ont en Ontario, qui est Contact Ontarois, qui est cette rencontre des diffuseurs et des artistes qui a lieu à chaque année depuis, je pense qu'on est à notre 40e anniversaire, tu sais, c'est pas rien.
1: Non, absolument. Puis c'est grâce à elle, entre autres. Donc, merci, Jeanne Sabourin. Puis merci à vous, Benoît Roy, d'avoir pris ce moment-là pour nous.
2: Ça fait plaisir. Merci.
1: Au revoir.

0: Francis Cabrel, cette voix avec la robe et l'échelle. Et j'oubliais de vous dire, si vous avez un commentaire, un hommage à rendre à Madame Sabourin, Jeanne Sabourin, vous savez maintenant, notre bulle de conversation sur l'application audio est là pour vous. Alors, n'hésitez surtout pas à l'utiliser en nous envoyant un petit mot si vous l'avez connu, si vous êtes amoureux, amoureuse de théâtre dans la grande région de Toronto et que vous voulez lui rendre hommage. Ça nous ferait plaisir de vous lire. Lire, oui, parce qu'on parlait de théâtre, puis on va poursuivre un peu sur cette lancée-là parce que on va se parler d'un club de lecture d'été. Bon, vous savez comme moi que la lecture, pour la plupart d'entre nous, c'est une activité peut-être qui est de plus en plus difficile parce qu'il y a tout plein d'alternatives numériques, n'est-ce pas? Souvent, on est sur notre téléphone et on en oublie de regarder ailleurs et surtout d'ouvrir un livre. Si nous, on est comme ça, on peut très bien s'imaginer que pour les plus jeunes générations qui ont grandi entourées d'écrans, lire dans un livre peut paraître une activité très ennuyante et c'est justement pour tenter de contrer ces alternatives numériques que le club de lecture financé par la Banque TD revient cet été avec une offre qui tente de répondre aux besoins des jeunes Canadiens, Canadiennes. Et j'en parle avec la gestionnaire de programme du club de lecture TD. Elle s'appelle Liane Fortin. Bonjour, Madame Fortin.
1: Bonjour, merci beaucoup de m'accueillir aujourd'hui.
0: Avec grand plaisir, on se parle de lecture, du club de lecture d'été. Parlez-moi un peu des objectifs principaux de ce club de lecture. Comment est-ce qu'on encourage les enfants à lire pendant l'été?
1: Bien, je vais commencer par dire c'est quoi le club de lecture d'été TD. Le club, c'est un programme gratuit offert par plus de 2000 bibliothèques publiques à travers le Canada. Il vise à encourager les enfants à lire pendant l'été, à développer leurs compétences en littératie et découvrir le plaisir de la lecture. Il est pour les enfants de 12 ans et moins.
0: D'accord.
1: Puis les objectifs, c'est pour encourager les enfants à lire pour éviter la perte d'acquis. Promouvoir un accès équitable aux opportunités de lecture, d'apprentissage, quel que soit le revenu familial, le lieu, la langue ou les capacités. Puis les enfants peuvent lire ce qu'ils veulent. Fait que le thème de 2026 cet été, c'est de plonge. Centré sur l'eau sous toutes ses formes, le thème encourage les enfants à plonger et explorer et découvrir l'eau par des livres, par les activités ludiques.
0: Ah oui, c'est une belle idée, c'est une belle thématique. Parlez-moi des formats accessibles. Est-ce que c'est uniquement un livre ou un bouquin dans lequel il faut se coller le nez ou qu'est-ce qui est accessible pour le club
1: de lecture, c'est notre but d'être accessible. Fait qu'on fait un partenaire avec le CAEB, Centre équitable access en bibliothèque, pour avoir des formats accessibles. Nous avons aussi des formats accessibles de nos ressources sur notre site web. Mais le club, on propose aux participants 4 grands volets de ressources. Je vais les énumérer, puis je vais revenir dans plus de détails de chacun. Le premier, c'est le site destiné au personnel des bibliothèques, au club de lecture td.ca. Le deuxième, c'est le site destiné aux enfants pendant l'été. Le troisième, c'est l'expérience en bibliothèque. Puis le quatrième, c'est le sentier des contes. Le premier, c'est le site web destiné aux bibliothécaires est composé de 2 volets. Le premier est l'espace administratif où ce que les bibliothèques peuvent s'inscrire au programme, revendiquer leur bibliothèque et soumettre leurs commandes de matériel imprimé quand c'est le temps de le soumettre et aussi peut choisir leur dépôt de distribution. On a à peu près 200 à travers le Canada. Puis la deuxième partie, c'est porter sur le soutien au programme et les contenus, les ressources thématiques annuelles. Parce que ça, c'est les bibliothécaires qui participent, ils ont souvent pas de ressources pour offrir un programme. Ça, c'est clé en main pour les bibliothécaires. Fait que ici, sur la deuxième, vous avez l'information sur la mise en œuvre du programme, l'accessibilité, l'information sur le prix des bibliothèques, comment appliquer les gagnants, ainsi que le rapport annuel. Puis aussi les ressources, la liste de livres qui ont été sélectionnés par les 2 comités, les suggestions d'activités, les bricolages, les illustrations libres de droit et beaucoup plus, tout ce que vous avez besoin pour offrir un programme.
0: D'accord. Parce que c'est ça, il y a une liste de lecture, c'est ça qui est recommandé, là.
1: Oui, oui.
0: OK.
1: Puis la principale considération de la liste, c'est la qualité littéraire. On choisit des bons livres.
0: Oui.
1: Les livres qui sont adaptés à l'âge des enfants.
0: D'accord.
1: À la diversité et la représentation. La liberté de choix,
0: mm-hmm.
1: c'est pas le curriculum, c'est pas l'école. Les enfants, on veut lire qu'est-ce qu'ils veulent lire.
0: Absolument. Mais important, sur la liste, quel genre de livre est-ce qu'il y a sur la liste? Est-ce que vous pouvez m'en nommer?
1: Oh, il y en a une centaine.
0: Oh, mon doux.
1: Mais
0: okay.
1: on a ici. Oui, il y a 100 livres. Puis il y a aussi 10 livres dans la dépliante des parents qui sont les 17 vedettes. Fait que c'est, puis ça varie chaque année, c'est sélectionné, comme je vous ai dit, on a deux comités, on a un comité, le contenu est original en anglais et en français.
0: Ah, c'est
1: mais
0: bien.
1: On part tout d'un mandat créatif, puis tous les créateurs partent de ce mandat créatif-là, incluant la sélection de listes de livres. Fait que là, je vous ai parlé des ressources pour les bibliothécaires. Mm-hmm. Nous avons aussi pour le troisième, c'est le site destiné à l'expérience en bibliothèque. Mais la deuxième, c'est que depuis quelques années, nous avons augmenté notre site web pour les enfants pendant l'été. Fait que c'est disponible du mois de juin, septembre. Puis les enfants qui peuvent pas se rendre à la bibliothèque ont l'occasion maintenant d'aller en ligne puis de créer un carnet virtuel où ils peuvent mettre leur lecture et peuvent lire 119 livres numériques qui sont accessibles wow. gratuitement en anglais puis en français, sans attente. Ils peuvent soumettre des blagues puis aimer des blagues des autres.
0: D'accord. L'idée, c'est qu'ils peuvent échanger ensemble. Donc, un club de lecture, c'est ça, c'est parce qu'il faut échanger, il faut pouvoir parler du livre, tout ça. Donc, il y a ce genre d'occasion-là.
1: Oui, tout à fait. S'il peut pas le faire en bibliothèque, on a la chance de le faire en ligne avec les enfants. Puis aussi, il y a quelque chose qui s'appelle le duel des livres. Fait que les livres qui sont disponibles en ligne, les enfants, deux s'affrontent. Puis celui qui a le plus de votes, il passe à la prochaine semaine pour affronter un autre livre. À la fin, on a un champion.
0: Ah bon, c'est bien. Et là, je sais que ça revient. Donc, parlez-moi un peu de l'année passée, du genre de succès que vous avez. On s'attend à combien d'enfants inscrits? Quelles sont les retombées exactement que vous prévoyez?
1: L'année passée, la troisième partie, c'est l'expérience en bibliothèque. Nous avons eu près de 800 000 jeunes qui se sont inscrits puis ont participé à des activités en bibliothèque.
0: 800 000?
1: Oui.
0: C'est,
1: 800 000.
0: C'est énorme.
1: Oui, c'est énorme. On est dans plus de 2 000 bibliothèques à travers le Canada. Fait que on a beaucoup d'enfants qui participent. Fait que les enfants, l'expérience en bibliothèque, les enfants se présentent, ils s'inscrivent. Ce qu'on a, c'est ce chiffre-là. Mm-hmm. Puis ils reçoivent un carnet. Pour écrire un carnet physique et il reçoit des autocollants. Et il participe à des activités en bibliothèque à la façon de chaque bibliothèque. Puis les enfants, les bibliothèques qui nous aident aussi à créer des espaces accueillants par les décorations originales et créatives.
0: Ah, oui.
1: Et des fois, ils offrent des prix. Tu sais,
0: oui.
1: Des petits prix ou des plus gros prix. Mais nous, ça fait pas partie de ce que nous, on fait.
0: Ouais, mais tout pour encourager finalement la lecture auprès des enfants. Donc, comment est-ce qu'on inscrit un enfant au club de lecture d'été 2026? On passe par les bibliothèques publiques?
1: On passe par notre bibliothèque publique. Si on n'est pas loin, si on n'est pas proche d'une bibliothèque publique, vous pouvez aller en ligne, inscrire votre enfant. Je vais juste vous parler d'une dernière chose vraiment intéressante pour les derniers volets. C'est le Sentier des Contes.
0: Mm-hmm.
1: Si vous me permettez, le Sentier des Contes est une activité qui combine la lecture à la marche en plein air. Les pages d'un album jeunesse sont agrandies et imprimées sur un panneau. Elles sont fixées sur un support qui est installé tout le long d'un parcours. Les familles avancent et puis lient un panneau à un autre pour lire l'histoire au complet. Puis, on a une code QR avec une version audio accessible pour les enfants qui sont malvoyants.
0: Ben,
1: cette année, on a fait 500 sentiers des contes dans les bibliothèques participantes qui sont disponibles en anglais, en français puis en version bilingue.
0: Ben, parfait. Alors, on s'inscrit si on a un enfant, puis on se cherche quelque chose à lui faire faire pour l'été, parce que là, oui, l'été est commencé et les vacances commencent, sinon aujourd'hui, demain. Alors, club de lecture d'été 2026, on fait une petite recherche dans notre moteur de recherche et on tombe là-dessus. Ou sinon, comme le disait Mme Fortin, on va carrément à notre bibliothèque publique la plus proche pour voir si notre bibliothèque, elle est inscrite et elle fait partie de ce beau projet-là. Liane Fortin, merci d'avoir été des nôtres.
1: Je peux juste vous dire une dernière chose?
0: Oui, allez-y.
1: L'illustrateur cette année, c'est Andrew Kolb. Et il a fait un livre fantastique. Les illustrations sont super bonnes. Tout le monde est très excité. Puis tu peux aller sur notre site pour les voir ou tu peux aussi aller sur son site à lui, kolbisneat.com, pour voir ses illustrations.
0: Bon, ben c'est le message lancé et bien reçu.
1: Merci beaucoup.
0: Merci, Mme Fortin. Bonne fin de journée.
1: Merci, vous aussi.
0: 15h43 minutes.

0: Albin de la Simone qui nous chantait tout simplement qu'il aime lire, lui, comme beaucoup de gens. 15h46 minutes. Avant de se reparler de lecture, je veux juste faire un... On fait pas ça souvent, je fais pas souvent de circulation, vous le savez, mais là, c'est parce que j'ai vu que sur la 400, si vous êtes à 400 nord, autour de la quatrième ligne, fourth line, et que vous en allez vers le nord, justement, il y a une vache. Il y a une grosse vache qui circule le long de la route et donc qui fait en sorte que la circulation, elle est ralentie passablement. Je vois des photos, là. C'est la police provinciale de l'Ontario qui a envoyé un, dans le temps, on appelait ça un tweet, là, maintenant. Je pense qu'on dit un X. Bref, et qui avertit dans le coin de Aurora que il faut être prudent, surtout patient. Parce qu'il y a une grosse vache qui se promène le long de la route et qui réduit passablement la circulation qui la ralentit beaucoup, beaucoup. Bref, c'était ma minute circulation. On ne fait pas ça souvent à l'émission, mais là, je trouvais que quand même, ça valait la peine. Puis surtout, les images valent mille mots, comme on dit. Parlant de mots, parlant de lecture, notre chroniqueuse cuisine, Jennifer Bartoli, est ici devant moi et elle a apporté avec elle, parce qu'habituellement, elle vient nous parler d'une recette, elle vient nous donner l'eau à la bouche pour qu'on ait envie de faire une recette. Souvent, c'est une belle recette fraîche d'été. Bonjour, Jennifer.
1: Bonjour.
0: Mais là, aujourd'hui, vous êtes arrivée avec des livres.
1: Oui.
0: Tout plein de livres.
1: Une belle pile de livres.
0: Alors, on parlait de livres tantôt, de ce concours, donc de ce club de lecture. On invite les tout-petits à lire. Là, vous allez inviter les plus grands à lire aussi. Surtout des livres de recettes.
1: Exactement.
0: Parce que c'est agréable, des livres de recettes. C'est beau, on aime ça. C'est vrai que c'est peut-être un peu moins populaire depuis qu'on regarde souvent beaucoup sur les téléphones pour trouver des recettes du jour. Mais franchement, il y a un certain bonheur à lire un livre de recettes. Parlez-moi des livres que vous avez apportés. On va commencer. Puis en plus, moi, j'ai le bonheur de pouvoir les voir en studio. Alors, je vais vous demander de me les prêter aussi de temps à autre.
1: Avec plaisir. Alors, je commence. Alors, j'ai 5 livres aujourd'hui avec des thématiques un peu différentes. Mais l'idée, c'est de vous donner envie de cuisiner cet été. Donc déjà, tous ces livres sont disponibles à la Bibliothèque publique de Toronto. Et c'est pour ça que je les ai choisis.
0: D'accord.
1: Alors, c'est vrai que parfois, les livres de cuisine, comme vous le disiez, on a tendance à consulter nos recettes sur Internet. Ou peut-être sur notre téléphone, justement. Mais aujourd'hui, je vous parle de livres de cuisine, bah justement, qu'on peut avoir dans sa main, qu'on peut prendre avec nous dans sa cuisine. Et je commence avec un de mes favoris, c'est Simplicisme, une poêle et c'est tout. Alors, cette collection, elle est géniale. Oh, ça s'appelle Simplicisme, je vous la passe. Alors, c'est pas des recettes détaillées, mais c'est pour ça que j'aime ce livre. C'est des petites recettes. Il y a un petit paragraphe pour chaque recette. Donc, vous verrez la méthode.
0: Oh, mon goût, oui.
1: Oui, la méthode est toujours très courte. Donc, ça, c'est vraiment bien si on n'a pas envie de passer trop de temps en cuisine. Mais par contre, ça donne des super inspirations. Les photos sont belles, les photos sont grandes. Il y a à chaque fois des photos de chaque ingrédient représenté. Il y a généralement 5 à 6 ingrédients par recette. Et comme je vous le disais, une méthode super courte, c'est une super collection, donc Simplicisme, fiez-vous.
0: Vraiment.
1: Vraiment, oui. Et donc, ça donne vraiment plein d'idées. Alors, par contre, si vous avez besoin d'un peu plus d'aide en cuisine, je vous dirais de peut-être pas consulter celui-là. Mais par contre, si vous avez simplement envie d'idées, et c'est vrai que parfois en été, on a juste envie d'idées, de combinaisons de saveurs et de parfums,
0: oui. C'est
1: franchement un livre excellent. Donc, je le conseille vivement. Donc, ça, c'est ma première recommandation.
0: Oui, mais franchement, c'est une belle recommandation. Pour vrai, là, parce que c'est vrai que quand on sait cuisiner, mais des fois, il nous manque, je sais pas, puis il nous manque juste des idées de combinaison, comme vous dites. Mais ce que Jennifer dit, là, c'est vraiment, c'est, écoutez, je regarde des recettes, il y a genre, il y a 5 lignes, là. C'est pour
1: exactement,
0: au niveau
1: donc
0: de la préparation.
1: Très court,
0: c'est très court.
1: On vous explique juste ce qu'il faut savoir, rien de plus, mais souvent, il y a un petit truc, un petit ingrédient auquel on n'aurait pas pensé, donc c'est vraiment, vraiment un livre très, très, très sympathique. Alors, je passe ensuite à un deuxième livre, qui est alors là, pour moi, le livre parfait justement quand il va commencer à faire bien chaud. Et ça, c'est un livre de soupe. Alors ça s'appelle Soupe chaude et froide. Alors je vous dis franchement, bah, cette période de l'année, les soupes chaudes, moi je laisse ça un petit peu de côté. Mais justement, les soupes froides, il y a toute une section, c'est la moitié du livre. Et il est vraiment, vraiment bien fait. Il est simple, il y a des petites astuces à chaque fois. Et moi, ce que j'aime bien, c'est que c'est pas des recettes compliquées, c'est simplement des petites recettes auxquelles on n'aurait pas pensé. Donc il y a plein de... Par exemple, il y a une soupe glacée au fenouil et à l'orange.
0: Oh.
1: Donc quelque chose auquel on n'aurait peut-être pas pensé. Et donc, justement, c'est vrai qu'on a peut-être tendance à faire un gazpacho. C'est un peu la soupe froide classique ou peut-être une vichyssoise. Mais il y a plein d'autres idées dans ce livre. Donc, vous allez voir, il va commencer à faire de plus en plus chaud. Peut-être pas aujourd'hui à Toronto, mais il va faire plus chaud. Et donc, d'avoir beaucoup de soupes froides dans son répertoire, c'est aussi une super manière d'utiliser les fruits de saison qu'on va trouver dans nos marchés à cette époque de l'année. Donc voilà, allez-y à souhait, c'est vraiment un très, très beau livre.
0: Oui, j'adore, c'est vrai, c'est de belles recettes. Puis moi, pour vrai, je ne sais vraiment pas cuisiner des soupes froides, pas du tout.
1: C'est franchement pareil que des soupes chaudes. Il faut juste être vraiment fort en saveur parce qu'il faut que ça soit bien relevé. Et il faut aussi avoir un petit peu de patience parce que si vous ne la mangez pas parfaitement froide et qu'elle est tiède, ça gâche tout. Donc il faut vraiment avoir... Il faut vraiment être un petit peu patient, mais vous allez voir dans ce livre, il y a des recettes vraiment très sympathiques. Je pense à une recette toute particulière avec du concombre et de la pastèque j'ai vraiment envie d'essayer. Et donc je passe à mon troisième livre maintenant, c'est les salades repas. Alors vous le savez par les recettes que je vous partage ici souvent, j'aime beaucoup les salades donc dînatoires, les salades qui sont complètes, pas la petite salade d'accompagnement où on a besoin de faire tout le reste pour se sentir satisfait à la fin du repas. Mais justement, ces salades qui sont plein de punch, plein de saveurs, plein de couleurs, c'est parfait pour ce temps de l'année. On choisit un ingrédient phare, selon ce qui est de saison, fruits ou légumes d'ailleurs. Oui. Et ensuite, on a des recettes qui complémentent justement cet ingrédient. Ce que j'aime beaucoup avec ce livre. Alors déjà, les photos sont sublimes.
0: Je vous montre.
1: Et vous savez, ce genre de livres, si on les achète neufs, ils sont très chers. Donc de les trouver à la bibliothèque et de pouvoir simplement les consulter, c'est quand même vraiment chouette. Et puis je le rappelle, pendant que j'en parle, la bibliothèque publique de Toronto, on a vraiment de la chance. On est vraiment gâtés. Il y a énormément de titres en français. Alors par contre, c'est pas toujours très facile de chercher sur le site, de les trouver. Donc c'est pour ça que j'ai un peu fait le travail à la dure pour vous aujourd'hui, mais c'est vrai qu'il y a une sélection assez exceptionnelle et c'est pas forcément des livres récents. Et c'est vrai que quand on va dans une librairie, on a souvent plutôt les livres récents, donc pourquoi pas justement se replonger dans des livres qui sont pas forcément récents mais qui sont parfaits pour cette époque de l'année. Donc voilà, ce livre je le recommande vivement. Et ce que j'aime beaucoup avec toutes ces salades, c'est que justement comme c'est des salades complètes, c'est des salades qui sont faites avec souvent beaucoup de protéines et des choses auxquelles on aurait peut-être pas forcément l'habitude de rajouter dans nos salades, donc des céréales complètes par exemple, de l'orge, du riz brun, ce genre de choses. Et du coup, c'est des salades qui sont vraiment différentes de la concombre, tomate, vinaigrette, peut-être plus habituelle. Oui. Donc voilà, donc je l'aime beaucoup.
0: Ou comme moi, je fais toujours, encore aujourd'hui, j'ai mangé la même chose. Moi, c'est betterave avec soit une pomme verte ou poire avec, évidemment, le traditionnel fromage feta. Puis je mets sur un lit de roquette. C'est bon.
1: Ça marche aussi, mais peut-être que dans ce livre, vous allez pouvoir trouver quelques petites additions.
0: Carottes à l'orientale et sardines. Franchement, non,
1: il y a des combinaisons vraiment sympas. Et puis, je précise qu'il y a une petite section à la fin avec des salades dessert. Et ça, c'est aussi sympa. Et moi, j'ai repéré une salade d'orange aux brisures de meringue. Donc, c'est une salade toute simple, mais avec des petites brisures, donc des morceaux de meringue. Bon, meringue achetée en magasin, hein, parce que personne n'a envie de faire de la meringue quand il fait chaud pendant l'été. Personne n'a envie d'allumer son four pendant aussi longtemps avec l'humidité. Mais par contre, c'est une super bonne idée de rajouter des meringues sur une salade bien fraîche.
0: Et moi, salade de pommes façon cheesecake au caramel.
1: Ça aussi, ça.
0: C'est fini.
1: Ça, c'est bon aussi. Alors, je passe maintenant à mon quatrième livre et ça, c'est On mange quoi ce soir spécial kids. Alors, c'est sûr que On mange quoi ce soir, c'est vraiment la question qu'on se pose sûrement le plus maison. Et c'est vrai que forcément, c'est quelque chose qu'on doit faire à répétition. Donc, c'est une question qu'on se pose tout le temps. Mais alors, ce livre, il est super bien fait parce que justement, il est fait pour vous donner envie de cuisiner avec vos enfants, ce qui est fantastique. Et en fait, ça donne plein de petits trucs et astuces. Donc, chaque recette, ce que j'adore, c'est qu'en bas, il y a une petite case avec soit quelque chose d'intéressant, historique à apprendre sur la recette, soit une petite astuce. Donc, en fait, c'est le petit plus qui donne envie à l'enfant de découvrir plein de choses autour d'une recette. Justement, il y a des illustrations fantastiques, donc des belles photos forcément de la recette, mais des illustrations par-dessus. Donc, par exemple, il y a une recette ici où un petit plat avec de la pâte feuilletée par-dessus, ça devient une montgolfière grâce à l'illustration. Donc c'est super chouette. Et aussi ce que j'aime bien, c'est que pas mal des recettes sont mesurées d'une manière un peu différente. Donc par exemple, on prend une boîte de conserve. Donc bien sûr, on se sert de ce qu'il y a à l'intérieur pour la recette. Mais ensuite, la boîte de conserve elle-même devient le véhicule pour justement mesurer le reste de nos ingrédients, ce qui est vraiment chouette et rend les choses faciles. Et puis franchement, l'été, c'est le bon moment pour cuisiner avec des enfants. Il y a tellement de choses qui sont de saison, tellement de choses qui sont qui sont bonnes. Et en plus, on a généralement, je l'espère en tout cas, un petit peu plus de temps pendant les vacances d'été.
0: Je nous le souhaite, je le souhaite, oui, aux gens. Et c'est, c'est vrai, c'est de belles recettes, là. Des rouleaux de printemps, par exemple, de belles, belles recettes pour les enfants, mais aussi santé. Là.
1: Exactement. Et puis, je termine par un petit livre, et c'est peut-être mon favori.
0: J'allais vous demander votre préféré.
1: Oui,
0: donc voilà.
1: Alors je pense que c'est peut-être celui-là, et ça s'appelle « Légumes et fruits frais du marché à votre table ». Et en fait, c'est comme une petite encyclopédie. Alors, vous ne le voyez pas, évidemment, parce que vous m'entendez simplement, mais c'est un petit livre très, très facile à porter. Il est tout petit, donc on peut le mettre dans son sac et l'avoir quand on va justement au marché pour acheter tout ce qu'il y a de saison. Alors, ce que j'adore avec ce livre, c'est que... il y a tous les fruits et légumes. Et donc, c'est comme une petite fiche sur chaque produit. Donc, vous allez pouvoir regarder chaque produit que vous trouvez au marché et on va vous indiquer comment le conserver. Donc, ça, c'est génial. Comment le choisir. Donc, si vous êtes au marché, comment vous assurer que vous choisissez le meilleur fruit, le meilleur légume de cette catégorie. Un petit conseil de cuisson, donc une façon de le cuisiner. Parfois, une petite recette assez courte, mais une bonne idée de recette. Par exemple, il y a une section sur les fraises qui sont de saison en ce moment et on va vous parler d'une vinaigrette de fraises. Donc, peut-être un petit peu différent de la manière dont on a l'habitude de déguster nos fraises. Et il y a aussi forcément des ingrédients aussi qu'on connaît peut-être un peu moins. Donc je pense par exemple au rapini, vous savez ce brocoli italien, amer, délicieux. Et on va vous parler de ça aussi. Donc c'est franchement une super ressource à avoir dans son sac pour apprendre plus sur les légumes et les fruits de saison à cette époque de l'année. On a quand même une période où il y a beaucoup de choses qui sont bonnes, mais c'est vrai que la période en Ontario est quand même assez courte.
0: On ne savait pas.
1: Exactement, donc pourquoi pas en profiter? Et c'est vrai que ce petit almanach, c'est vraiment, vraiment une super ressource. Je vous le conseille vivement. Moi, j'ai adoré.
0: Pour vrai, là, quelque chose comme la raquette de cactus, on la voit, on ne sait pas quoi faire avec, aucune idée. Voilà,
1: exactement.
0: C'est
1: parfait. Puis si vous jouez au Scrabble, il y aura peut-être quelques mots qui vont vous aider.
0: D'accord.
1: Donc, voilà. Et puis après, une fois qu'on a terminé la session aujourd'hui, je m'empresse de ramener ces livres à la bibliothèque. Comme ça, s'il y a quelque chose qui vous a plu, vous allez pouvoir justement l'emprunter.
0: Voilà, si vous êtes dans la région de Toronto, puis si vous êtes à Kingston ou à Windsor, un peu partout, cherchez. Si vous voulez la liste complète, écrivez-nous, envoyez-nous un petit message via la bulle de conversation sur l'application audio, puis je m'engage là, à vous renvoyer la liste complète de Jennifer. Dernier, le petit livre, c'était « Légumes et fruits frais du marché à votre table ». Quelle belle idée, franchement. Jennifer Bartoli, il ne me reste plus qu'à vous souhaiter un bel été.
1: Merci à vous aussi. Plein de bons plats.
0: Oui, plein de bons plats, plein de bons fruits, de bons légumes.
1: De toutes les bonnes choses.
0: Toutes les bonnes choses de la terre et de la vie. Merci, Jennifer.
1: Bon appétit.
0: Oui, vous voulez la liste parce que ce sont des livres qui, je vous le rappelle, sont disponibles dans les bibliothèques publiques, du moins celles de Toronto, mais ailleurs aussi. Donc, envoyez-nous un petit mot via la bulle de conversation pour que je puisse vous envoyer une liste complète. On se retrouve tout de suite après le bulletin d'info.
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5: Bonjour, ici Philippe Auger-O'Brien à Toronto. Il est 16h, voici les informations. Le premier ministre Mark Carney estime que le Canada a le devoir de venir en aide au Venezuela, même si Ottawa n'y a pas de présence diplomatique physique. Plusieurs pays ont déjà proposé une aide importante à la suite du double séisme dévastateur qui a fait au moins 188 morts jusqu'à présent et quelques 1500 blessés. Les États-Unis ont entre autres débloqué un fonds de 150 millions de dollars américains, en plus d'annoncer l'envoi d'équipes de secours. Mark Carney admet que l'absence d'ambassade à Caracas complique les efforts canadiens, mais il croit que le pays a une responsabilité d'agir.
6: Il y a un problème en général. Dans des cas... comme en Iran et en Venezuela, où nous n'avons pas, le Canada n'a pas une ambassade. On doit changer la politique parce que c'est pas une question que d'être engagé, d'être là. C'est pas une approbation du régime, n'importe quel régime. Mais c'est un service des Canadiens et des Canadiens.
5: Le premier ministre n'a pas précisé la forme que prendra l'aide fournie par le Canada. Et ici, en Ontario, les membres de la diaspora vénézuélienne sont ébranlés par ces violents séismes. Des efforts d'aide commencent d'ailleurs à s'organiser. Voici les détails de Bienvenue Senga.
7: Jennifer Crespo est sous le choc. La Vénézuélienne qui habite à Toronto a passé une nuit blanche secouée par les images des deux violents séismes qui ont frappé son pays d'origine mercredi soir. Elle est dévastée par l'ampleur des dégâts, des maisons détruites, des morts, des blessés. Après des heures d'angoisse, elle est parvenue à rejoindre les membres de sa famille qui sont tous en sécurité.
8: Other people that are still missing.
7: Mais la Torontoise Amanda Michelangeli, également d'origine vénézuélienne, tente toujours de retrouver plusieurs de ses amis dans la capitale Caracas.
8: We feel helpless and powerless. What can we do from here?
7: Nous nous sentons impuissants. Nous ne pouvons rien faire d'ici, dit-elle.
9: The level of sadness is indescribable.
7: Rosie Lopez, une Vénézuélienne qui vit à London, dit ressentir une tristesse indescriptible, d'autant plus que les séismes surviennent à un moment où le Venezuela connaît déjà une crise économique et politique.
9: It's the worst time possible.
6: We are moving to provide humanitarian aid.
7: Le premier ministre Mark Carney promet de l'aide humanitaire. À Toronto, l'organisme Global Medic se dit prêt à déployer des trousses d'urgence, des systèmes de filtration d'eau et des pilotes de drones pour aider dans les activités de sauvetage. 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
5: La communauté des arts franco-ontariens est en deuil. La femme de théâtre Jeanne Sabourin est décédée lundi à Toronto. Enseignante et comédienne à Ottawa puis à Toronto, à l'été 1971, elle était l'une des 8 participants francophones qui ont refusé de s'intégrer à des ateliers de langue anglaise lors d'une rencontre de Theatre Ontario. L'année suivante, elle faisait partie des cofondateurs de Théâtre Action, voué au rayonnement du théâtre de langue française en Ontario. Elle a également été présidente du bureau franco-ontarien du Conseil des arts de l'Ontario. Jeanne Sabourin avait 95 ans. Le Conseil des services du district de Cochrane a célébré hier l'inauguration officielle du projet d'agrandissement de la résidence Cadence à Cochrane. Cet agrandissement comprend 28 nouveaux logements d'une et de deux chambres destinés aux logements autonomes, venant s'ajouter aux 31 unités existantes ouvertes en 2015. La présidente du Conseil des services du district de Cochrane et maire de Timmins, Michèle Boileau.
10: Pour les gens de Cochrane et la région, c'est vraiment la bienvenue. On a déjà rempli tous les chambres, donc ça démontre encore à quel point il y a un besoin pour les logements de tous les types, logements pour les personnes individuelles comme notre projet d'intensification, ainsi que des logements pour les personnes âgées. Donc on essaie de travailler vraiment des projets qui vont couvrir tout le spectre.
5: L'arrivée des nouveaux résidents est prévue au cours des mois de juillet et août. Le gouvernement de l'Ontario a lancé aujourd'hui les travaux de construction d'une nouvelle route d'approvisionnement de la Première Nation de Webiqui, dans le nord de la province. La future route de 107 km sera praticable à longueur d'année, selon le gouvernement, et reliera la Première Nation à la région du Cercle de Feu, située à environ 500 km au nord-est de Thunder Bay. Le premier ministre Doug Ford était présent lors du coup d'envoi des travaux. Dans une déclaration écrite, il a insisté sur le potentiel économique de la région du Cercle de Feu, un potentiel qu'il estime à 22 milliards de dollars. La route d'approvisionnement de Webiqui doit être inaugurée en novembre 2030. Et la police régionale de York a lancé un appel aux témoins à la suite d'une collision entre un cycliste et un camion benne. La collision a eu lieu hier vers midi à East Gwillimbury, au nord de Newmarket. Le cycliste, un résident de Markham âgé de 58 ans, a été transporté à l'hôpital avec des blessures graves qui menaceraient sa vie, selon les policiers. Le conducteur du camion benne est resté sur les lieux. La police affirme qu'une enquête est en cours. Elle invite d'ailleurs toute personne qui aurait une vidéo de l'incident à contacter les enquêteurs. Voilà, c'était les informations. Nous vous souhaitons une excellente journée à notre antenne. 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

0: Bonjour, bienvenue parmi nous dans la Mosaïque. C'est Martine Laberge qui vous parle en direct des studios de Radio-Canada au centre-ville de Toronto. On est ensemble jusqu'à 18 heures et si vous avez manqué notre première heure, surtout en fait, je vous dirais, si vous étiez pas là il y a à peu près une heure, on a rendu hommage à la dame de théâtre, Madame Jeanne Sabourin, qui est décédée plus tôt cette semaine à l'âge de 95 ans. Vous venez de l'entendre au bulletin d'information. Je vous en reparle parce que sa fille, Julie Sabourin, a livré un très, très beau témoignage en lien avec sa maman. J'ai aussi eu le plaisir d'avoir à l'émission Benoît Roy, qui est le directeur général actuel du Théâtre Action, qu'a cofondé Madame Sabourin dans les années 70. Bref, je vous reparle de tout ça parce que j'aimerais vous inviter à aller réécouter ces entrevues. Si vous les avez manquées, c'est disponible sur l'audiophile, évidemment, de notre émission. Également, je vous en parle parce qu'on a reçu, je vous avais invité à nous envoyer un mot, un témoignage, un commentaire, un hommage que vous vouliez rendre à Madame Jeanne. On en a eu un de la part de Diane qui dit « Hommage à notre très chère Jeanne ». Déjà en partant, le titre vous dit tout. « Nous sommes redevables à ceux qui nous ont précédés. Quel legs elle nous laisse pour son immense contribution à l'essor de l'identité franco-ontarienne, son travail dans le théâtre et aussi à la direction du Conseil des arts de l'Ontario. On se souvient de Jeanne pour sa chaleur et son sourire. Sincères condoléances à sa famille. Merci de nous avoir écrit, Diane. Merci de nous écouter aussi. Et auditeurs, auditrices, si vous voulez faire comme Diane et nous envoyer un témoignage, c'est là pour vous, la bulle de conversation sur l'application audio. Sport avec Ramin Pezeshki. Sport parce qu'il y a deux matchs de la Coupe du Monde qui se déroulent présentement. On va aller retrouver Charles Bourgeois dans les prochaines minutes, mais pour le match Côte d'Ivoire-Curaçao.
1: Oui, Côte d'Ivoire-Curaçao qui se déroule en ce moment. Ça a commencé à 16h. C'est là, 0-0 pour l'instant.
0: 0-0, OK.
1: Et dans l'autre match, c'est l'Allemagne qui mène déjà 1-0 face à l'Équateur, mais on aura davantage d'infos avec Charles qui avec des fans de l'équipe de la Côte d'Ivoire.
0: Les Ivoiriens et Ivoiriennes. Là, vous vouliez nous parler de tennis? Voulez-vous nous parler de tennis?
1: Absolument, de Wimbledon, parce que là, je viens d'avoir dans les oreillettes un autre but qui vient d'être marqué pour la Côte d'Ivoire, mais on en parlera.
0: C'est pas facile de travailler quand il y a...
1: Il y a beaucoup d'actions, mais il y a la joueuse de Mississauga, l'ontarienne, donc Bianca Andreescu, qui a vaincu tout à l'heure la Bélarusse Alexandra Sasnovich en deux manches assez serrées. C'était au dernier tour des qualifications pour obtenir son billet pour le tableau final du Grand Chelem de Wimbledon. Donc, c'est chose faite. Il s'agira d'une première participation à un tournoi du Grand Chelem pour l'ancienne championne des internationaux des États-Unis en 2019. Depuis sa présence à Flushing Meadows, c'était en 2024. Elle occupe actuellement le 180e rang mondial. Donc, elle fait un retour en force, espérons-le. Sa compatriote Catherine Sebov, qui est de Toronto, s'est pour sa part inclinée en trois manches devant une autre Bélarusse, Irena Shumanovic, une spécialiste du double, faut-il le préciser. Et côté masculin, il y a Gabriel Diallo, le Canadien, qui a perdu sèchement en deux manches contre le Britannique Jack Draper tout à l'heure. C'était en quart de finale du tournoi sur gazon d'Eastbourne. C'était la dernière épreuve préparatoire avant Wimbledon pour Gabriel Diallo, qui a perdu, espérons qu'il pourra mieux faire, alors qu'il est, je le rappelle, 91e au monde, au classement de l'ATP, alors que son adversaire du jour, le Britannique Jack Draper, était 160e. Donc, on attendait à une victoire, mais bon, le favori de la foule a réussi à gagner et va affronter un autre Français, Hugo Humbert, qui est cette sixième tête de série, faut-il le préciser, qui a défait son compatriote Quentin Alice en deux manches.
0: Et vous savez, Ramin, vous n'êtes pas le seul qui avait des petits oiseaux qui lui parlent pendant l'émission dans les oreilles, parce que notre ami Romain m'a dit que c'est 1-1 maintenant pour Allemagne et contre Équateur. Donc, 1-1.
1: Oui, c'est l'Allemagne qui a ouvert à la deuxième minute Leroy Sané, égalisé par Nilsson Angulo, 9e minute. Donc, moi qui essaye, on a des regards, des yeux partout.
0: Moi qui essaye de comme me prouver, de vous montrer que j'ai de l'intérêt, que je suis bonne, que
1: vous êtes
0: avez
1: excellente.
0: Toujours,
1: vous êtes excellente et vous avez un grand avenir dans le monde du ballon rond, le football.
0: Ah oui, oui, tellement.
1: Pour les
0: merci,
1: curistes.
0: Merci, Ramin. Je rejoins Charles dans les prochaines minutes. Mais avant, je voulais vous parler de météo parce que du côté de Windsor, notamment, il y a une veille de couleur orange. Vous savez, il y a maintenant des couleurs. Ça veut dire niveau d'impact est modéré. Mais la confiance dans les prévisions, elle est élevée. Orage violent. Alors, les conditions sont propices à la formation d'orages violents. Ça peut produire des rafales fortes et de la grêle aussi de grosse taille par endroit. Alors, on nous dit

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4: Du côté de Kingston, il y a une pluie faible qui tombe en ce moment avec 17 degrés Celsius. Toronto, 18 degrés avec un ciel nuageux.

0: On se parlait justement de Charles Bourgeois, parce qu'on parle toujours et on pense toujours à Charles Bourgeois. Il est toujours dans notre tête, dans notre esprit, surtout dans notre cœur. Charles Bourgeois, salut!
1: Merci Martine, salut!
0: Alors, match qui se déroule à Philadelphie en ce moment entre la Côte d'Ivoire et Curaçao. Des membres évidemment de la communauté ivoirienne se sont rassemblés. Vous êtes dans un restaurant africain du centre-ville?
1: Oui, absolument Martine, et c'est un match très important pour les deux équipes, à la fois pour la Côte d'Ivoire et pour Curaçao. Pourquoi? Parce que c'est leur dernier match dans ce groupe, donc autrement dit, ça passe ou ça casse. Pourquoi est-ce que je dis ça? Parce que un simple match nul ou même une victoire évidemment pour la Côte d'Ivoire leur permettrait de se qualifier pour les 16e de finale. On va pas se mentir, sur le papier Martine, les éléphants sont favoris, les éléphants ce sont les Ivoiriens, c'est leur 4e participation à une Coupe du Monde, même si cette année c'est un petit peu le grand retour après 12 ans d'absence. Les Ivoiriens se sont imposés dans leur premier match face à l'Équateur, mais ils se sont inclinés la semaine dernière contre l'Allemagne, c'était à Toronto. Alors s'ils gagnent aujourd'hui, s'ils font un match nul même, ils peuvent s'en contenter, ils passeront donc en 16e de finale et ce sera une première dans leur histoire. Donc ça vous dit un petit peu l'importance pour eux de cette rencontre. De son côté, Curaçao est, elle, dans l'obligation de gagner ce match. Cela lui permettrait d'arracher, là encore, une qualification historique. Curaçao, qui est une des grandes surprises de ce mondial, c'est sa première participation à la Coupe du Monde. Les débuts pour Curaçao, Martine, ont été douloureux pour le tout premier match de leur histoire en Coupe du Monde. Les joueurs ont subi une lourde défaite, rappelez-vous, 7-1 face à l'Allemagne. Alors contre toute attente, ils ont fait aussi un match nul face à l'Équateur. Donc aujourd'hui, ce qu'ils espèrent, c'est l'exploit face à la Côte d'Ivoire. Je suis dans un restaurant ivoirien avec Rodrigue Vieira, qui est le responsable du restaurant Nganda. Il est très occupé parce qu'il y a beaucoup de clients qui le sollicitent. Rodrigue, merci malgré tout de nous accorder quelques minutes. Dites-nous un petit peu comment est-ce que vous vous sentez aujourd'hui. Vous êtes à la fois au fourneau, en train de faire le service à la table, et dans le même temps, vous organisez ce rendez-vous important pour la communauté.
2: Écoutez, je me sens très bien, très occupé, mais en même temps très excité, parce que je suis ivoirien aussi. Donc pour moi, c'est une journée très importante, autant pour mon amour du football, pour mon amour du pays, et puis aussi pour le business. Donc oui, très excité. On attend une victoire de la Côte d'Ivoire, bien sûr, pour finir le premier tour en beauté et passer le premier tour.
1: 1-0, là, dès la 6e minute de match. Qu'est-ce que ça laisse augurer pour la suite?
2: Écoutez, ça donne de l'espoir. On a l'habitude, nous les Ivoiriens, d'être, on nous appelle souvent les supporters maso, parce que même quand on perd, on est toujours derrière notre équipe. Donc là, avec le premier but, on est super motivés, on y croit vraiment. Et puis là, ça nous réconforte un petit peu. Et ça donne un petit peu moins de stress. Mais il faut tenir jusqu'à la fin.
1: Ouais, vous êtes a priori bien parti pour vous qualifier pour les 16e de finale. Ce serait une première partie. Pardon?
2: 32e.
1: Oui, pour la phase, en tout cas, élimination directe. Et ce serait pour vous une grande première. Qu'est-ce que cela vous fait pour vous en tant qu'Ivoirien, mais désormais installé à Toronto, de vivre ça avec votre communauté rassemblée ici?
2: Écoutez, c'est si le score reste tel ou bien la victoire à la fin, ça serait une grande fierté, forcément. Une grande fierté, un grand honneur en tant qu'Ivoirien. De le vivre à l'extérieur de la Côte d'Ivoire avec les Ivoiriens aussi, c'est un moment de partage unique. Et ce serait merveilleux pour nous, pour le football ivoirien, pour la patrie ivoirienne, pour la communauté ivoirienne, que ce soit à Toronto ou partout dans le monde.
1: Qu'est-ce que vous pensez de cette Coupe du Monde vécue ici même à Toronto? Et je dis ça aussi parce que la semaine dernière, par exemple, vous jouiez ici au stade de Toronto contre l'Allemagne. C'est quelque chose de spécial et d'historique qu'on vit une seule fois dans sa vie.
2: Oh oui, c'était incroyable en termes d'ambiance, en termes de, c'était

0: c'était en termes, même en termes de business, et ça fait 3 ans qu'on a ouvert, on n'avait jamais vu ça, autant de monde, autant de ferveur. C'était incroyable, c'était vraiment incroyable, c'était beau à voir. En tant qu'Ivoirien, c'était vraiment très beau à voir. En tant qu'Africain, je dirais de manière générale, parce que nous, à Nganda, c'est vraiment l'amour de l'Afrique de manière générale. Moi, je suis Ivoirien, aujourd'hui, c'est pour la Côte d'Ivoire. Hier ou avant-hier, hier, c'était pour le Ghana, avant-hier, c'était pour le Congo. Donc, on est vraiment derrière toutes les équipes africaines. Et puis, à chaque fois que l'équipe africaine joue, on est fiers de les voir jouer, on est fiers de les voir gagner. On pleure avec toutes les équipes africaines. Donc, c'est l'Afrique qui gagne, comme on dit toujours.
1: Et comment est-ce que vous imaginez la suite de ce tournoi?
0: On va prendre chaque jour les uns après les autres. Le but, c'était déjà passer le premier tour. On est bien parti pour. Et après, chaque match, c'est une joie supplémentaire. Donc, si on passe ce premier tour-là et qu'on passe le prochain, on va vivre chaque événement, chaque jour, comme le dernier.
1: Rodrigue Vieira, vous êtes donc ici représentant du restaurant Nganda dans le centre-ville de Toronto. Merci beaucoup de m'avoir accordé cet instant. Voilà Martine, donc pour l'ambiance ici dans ce restaurant. Après 17 minutes de jeu, c'est toujours la Côte d'Ivoire qui mène cette rencontre 1-0 face au Curaçao. Donc tout reste encore à jouer. La
2: Ah,
1: messe
2: tout est
1: n'est pas dite,
2: possible.
1: mais a priori, si la Côte d'Ivoire s'en sort ne serait-ce qu'avec un match nul, eh bien elle se qualifie pour la suite de cette compétition.
2: Ben, je vous laisse retrouver et retourner à ce match. On se parle un peu plus tard, Charles.
3: À tout à l'heure, Martine.
2: Merci. Dans les prochaines minutes, j'aurai le plaisir d'accueillir un autre collègue en studio, Adrien Vol, du Bureau culturel de Radio-Canada, ici à Toronto, parce que, ben quoi, on est jeudi le 25 juin. Si votre enfant ou vos petits-enfants n'ont pas encore, ont encore une journée d'école, là, c'est à peu près tout. Les vacances sont vraiment à nos portes. Et donc, on peut se poser la question à savoir qu'est-ce qu'on fait de nos enfants dans la grande région de Toronto. Adrien Vol va nous dire, ouais, il n'y a pas beaucoup de musées éducatifs dans la région. On se parle de ça tout de suite après cette chanson. Chanson du duo français Paradis, formé de Simon Meny et Pierre Rousseau. Deux gars qui, à l'origine, à la base, ont des groupes ou avaient des groupes musicaux et des styles musicaux très, très différents. Quand j'ai voulu faire une recherche pour voir un peu qui étaient ces gars-là, parce que j'avoue que je ne les connais pas. Alors, c'est une découverte pour moi, gracieuseté de Romain Cravignac. J'aime beaucoup les découvertes qu'il propose. Et quand j'ai le temps, j'aime aussi aller faire une recherche pour savoir un peu qu'est-ce que j'entends, pour vous aider aussi à vous y retrouver, si comme moi, vous ne connaissez pas la pièce musicale. J'ai beaucoup aimé la présentation que m'a offerte les internets, si vous voulez. On me dit Paris 2010, une soirée entre amis, deux garçons qui n'avaient pas grand-chose en commun allaient tout changer ensemble. Et donc, il y en a un qui vient de Buenos Aires et Lisbonne, l'autre a grandi entre New York et Londres. Ensemble, ils ont fusionné, si vous voulez. Ils ont créé une espèce de nouveau style musical. Les voici donc avec un extrait de leur premier album qui a connu beaucoup de succès, c'était en 2016. Voici De semaine en semaine.
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0: Merci de m'accueillir avec un rire.
1: Adrien Vol, allez-y. Mais là, vous devez parler un peu.
0: Ah,
1: de,
0: je dois
1: de...
0: parler. Bonjour, bonjour,
1: bonjour Adrien
0: Martine.
1: Vol,
0: je dois parler
1: du Bureau culturel de Radio-Canada.
0: Oui, excusez-moi, je sais que
1: qui
0: je
1: vous parle depuis tantôt sans arrêt, depuis qu'on écoute cette chanson de Paradis, qui est entrée en studio en disant mais qu'est-ce que j'entends? Mais c'est Paradis.
0: Ben oui.
1: Mais c'est l'été 2019. Mais qu'est-ce?
0: Mais en fait, je me suis un peu trompée. C'est l'été 2016. Enfin, pas l'été 2016, puisque c'est sorti en septembre 2016, mais 2018-2019. Oui, ça me rappelle. C'est la première fois que j'entends une chanson qui me rappelle avant la pandémie.
1: Oh,
0: je peux pas vous dire pourquoi. C'est l'effet que ça m'a fait en entrant en studio. Il y a eu un avant et un après. J'ai oublié, la pandémie m'a fait oublier Paradis et c'est vous qui venez de me mettre ce souvenir dans la tête,
1: Martine. C'est pas moi, je connaissais pas Paradis. Donc
0: bah,
1: là,
0: c'est Romain Cravignac
1: c'est
0: derrière
1: Romain,
0: Ligue,
1: ben oui.
0: Qui a été,
1: bravo,
0: comme d'habitude,
1: Romain.
0: Un maître dans le choix de
1: ben
0: sa chanson
1: oui.
0: pour m'accueillir. Merci tout Romain. Temps.
1: Merci Romain, on t'aime Romain. Ok, donc c'était le moment Romain et surtout Paradis, la chanson de semaine en semaine. Et là, Adrien m'a dit qu'il faut absolument que j'écoute
0: tout l'album.
1: Tout entier.
0: C'est incroyable.
1: Ce que je vais faire, je vous le promets.
0: C'est comme je vous le disais, Martine, oui. C'est comme si jamais Étienne Dao était né en 1998.
1: OK.
0: Voilà.
1: Ouais, ça, c'est bien
0: ça
1: vendu.
0: Met la barre haute.
1: Oui, effectivement. OK. Grand respire. J'en parlais tantôt avant cette chanson. On va parler donc du temps estival. En fait, on en parlait avec cette chanson-là aussi. Des milliers d'enfants quittent les bancs d'école pour la pause estivale. Et là, les parents, évidemment, se creusent la tête à savoir qu'est-ce qu'on va faire pour les occuper, ces fameux petits-enfants. Mon collègue du Bureau culturel, Adrien Vol, s'est intéressé donc au musée et aux espaces éducatifs pour les enfants à Toronto. Dans le Sud-Ouest, il y a des musées dédiés aux enfants qui sont présents, par exemple, à Hamilton, à London. Montréal, lui, a son centre des sciences. Vancouver a le Science World. Sudbury, même, a Science Nord. Mais, qu'en est-il de la métropole de Toronto depuis la fermeture du planétarium en 1995 et surtout celle du Centre des sciences en 2024? Il n'y a plus grand-chose.
2: We're very behind. We were ahead. We were ahead in the 1980s, and now we're a bit behind, I think, in terms of like innovative participatory spaces for young people.
0: Alors, comme vous l'avez dit, Martine, je me suis intéressée au sujet des musées éducatifs par chez nous. Et l'une des personnes que j'ai rencontrées dans mon reportage pour le faire, c'était Naomi Hammer, professeure à l'Université métropolitaine de Toronto, spécialiste des musées pour enfants, qu'on vient d'entendre dès le début. Et elle m'a dit à quel point Toronto était en retard sur ce type d'équipement, c'est-à-dire les musées éducatifs, mais aussi que cela n'a pas toujours été le cas.
1: Voilà. Alors, quelle est la situation aujourd'hui?
0: Alors, aujourd'hui, vous l'avez dit dans votre introduction, il y a eu la fermeture du Centre des sciences en 2024, fermeture du planétarium en 95. Ça fait longtemps, mais c'est les deux événements symboliques qui ont marqué la ville et l'histoire des musées pour enfants dans la ville. Aujourd'hui, quand on veut improviser une sortie en famille à Toronto, les options sont d'un côté les animaux, on a l'Aquarium Replays, la ferme de Riverdale, le zoo de Toronto. Il y a l'expérience Little Canada, et il y a des activités offertes au Musée Royal, au Musée des Beaux-Arts et au Musée Batachou, par exemple. Je le répète, tout ça, tout ce que je viens de vous dire, ce sont des activités et non pas des lieux ni des édifices construits, dédiés, pensés pour les enfants. Les enfants sont juste, en fait, intégrés dans la balance comme faisant partie d'un public général où on prévoit des activités pour les petits, des activités pour les adultes, des activités pour les aînés, une accessibilité en fonction des différents publics, etc. Mais c'est pas spécifiquement pour eux.
1: Et le Centre des sciences a quitté son bâtiment historique pour des expositions qui sont éphémères, essentiellement.
0: Alors, c'est ça. En effet, en ce moment, certaines activités sont installées dans l'ancienne boutique du Centre Harbourfront, mais encore une fois, ça ne peut pas remplacer l'expérience originelle, comme me l'a dit une ancienne employée du Centre des sciences, Mireille Mouscardi.
3: Le Centre des sciences est plus comme une série de modules d'exposition. C'est pas, parce que quand on a un musée pour enfants avec des modules d'exposition dans le musée, la communication se fait pas seulement avec les modules d'exposition. Autrement, ben, on aurait comme un gros hangar avec un... La communication se fait même dans le fait qu'il s'agisse d'un beau bâtiment primé, disposé de telle façon, dans tel endroit. Et là, bien sûr, à Harbourfront, c'est plus le cas. On est dans un endroit où, dans une salle d'exposition, oui, mais c'est une salle d'exposition, je dirais, qui est à tout faire, mettons. Donc, une fois que c'est parti, il y en aura d'autres qui n'auront peut-être aucun rapport avec Active ID.
1: Adrien comprend donc que la situation n'est pas idéale, mais elle le disait tantôt, en premier lieu, votre intervenante, Toronto n'a pas toujours été en retard sur les musées pour les enfants.
0: Et c'est là où l'histoire devient fascinante, Martine. Mm-hmm. C'est-à-dire que le Centre des sciences a été ouvert en 1969, c'était sur le chemin Don Mills, dans le bâtiment très novateur de Raymond Moriyama. Raymond Moriyama, on le connaît aussi pour le Scarborough Town Center, on le connaît pour la bibliothèque de référence. C'est vraiment quelqu'un qui a façonné l'image de Toronto dans les années 60-70. Et il faut savoir qu'en 1969, il y avait un élan très fort pour soutenir la création et l'éducation qui était porté par le centenaire de la Confédération qui avait eu lieu en 1967. On vit vraiment à cette époque une sorte d'âge d'or de la culture canadienne. Pour vous donner des éléments de contexte, l'Office national du film finançait beaucoup de projets pour les enfants. Il y avait des subventions pour les livres, pour la musique. D'ailleurs, à ce sujet-là, il y a plusieurs figures célèbres de la chanson pour enfants dans le monde anglophone qui ont émergé à ce moment-là et qui sont très, très canadiennes. Elles ont été soutenues par nos financements fédéraux. Parmi eux, je peux citer Raffi ou le trio Sharon, Lewis & Brown qui a commencé sur CBC. Mmh. Dans ce contexte donc florissant, Toronto ouvre son centre des sciences exactement en même temps qu'un autre centre très novateur, l'Exploratorium de San Francisco. Et à cette époque, c'est du jamais vu, puisque ces différents musées mettent l'enfant au centre de l'expérience pour leur permettre d'apprendre en s'amusant. Et ça, c'est très, très avant-gardiste.
1: Et cet esprit est resté à Toronto à travers d'autres expériences?
0: Alors, notamment, il y en a une, et j'aimerais lancer la question à nos auditeurs. Qui se souvient du COM? Le COM, c'était le Children's Own Museum, qui s'était installé entre 1998 et 2002 dans l'ancien planétarium du Rhum. C'était un musée où les enfants étaient invités à faire ce qu'ils voulaient d'un espace qui leur était dédié. Donc, il y avait vraiment une question qui leur était lancée, c'est-à-dire que les enfants rentraient dans le musée et on leur disait: qu'est-ce que vous feriez dans un espace vide? Montrez-nous. Donc vraiment, c'était un espace de totale liberté, de créativité. C'était un musée où les jeunes pouvaient exposer ce qu'ils voulaient, organiser des événements comme ils l'entendaient. Et aujourd'hui, il n'y a plus aucun espace comme ça à Toronto qui soit public.
1: Il y a quand même des expériences comme le Colorful Parachute qu'on peut voir, la galerie Powerplant.
0: Alors oui, c'est-à-dire que il y a un mouvement quand même, il y a cet esprit que moi j'identifie comme coulant encore dans les veines de la ville, et cette exposition qui se déroule en ce moment à la galerie Power Plant, elle est éphémère, donc ça rejoint quand même un petit peu le manque de bâtiments, mais en revanche, elle a été conçue, construite, tout l'espace a été réaménagé exprès pour les enfants, c'est une exposition qui dure jusqu'au 7 septembre, et donc, qu'est-ce que ça veut dire? Ça veut dire qu'ils voient des œuvres à leur hauteur, les enfants peuvent manipuler des objets, dessiner, sauter, courir, faire de la musique, le tout dans l'espace d'un musée, et chaque activité, c'est pas juste un jouet qui a été posé là, comme regrettait Madame Mouscardi dans le Centre des sciences temporaires.
1: D'accord.
0: C'est vraiment une expérience qui a été pensée par un artiste pour les enfants. Mmh. Alors, c'est une expérience que la directrice artistique de Power Plant, Adeline Avlas, a voulu essayer. Adeline Avlas, faut le dire, elle a été nommée en 2025, donc c'est très récent, et elle semble vouloir faire évoluer son institution, qui est connue pour l'art contemporain d'avant-garde, vers plus aussi de place laissée aux enfants.
4: On aimerait bien réintroduire cette expérience. C'est qu'on apprend beaucoup. Hein. C'est la première fois qu'on a une exposition qui invite cette participation quotidien. Donc, on apprend beaucoup de ça. Donc, on veut faire de la place et créer d'espace pour cette expérience dans le futur. Je ne sais pas si on va voir quelque chose exactement pareil, mais c'est sûr qu'on veut intégrer cet accueil de gens dans nos programmes.
0: Alors, vous l'avez compris, Martine, Toronto a pris beaucoup de retard, mais il y a des gens qui veulent faire bouger les choses. En attendant, la province a promis la réouverture d'un centre des sciences à la place de l'Ontario en 2029.
1: Oui, ça, on s'en souvient. Merci, Adrien. Vous avez publié un article très, très complet sur le sujet. Si vous voulez en savoir davantage, auditeurs, auditrices, je pense aux parents, je pense aux grands-parents, entre autres, rendez-vous sur la page radiocanada.ca/Toronto ou encore sur l'application Info dans la section Toronto. Adrien Vol, vous pouvez venir nous voir n'importe quand. Je vais m'assurer que Romain vous fera revivre d'autres souvenirs d'enfance ou d'adolescence. L'essence. Merci.
0: Merci beaucoup, Martine.
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1: En fait, j'aurais dû vous inviter, auditeurs, auditrices aussi, parents, grands-parents. Est-ce que vous êtes d'accord? Est-ce qu'il manque de musées? Quelles sont les activités préférées à faire en famille avec les enfants? Qu'est-ce que vous pensez, justement, de ce manque de musées dédiés, là, vraiment aux enfants, comme le disait Adrien, avec vraiment des, bon, par exemple, des activités interactives, toute une liberté dont a besoin la jeunesse, n'est-ce pas, pour grandir et pour se développer, la créativité. Bref, rendez-vous sur l'application de Radio-Canada Audio et envoyez-nous un petit mot via la bulle de conversation. 16h38 à cette émission et on va se parler maintenant de une des nouvelles du jour au niveau international, mais vraiment ça fait le tour du monde. Évidemment, vous avez vu ce qui s'est passé au Venezuela, les violents séismes qui ont secoué le pays hier soir. Il y a des efforts d'aide évidemment qui commencent à s'organiser, entre autres ici en Ontario, je vous dis à Toronto, dans la grande région de Toronto, les membres de la diaspora, évidemment vénézuéliennes, oui, sont ébranlés, tentent vraiment de commencer à s'organiser. J'en discute avec Bienvenue Senga, mon collègue journaliste, parce que Bienvenue, bonjour.
6: D'abord. Bonjour Martine.
1: Vous avez pu parler à des ressortissants du Venezuela qui habitent ici à Toronto. J'imagine qu'ils sont dévastés.
6: Oui, voilà, hein, je peux vous dire qu'ils sont vraiment sous le choc. Hein. Et ce que plusieurs nous ont dit, c'est qu'ils ont commencé à recevoir des messages hier de leurs proches, que ce soit ici ou encore à l'étranger, même au Venezuela, qui les avertissaient justement de ces violents séismes. Hein. On rappelle, il y en a eu deux qui ont frappé hier soir de magnitude 7,2, 7,5 respectivement. Il s'agit vraiment du séisme le plus puissant à survenir au Venezuela en plus d'un siècle. Hein. Ça, c'est selon le service géologique des États-Unis. Et il y a un bilan provisoire des autorités qui établit vraiment les morts c'est à au lourd, moins 188 et aussi plus de 1500 blessés. Pour les gens d'ici, tout ça, ça a créé une grosse panique. Hein. Ils ont tenté de contacter leurs proches. Il y en a certains qui ont pu les joindre après plusieurs heures, d'autres qui n'en sont toujours pas capables hein, jusqu'à présent. Et entre-temps, ils regardaient les images qui étaient véhiculées par les médias sur les réseaux sociaux, les images vraiment aux nouvelles qui étaient très angoissantes et ça a vraiment créé une très grande panique chez eux. Mmh. Je vous invite à écouter Amanda Michelangeli, une Vénézuélienne d'origine qui habite à Toronto, à qui j'ai pu parler plus tôt aujourd'hui.
7: It's very difficult. We feel helpless and powerless. What can we do from here?
6: Ben voilà, elle dit que c'est vraiment une situation difficile, hein, que les Vénézuéliens d'ici se sentent vraiment impuissants, qu'ils ont l'impression qu'ils ne peuvent pas faire grand-chose hein, pour aider leurs proches dans l'immédiat, pour même aider avec les efforts de sauvetage. Hein. Et Martine, autre chose qui est souvent revenue chez les gens à qui j'ai parlé aujourd'hui, c'est qu'il y a le fait que c'est encore une autre tuile qui s'abat sur le Venezuela, un pays qui est déjà engouffré dans plusieurs crises politiques, économiques. On peut écouter à ce sujet Rosie Lopez qui habite à London, à qui j'ai parlé ce matin aussi.
8: The level of sadness is indescribable, especially because this is happening at a time where Venezuela is the most vulnerable.
6: Voilà, elle dit qu'elle vit vraiment une tristesse indescriptible, hein, surtout parce que ces séismes surviennent dans un contexte où l'état des infrastructures était déjà très mauvais. Elle m'a dit qu'à London, par exemple, il y a les membres de la diaspora vénézuélienne qui sont vraiment sous le choc à tel point qu'il y a plusieurs qui ne pouvaient simplement pas aller au travail aujourd'hui, qui tentent de repérer leurs proches qui vraiment vivent de grands moments d'angoisse aujourd'hui.
1: Absolument, quand on n'arrive pas à parler aux gens, qu'on ne sait pas ce qui se passe là-bas, c'est on est complètement absorbé par ce qui se passe dans notre pays d'origine. Je ne peux qu'imaginer avoir beaucoup d'empathie. Et bienvenue, évidemment, qu'il y a les efforts d'aide humanitaire qui commencent à s'organiser. C'est un peu la seule. J'ai l'impression que c'est tout ce qu'on peut faire. Là. Il faut agir.
6: C'est tout ce qu'on peut faire, mais ce qui ressortait aussi des entrevues avec des gens à qui j'ai parlé, c'est que c'est une chose de dire qu'il y a eu quand même de gros dommages et qu'on on peut envoyer de l'aide humanitaire, de la nourriture, ce genre de choses. Mais là, en ce moment, c'est que les prochaines heures sont très cruciales parce qu'il y a des bâtiments qui sont effondrés et c'est davantage les efforts de sauvetage dans lesquels il faut investir pour essayer de sauver le plus de monde possible. Hein, vous savez, il y a plusieurs pays du monde qui ont annoncé qu'ils allaient offrir de l'aide. Au Canada, il y a le premier ministre Mark Carney qui a également promis de l'aide humanitaire au Venezuela. Ce n'est pas encore précis ce qui va être envoyé, mais on peut écouter justement Rosie Lopez qui parle de ce qui est davantage nécessaire en ce moment.
8: Right now, the help from people to support the rescue efforts. I think that's where the most help is needed.
6: Voilà, elle dit que toute aide est vraiment appréciée, nécessaire, mais en ce moment, il faut d'abord et avant tout aider dans les activités de sauvetage parce que le Venezuela n'a vraiment pas les moyens, surtout étant donné l'ampleur des dégâts. À Toronto, il y a l'organisme Global Medic qui a beaucoup d'expérience dans ce genre d'opération, qui a indiqué aujourd'hui qu'il allait offrir de l'aide, qu'il a demandé l'autorisation du gouvernement vénézuélien pour acheminer cette aide-là parce que c'est aussi l'autre chose, c'est que ce n'est pas facile d'acheminer des choses au Venezuela en ce moment, étant donné d'ailleurs tout le contexte géopolitique. On peut écouter le directeur général de Global Medic, Raoul Singh.
9: On est capable d'envoyer nos drones, on veut donner les kits d'urgence de nourriture, puis des kits d'urgence, des trousses d'urgence de famille, avec un système de purification de l'eau directement pour la famille. Et on avait des gros systèmes de purifier de l'eau pour les cliniques, les hôpitaux et tout ça. Nous autres, on était en stand-by pour répondre, et si le gouvernement dit qu'on est capable de rentrer, on veut rentrer et donner l'assistance.
6: Le directeur général, donc, de Global Medic, Raoul Singh. Là, donc, on verra vraiment les prochains jours, les prochaines semaines, comment tout ça va s'organiser. Mais en tout cas, pour l'instant, les gens du Venezuela et aussi les membres de la diaspora sont vraiment dans l'angoisse.
1: Vraiment dans l'angoisse. Merci beaucoup. Bienvenue, Senga, d'avoir suivi ce dossier-là pour nous. Auditeurs, auditrices, évidemment, que pour toutes les informations en lien avec ce qu'on sait de ce qui se passe là-bas au Venezuela, rendez-vous sur le site Internet de Radio-Canada ou encore sur l'application Info. Merci, bienvenue.
6: De rien, au revoir.
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1: À 16h44, on va se parler maintenant on va revenir à Toronto avec le conseil municipal qui examine ces jours-ci une proposition que certains attendent depuis, ma foi, 6 ans, la création d'un programme de quartier culturel. L'objectif, c'est de reconnaître et de protéger surtout des zones comme Little Jamaica ou West Chinatown. Ce sont des exemples qui sont menacés par la gentrification. Le programme propose 5 quartiers initiaux. Donc, je vous nommais Little Jamaica, West Chinatown, il y a Church Wellesley Village aussi, Little Iran et Banglatown. Le cadre a été adopté par le comité le 9 juin dernier et donc mon collègue Nicolas Haddad a fait le point avec Imen Ben-Jemia, professeure adjointe au pôle d'études et de recherche en environnement urbain à l'Université de l'Ontario français. Les voici.
10: Écoute, moi, je trouve que c'est une excellente nouvelle pour la ville de Toronto. En effet, la question de reconnaissance, elle est vraiment importante de nos jours dans une ville aussi plurielle et diversifiée que la ville de Toronto. Je pense que prendre en considération l'histoire et le sentiment d'appartenance, finalement, de différentes communautés qui ont habité la ville et qui ont contribué grandement, finalement, à la construire, à la bâtir, est une excellente nouvelle pour la ville. Il faut savoir que la notion de patrimoine, c'est quand on pense patrimoine, on pense à des monuments, etc. Mais c'est une notion qui a énormément évolué. Donc, il faut savoir que c'est une notion qui est un peu eurocentrique, qui était au début basée sur des valeurs esthétiques, comme la grandeur, la beauté d'un monument. Mais finalement, la notion s'est beaucoup agrandie, incluant, par exemple, le patrimoine industriel, le patrimoine des paysages culturels, en effet, comme ce genre de district dont on parle aujourd'hui. Et c'est très bien parce que on dit un peu que l'histoire, c'est vraiment un discours et donc ça dépend de qui qui parle. Et là, on est dans une démarche d'inclusion sociale vers une équité spatiale. On peut parler d'une équité spatiale, vu que c'est des communautés qui ont été marginalisées à travers l'histoire, mais dans l'espace, qui n'a pas eu la même valeur que d'autres lieux dans la vie. Mmh. Et ce qui est intéressant, c'est que, par exemple, ce qu'il y a eu déjà à Montréal, la Maine, par exemple, a été classée site historique comme couloir des immigrants dans les années 90 par le gouvernement fédéral, site historique. Et parce qu'à un moment donné, il y avait le quartier chinois, il y avait la communauté juive qui s'est installée sur ce couloir d'immigrants qu'on appelle de quelques kilomètres, puis il y avait le quartier portugais, la petite Italie, etc. Mais il n'y a pas eu de programme pour protéger ces lieux-là. Donc il y avait une espèce de reconnaissance. Et puis donc du coup, avec la gentrification justement que tu as bien mentionné, eh ben la trace de ces immigrants-là se perd dans la ville et on oublie cette histoire-là. Ouais, alors c'est... que c'est quand même une histoire très importante, autant pour les communautés elles-mêmes que pour nous tous, les Torontois.
11: Oui. C'est extrêmement intéressant parce que quand on parle de communautés qui ne laissent derrière elles que leur nom après du temps qui passe, on pense à Toronto toujours à la petite Italie, hein, un quartier qui est beaucoup moins italien aujourd'hui qu'il ne l'était dans les années 60 et 70. Évidemment, il reste quelques restaurants, il reste une station de radio communautaire italienne, la station Chin, dans la petite Italie, mais ce n'est pas là où résident les Italiens d'avant. Ils ont fait leur chemin au fil des décennies. Alors, l'importance de désigner ces quartiers culturels, je pense que le mot gentrification est vraiment intéressant à inclure dans la conversation, parce que la ville de Toronto, en voulant désigner la petite Jamaïque, Chinatown, Banglatown, le petit Iran, ils nomment ce qu'ils appellent le déplacement commercial. Vous avez parlé, Emen, de gentrification, la ville parle de déplacement commercial, c'est possible qu'on parle de la même chose ici. Comment est-ce que donner un statut de désignation de quartier culturel pourrait protéger finalement des petits commerces locaux, des opérations de détail qui n'ont peut-être pas le poids face aux plus grands joueurs.
10: Oui, en effet. Et c'est pour ça que je trouve quand même c'est une très bonne nouvelle qui est en train de se faire ici à Toronto. C'est assez quand même nouveau. C'est que en plus de la désignation, donc de vraiment nommer le quartier, le délimiter, comme un peu le diagnostiquer, l'analyser, etc. Il y a un programme quand même qui vient avec, qui est de, il y a un soutien financier pour justement aider à garder les entrepreneurs locaux. Parce que oui, en effet, les petits commerçants, c'est généralement des entrepreneurs, des familles, des fois sur plusieurs générations. Qui ont bâti les lieux, finalement, eh ben, ils ne peuvent pas faire face à la grande compétition, c'est les grandes corporations et les grandes enseignes, etc. On parle tous justement de la hausse des loyers, parce que justement, loyers au centre-ville, il y a toute la crise de logement, etc. Donc, ces populations, elles sont vulnérables à ce genre de placement. Et finalement, comme tu l'as mentionné pour la petite Italie, il ne restera que le nom. Et vraiment juste un peu pour le tourisme, alors que la communauté concernée qui a construit les lieux et qui, elle, finalement, a développé un espace pour se rassembler aussi, pour se raconter, pour se sentir une espèce d'appartenance à la ville, eh ben, ça se perd au fil du temps. Donc vraiment ici, on a un programme, il y a une espèce de placemaking, donc c'est vraiment un design urbain qui est destiné à valoriser la présence de ces communautés sur place, mais aussi à soutenir leur présence, comme j'ai dit, par des programmes de fonds. Donc il y a ce que je voyais sur le rapport, c'est qu'il y a vraiment des fonds qui seront alloués pour soutenir les petits commerçants, etc., et favoriser la pérennité de leur présence justement, et pour que ça ne soit pas juste un label, oui c'est un quartier ethnique, mais finalement il n'y a que les touristes qui viennent là, et il n'y a que des grands restaurants qui ne sont pas vraiment accessibles à la population locale, mais que ça sera vraiment un espèce de lieu qui est sensible. Donc, et puis c'est ça que je trouvais intéressant dans les rapports que je lisais, c'était qu'il y avait même toute une réflexion sur un aménagement sensible à cette culture-là, donc vraiment de prendre en considération, puis il y a même une sorte de co-construction, donc ce qu'on appelle l'aménagement participatif, donc d'inclure les communautés locales dans la réflexion sur l'avenir de leur propre quartier.
1: Ouais, inclure les communautés dans la réflexion de sur leur quartier, j'aime ça, j'adore ça comme concept. C'était Imen Benjemia, professeure adjointe au pôle d'études et de recherche en environnement urbain. C'est à l'Université de l'Ontario français. Merci à mon collègue Nicolas Haddad d'avoir réalisé cette émission ce matin à Il n'y a pas deux matins pareil.
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Cette voix singulière que vous venez d'entendre, voix un peu flottante, c'est celle de Virginie B. Virginie B, ici accompagnée de Super Plage, Nectar Palace. Je pense que ce sont des groupes et des inspirations musicales chouchou pour notre Romain Cravignac qui les aime bien. L'album Virginie B Astral 2000, un album qui avait fait vraiment jasé, sorti en 2024 sur Bon Sound. C'est un album vraiment qui a été salué par toute la critique québécoise. On y fait l'éloge de la paresse et de l'urgence de la mortalité, celle de Virginie B, justement. C'est un album qui lui vaut le Lucien de l'album électro de l'année au GAMIC. Une nomination aussi dans la catégorie révélation de l'année à la disque 2025. Elle est vraiment devenue, depuis 2022, depuis son premier album qui s'intitulait Insula, lancé de façon indépendante, là, Virginie B est devenue rapidement une artiste qu'on surveille beaucoup, que les critiques surveillent beaucoup du côté du Québec. C'était son dernier album, mais on attend évidemment un nouvel album de sa part. 16h55, je vous parlais de la voix un peu flottante et particulière de Virginie B. On a perdu une voix, en fait, dans la francophonie ontarienne, celle de Jeanne Sabourin. Une voix du théâtre qui, selon sa fille Julie Sabourin, à qui j'ai eu l'occasion de parler plus tôt, en fait, en début d'émission, si vous voulez réentendre cette entrevue-là, rendez-vous sur l'audiophile de notre émission Dans la mosaïque. C'était vers 15h15. Julie qui parlait de sa maman, qui disait « Ma mère avait véritablement le théâtre dans les veines. » Elle qui était comédienne, qui aimait monter sur scène, oui, dans sa jeunesse, mais surtout qui tenait à transmettre sa passion, son amour du théâtre, oui, des mots, mais aussi, surtout, de la culture franco-ontarienne, l'amour vraiment de cette culture-là auquel elle a contribué toute sa vie. Elle s'est éteinte plus tôt cette semaine à l'âge de 95 ans. Je reviens là-dessus pour vous inviter, évidemment, si vous connaissiez Jeanne Sabourin, qui était déménagée dans la région de Toronto dans les années 80, qui a travaillé beaucoup ici, mais qui a travaillé aussi du côté d'Ottawa parce qu'elle était originaire de Hawkesbury. Bref, si vous l'avez connue ou si vous ne l'avez pas connue et que vous avez envie de découvrir son leg, rendez-vous sur le site Internet de Radio-Canada. Ma collègue Sarah Tomlinson y est allée d'un texte complet avec des hommages, oui, mais avec tout le parcours, vraiment un retour sur le parcours de Jeanne Sabourin. Donc, c'est sur le site Internet de Radio-Canada ou encore l'application Info dans la section de l'Ontario. Et je vous invite évidemment à retourner sur l'audiophile, à les réentendre, notamment le témoignage de sa fille Julie, là, qui est vraiment évidemment très, très beau. Ça a été très généreux de revenir comme ça sur la vie de sa mère. Pas facile de perdre sa maman. Il y avait aussi, tout de suite après, le témoignage de Benoît Roy, qui est le directeur général actuel de Théâtre Action à Ottawa. Pourquoi? Ben, c'est parce que Jeanne Sabourin a, entre autres choses, parce qu'elle en a fait énormément des choses, mais entre autres choses, cofondé Théâtre Action, Contact Ontario aussi, qui existe encore aujourd'hui. Bref, il y en a beaucoup trop pour tous les nommer. Rendez-vous sur le site Internet pour aller lire ce texte-là qui revient vraiment sur l'ensemble de la carrière et de tout ce que Jeanne Sabourin laisse comme héritage derrière elle pour la francophonie ontarienne. Peut-être un petit coup d'œil vers la météo avant d'aller écouter ensemble le radiojournal de 17h parce que on est toujours sous une veille d'orages violents dans la grande région de Windsor. Écoutez, ça vaut pour Windsor, oui, pour également, écoutez, je regarde, là, donc Windsor, Leamington, comté d'Essex. OK, on est sous un niveau d'impact modéré mais une confiance dans les prévisions élevées pour des orages violents. Les conditions, donc,
donc, sont propices à la formation d'orages violents qui pourraient produire des rafales fortes et de la grêle de grosse taille. Je vous parle d'une taille d'une pièce de 2 $ environ, rafales jusqu'à 90 km/h. C'est accompagné d'un risque d'une tornade. C'est donc cet après-midi et ce soir, les averses de pluie et les orages devraient s'intensifier. On nous dit tôt cet après-midi, donc normalement, on est pas mal là-dedans. Là. Une fois que les orages se seront intensifiés, il y a donc ce risque d'une brève tornade. Des pannes de courant sont possibles. On suit ça, évidemment, de très près. Soyez prudents là, si vous êtes dans la région. Abritez-vous, évidemment, si vous êtes à l'extérieur. Ne prenez pas trop de chance, s'il vous plaît.

0: Bourgeois nous reparle en direct du centre-ville de Toronto d'un restaurant africain où on écoute en ce moment le match de la FIFA où la Côte d'Ivoire affronte Curaçao.
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6: Aujourd'hui au Radio-Journal, le bilan continue de s'alourdir au Venezuela après les deux puissants séismes. Des répliques pourraient encore compliquer le travail des secouristes dans les prochains jours. L'administration Trump, autorisée par la Cour suprême des États-Unis, a retiré les protections temporaires de milliers d'immigrants haïtiens et syriens.
7: It is devastating, and the implications will reverberate in devastating ways.
6: Des effets dévastateurs à prévoir, disent les démocrates. Et Mark Carney vante son bilan à Ottawa.
8: C'est le fédéralisme coopératif tout le temps, chaque jour, n'importe quelle province, n'importe quel territoire.
6: Mais se fait rattraper par l'enjeu de l'unité nationale. Bonjour, ici Jean-Sébastien Bernatché. L'aide internationale s'organise après les deux puissants séismes survenus hier soir au Venezuela. Des secouristes de 5 pays commencent à arriver sur le terrain. Pendant ce temps, le bilan des victimes continue de grimper. Les plus récents décomptes font état de 188 morts et 1500 blessés. Au moins 200 personnes sont portées disparues. Je fais le point avec Martine Movilla. Martine, on commence tout juste à mesurer l'ampleur des dommages sur le terrain.
9: Effectivement, on ne connaît pas exactement l'ampleur de la situation. La réponse, disons, des autorités est rapide, mais on se rend compte que le Venezuela ne semble pas être prêt pour faire face à un séisme de cette magnitude. Et il est clair que, par exemple, à La Guaira, qui est à côté de la plage, qui est là où fonctionne l'aéroport, etc., les dommages sont assez forts, sont assez impressionnants, tellement que le gouvernement, quand il parle des chiffres des morts et des blessés, n'inclut pas encore La Guaira. Donc, on ne connaît pas, vraiment pas, l'endroit le plus touché, quelles sont les implications qu'on a jusqu'à maintenant. Il est certain qu'il y a 5 pays qui arrivent pour aider, les États-Unis, la France, la République dominicaine, le Mexique sont là, sur place, des sauveteurs qui arrivent, des secouristes qui arrivent pour porter main forte au gouvernement vénézuélien, mais on ne sait pas non plus d'où on va sortir l'argent pour commencer à faire des choses au moment où on se parle. L'urgence, c'est d'aider la population à essayer de sauver le plus de vies possibles et rescaper des gens qui sont sous les décombres, mais on ne sait pas à partir de la semaine prochaine qu'est-ce qu'on va faire, comment est-ce qu'on va résoudre le problème au niveau économique. Et rappelons que le Venezuela est frappé par des mesures économiques depuis déjà des années qui sont assez fortes et dures.
6: Merci Martine.
9: Au revoir.
6: Aux États-Unis, la Cour suprême a donné raison à l'administration Trump en l'autorisant à 6 juges contre 3 à révoquer le statut de protection temporaire qui avait été accordé à plus de 350 000 immigrants haïtiens et syriens. Jean-Sébastien Cloutier est à Washington. Jean-Sébastien, comment le tribunal explique-t-il sa décision?
10: Mais même si des tribunaux inférieurs avaient déjà invalidé ce décret de Donald Trump, la plus haute instance judiciaire des États-Unis, qui, rappelons-le, est à majorité conservatrice, a plutôt jugé que la loi ne permettait pas aux tribunaux de réviser les décisions de l'exécutif, pas plus qu'il y avait du racisme derrière cette décision de l'administration Trump de révoquer le statut de protection temporaire pour ces Haïtiens et ces Syriens. Rappelons que ce qu'on appelle aux États-Unis, c'est TPS, existe pour Haïti depuis 2010, depuis le séisme, mais ça s'est pas amélioré, on le sait, en Haïti, là, notamment avec les gangs à Port-au-Prince, etc. Et puis, ça existe depuis la guerre civile en Syrie. Et donc, en raison de cela, ces résidents pouvaient venir aux États-Unis et bénéficier d'un permis de travail, ils avaient le droit de travailler, ils pouvaient vivre aux États-Unis. Et là, du jour au lendemain, ils se retrouvent sans statut légal. Évidemment, de nombreux élus démocrates ont exprimé leur colère. Aujourd'hui, je vous laisse écouter Ayanna Pressley, élue du Massachusetts.
11: It is devastating, and the implications will reverberate in devastating ways in terms of the sanctity.
10: Alors, ce qu'elle dit, c'est que les répercussions de cette décision seront dévastatrices pour le maintien des familles, ça va causer des traumatismes chez des enfants qui vivent avec l'héritage de cette administration Trump. Et elle a même ajouté que les juges nommés par Donald Trump ont agi comme à leur habitude. Ce que ça veut dire pour ces gens-là qui, du jour au lendemain, se retrouvent en pleine clandestinité, sans papier, ben, est-ce qu'ils vont être chassés par ICE? Est-ce qu'ils vont retourner, par exemple, en Haïti? Certains pourraient être tentés de cogner à la porte du Québec ou du Canada. Ce sera à suivre.
6: Merci, Jean-Sébastien.
10: Au plaisir.
6: Mark Carney a adressé son bilan de la dernière session parlementaire à Ottawa aujourd'hui. Le premier ministre s'est vanté de ses réalisations jusqu'à maintenant, mais les prochains mois lui réservent un important défi. L'unité nationale risque d'être mise à rude épreuve, comme l'explique Yasmine Midi.
12: Bonjour tout le monde. Good morning, everyone.
13: Mark Carney tenait cette conférence de presse pour vanter son bilan.
12: 19 projets de loi ont reçu la sanction royale.
13: Mais encore une fois, le dossier de l'unité nationale l'a rattrapé avec le référendum à venir en Alberta et l'élection possible d'un gouvernement péquiste au Québec.
12: Il y aura un référendum en Alberta. En ce moment-ci, c'est une possibilité, c'est une hypothèse, c'est un scénario au Québec.
13: Le premier ministre affirme tout de même qu'il a la même stratégie pour les deux provinces, celle du fédéralisme coopératif.
12: L'approche est la même et c'est une approche positive.
14: Pour Mark Carney, finalement, le Québec est une province comme les autres.
13: Une preuve que Mark Carney ne comprend pas le Québec, selon la députée bloquiste Christine Normandin.
14: C'est peut-être un peu symptomatique de ce qu'on a vu de lui au cours de la dernière année. On peut penser à son discours à la Citadelle.
13: Le chef conservateur Pierre Poilievre, lui, invite le premier ministre à tendre davantage la main aux Albertains.
15: Je me suis adressé aux Albertains il y a 2-3 semaines pour présenter mes arguments d'unité nationale et je suggère que le premier ministre devrait bientôt faire exactement la même chose.
13: Le référendum en Alberta et les élections provinciales au Québec ne seront pas les seuls scrutins à l'agenda l'automne prochain. 6 élections partielles doivent être déclenchées dans les prochains mois, dont 3 au Québec.
12: Probablement, une ne seront pas tous dans la même date.
13: Des élections qui ne se tiendront pas nécessairement en même temps. Ici, Yasmine Midi, Radio-Canada, Ottawa.
6: Par ailleurs, Mark Carney refuse de se prononcer sur l'interdiction du type d'arme à feu utilisé par le tireur lors de la fusillade de lundi dans le quartier Côte-des-Neiges à Montréal. Le fusil semi-automatique de type SKS est légal au Canada, ce que contestent les groupes qui militent pour le contrôle des armes à feu. Reportage d'Étienne Perrault.
16: C'est un fusil militaire très répandu au pays. Le Simonov SKS est une arme à feu d'origine soviétique qui a été importée en grande quantité après la chute de l'URSS. Une arme donc très dangereuse, mais toujours légale. Le membre associé de la chaire Raoul Dandurand et expert des armes à feu, Francis Langlois.
17: C'est une arme qui est extrêmement efficace, qui est facile à utiliser et c'est pas surprenant que les tueurs de masse l'utilisent.
16: Bien que ce fusil soit couramment utilisé pour la chasse dans les communautés autochtones, il a aussi été employé dans plusieurs fusillades au Canada. Le premier ministre Mark Carney refuse cependant de s'engager à l'interdire.
12: Il faut faire plus, ça c'est clair. C'est un enjeu complexe. C'est nécessaire de resserrer les règles.
16: Son opposant conservateur, Pierre Poilievre, doute quant à lui de l'efficacité de la prohibition.
18: Est-ce que ça marche? Est-ce que ça empêche des fusillades?
16: Mais selon la porte-parole de Police se souvient, Heidi Radjen, cette arme aurait pu être interdite par le projet de loi C-21 sur le contrôle des armes à feu et visée par le programme de rachat.
19: Ce qui est scandaleux, c'est que maintenant, on donne l'argent des contribuables aux propriétaires d'armes qui remettent leurs armes d'assaut, qui ont été prohibées, mais ils peuvent prendre l'argent pour s'acheter une SKS.
16: De son côté, la Coalition canadienne pour les droits aux armes à feu estime qu'interdire les SKS serait un coup d'épée dans l'eau, notamment en raison du nombre trop élevé de fusils en circulation. Ici Étienne Perrault, Radio-Canada. Montréal.
6: Une étude québécoise conclut qu'une dépense de 25 $ par semaine en produits locaux pourrait contribuer à injecter des centaines de milliers de dollars dans l'économie de la province. Selon l'organisme de certification Les produits du Québec, l'achat local n'est pas qu'un principe. C'est aussi une façon de créer des emplois et de générer des revenus pour le gouvernement. Alexandre Lepoutre a préparé ce qui suit.
20: Un tout nouveau produit, on vient de le rentrer, une sauce à spaghetti au canard.
21: Dans ce commerce de Montréal, on ne trouve que des produits québécois.
20: On a des produits ménagers, on a des produits pour le corps.
0: Je m'appelle Karine Martel et je suis propriétaire de Toutes les choses parfaites, un dépanneur 100% local. D'ailleurs, on a grandi parce qu'on manque d'espace. Il y a plein de fournisseurs qui veulent rentrer parce qu'il se fait plein de choses au Québec, c'est ça aussi.
21: Dépenser 25 $ par semaine en produits locaux peut avoir un impact significatif sur l'économie, explique la directrice générale des produits du Québec, Elfie Morin.
1: Des bénéfices colossaux pour notre société, soit 3 milliards de dollars en retombées économiques par année. 29 000 emplois qui sont créés par année, soit on remplit le centre d'aile pour une capacité une fois et demie.
21: Mais le prix demeure parfois un frein pour certains consommateurs.
22: Je suis humaine, puis je veux payer le moins cher possible pour la meilleure qualité possible.
23: La qualité au Québec, on l'a. Fait qu'il faut la garder.
24: Même avec un prix plus cher.
23: Même s'il y a un prix plus cher.
0: Le plus gros mythe, en fait, c'est que c'est plus cher parce que c'est québécois. Pour certaines choses, bien sûr. Pour le reste, il y a beaucoup de produits que c'est pas vrai que c'est plus cher.
21: La guerre tarifaire avec les États-Unis a ravivé l'engouement pour l'achat local.
0: J'espérais que ce soit pas juste un effet de mode ou une vague. Et je peux le prouver, ça continue dans le temps.
21: L'achat local est aussi, pour certains, un acte de patriotisme économique. Ici Alexandre Lepoutre, Radio-Canada, à Montréal.
6: Voilà, c'était le Radio-Journal. 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Bonne soirée de la part de toute l'équipe de la salle des nouvelles.

0: Rebonjour, re-bienvenue parmi nous dans la mosaïque. Et c'est mon collègue Jean-Loup Doudard qui est ici pour nous parler du téléjournal 18h. Allez-y, chers amis, collègues, qu'est-ce que vous nous préparez pour...
1: Il va être question de vitesse encore une fois, Martine.
0: Ah, oui.
1: La vitesse sur les rues piétonnières, les rues dans les zones scolaires. Les experts l'avaient prédit, mais effectivement, une fois les radars photo disparus, eh bien, la vitesse moyenne des automobilistes a augmenté dans la ville Rennes.
0: On est humain.
1: Pour le meilleur et pour le pire.
0: Pour le meilleur et pour le pire, oui. N'est-ce pas?
1: Non, mais c'est un nouveau rapport présenté à la ville de Toronto aujourd'hui qui montre, surtout dans le quartier de la promenade Parkside, près du parc de High Park, où il y avait cette fameuse caméra de vitesse, ce radar photo qui a été coupé 6 ou 7 fois et qui a été enfin retiré par le gouvernement Ford. Mm-hmm. Et qui montre que la ville a comparé les chiffres avant et après le retrait de cette caméra et qui montre qu'effectivement, dans certaines zones, particulièrement les zones scolaires, la vitesse a quadruplé.
0: Quadruplé. Oh, ok.
1: Et donc, ça relance encore une fois ce débat de la sécurité. Comment est-ce qu'on on équilibre le besoin de se rendre où on a besoin d'aller et la sécurité, surtout la sécurité des enfants dans les zones scolaires, mais pas que. Avec les réponses du gouvernement qu'on s'y attend, là, il y a d'autres mesures, selon eux, de ralentir. De la vitesse, les dodanes particulièrement. Je ne connais pas beaucoup d'automobilistes qui apprécient particulièrement les dodanes.
0: non plus.
1: Vous me direz, Martine. Donc, on vous parle de ça. On vous parle également du manque de musée, de musée
0: Adrien,
1: interactif.
0: Oui, Adrien, tu en parlais tantôt, Adrien Vol.
1: Sa collègue, Sarah Thomasson, a préparé un reportage tout en beauté sur cet enjeu où on montre qu'il n'y a pas suffisamment d'espace permanent en ce moment pour les activités éducative, inclusive,
0: exclusive
1: pour les enfants. Et où est-ce que ça s'en va? Et donc, un très beau reportage de notre collègue Sarah Thomasson.
0: Grand merci, je vous laisse aller. Donc, Téléjournal Ontario, 18h, animé par Jean-Loup Doudard.
1: Merci, au revoir.

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3: Voilà.
4: Et avec ce but d'avance, je peux vous dire qu'ils sont relativement à l'aise. Il faudrait, entre nous soit dit, Martine, simplement un miracle pour que Curaçao inscrive deux buts dans les 40 prochaines minutes. Autant vous dire qu'il faudrait que ce soit un exploit. Donc les éléphants, c'est-à-dire les Ivoiriens, sont clairement en train de dominer ce match. Une action qui vient de se dérouler là sous mes yeux, et c'est un tir raté côté ivoirien. Donc on reste à 1-0. La Côte d'Ivoire qui est favorite hein, dans ce match, il lui faut absolument remporter ce match pour passer à la suite. Ce serait une qualification en 16e de finale complètement historique, et je suis là pour partager cet enthousiasme avec des partisans, avec Ibrahim et Oriane qui sont là. Ibrahim, bonjour, dites-moi un petit peu ce que vous pensez jusqu'à présent de cette rencontre face à Curaçao.
5: Donc la rencontre se passe bien. On arrive donc le premier but très tôt, qui nous donne un peu la confiance. Mais après, il y a vraiment l'équipe de Curaçao est vraiment très bonne et joue bien. Donc ça fait que on espère un peu le deuxième but pour éviter les surprises et éviter aussi une élimination un peu imprévue. Donc, mais franchement, l'ambiance est bonne, le match se passe bien, l'équipe contrôle un peu le jeu, donc on aime ça et on espère qu'il y aura donc la punition qui arrive après.
4: Oriane, vous êtes donc originaire de la Côte d'Ivoire et vous vous retrouvez ici à Toronto, peut-être loin de votre famille, loin de votre communauté ivoirienne, mais malgré tout, vous arrivez à vous retrouver entre supporters d'une même équipe. Qu'est-ce que ça vous fait de vous retrouver avec les vôtres ici à Toronto pour ce match?
6: Alors moi, ça me rend vraiment très heureuse parce que du coup, ça nous évite de regarder le match tout seul. Et moi, je me rappelle quand on était à la maison en Côte d'Ivoire, on regardait toujours tout ça en famille, encore avec les gens du quartier. Et l'ambiance, elle était tellement heureuse, conviviale, chaleureuse. Et j'ai l'impression de vraiment retrouver ça ici à Nganda. On est tous ensemble autour de nos plats de la maison et ça fait vraiment énormément plaisir.
4: Et le fait que Toronto soit une des villes hôtes de cette Coupe du Monde, la semaine dernière par exemple, c'était un rendez-vous important pour vous face à l'Allemagne. Vous vivez ça dans une des villes hôtes de cet événement planétaire. On peut le dire clairement, c'est quelque chose de spécial aussi.
6: Ah bah oui, c'est très spécial. Je pense que ça se présentera pas encore une fois de nouveau. Et le fait que je sois ici en ce moment, pendant que ça se passe, parce que j'aurais pu être n'importe où ailleurs, c'est vraiment incroyable. Ça fait vraiment plaisir. Et c'est pour ça qu'on essaie vraiment de profiter au maximum.
4: Ibrahim, qu'est-ce que vous pensez, vous, de cette atmosphère, de cette ambiance ici à Toronto, le Canada, qui n'est a priori pas un pays connu pour sa culture footballistique? Comment est-ce que vous vivez cette compétition?
5: Franchement, donc c'est pour nous les amoureux donc de football et de soccer, c'est vraiment un rêve d'avoir donc l'accès à la Coupe du Monde à Toronto, donc dans la ville, le fait de voir donc des personnes de plusieurs pays. La dernière fois pendant le match, on a vu des Allemands, on est dans un bar rempli d'Allemands et c'est vraiment donc convivial. Il y a pas de problème et aussi tu vois la culture des personnes, tu vois à quel point donc les autres personnes aiment le foot et on espère que c'est vraiment donc un événement et un moment qui sera assez historique et qui pourra engendrer donc beaucoup d'amoureux de foot ici au Canada et produire en vrai beaucoup de très bons joueurs pour pouvoir encore avoir une très bonne équipe du Canada qui pourra aller faire loin dans le futur.
4: Qu'est-ce que ça vous fait de vous dire que vous êtes certainement bien parti là pour jouer les 16e de finale et ce serait quelque chose d'historique pour la Côte d'Ivoire?
5: Ça fait plaisir parce que on se rappelle un peu, pour ceux qui se rappellent, en 2014, c'était vraiment un gros coup. Donc le fait de passer donc au prochain tour, c'est vraiment bon. On aime très bien l'équipe. J'espère vraiment aller le plus loin que possible parce qu'encore, on ne savait pas qu'en 2014, on allait prendre 12 ans avant de revenir en Coupe du Monde. Donc le fait que là nous sommes là, c'est vraiment l'occasion à saisir et aussi avec le nouveau format, c'est vraiment donc une chance que ça donne après tous les pays comme les pays africains ou aussi d'Europe ou d'Asie, la chance vraiment d'aller le plus loin que possible et de se donner ces chances-là. Donc franchement, j'espère que donc on se qualifie pour le prochain tour, mais c'est vraiment un honneur et c'est vraiment donc une bonne ambiance et on sera toujours des

0: l'équipe pour ça.
1: En terminant, Oriane, comment est-ce que vous imaginez la suite de la compétition?
2: Alors moi, je m'y connais pas très bien en foot, mais ce qui est sûr, c'est que je suis vraiment très confiante et je vais dire quelque chose d'assez fou, mais je pense qu'on peut remporter la coupe.
1: Vous pensez pouvoir remporter la Coupe du Monde?
2: Je pense remporter la Coupe du Monde. En tout cas, j'espère de tout mon cœur. Et bah, c'est juste pour dire que j'ai vraiment foi et confiance en notre équipe. Et je pense que jusque là, ils ont vraiment fait un très bon parcours. Donc, on espère aller le plus loin possible.
1: Eh ben, c'est ce que je vous souhaite également, d'aller le plus loin possible. En tout cas, c'est bien parti au regard de ce qu'on peut voir ici dans ce match contre le Curaçao. Et merci de nous partager votre enthousiasme et votre optimisme. Bon courage pour la suite. Voilà, Martine, vous l'avez entendu, donc ces partisans, dont l'une d'entre eux qui se voit même jusqu'en finale de cette Coupe du Monde, gagner la finale de cette Coupe du Monde. Nous sommes à 57 minutes de jeu et donc la Côte d'Ivoire qui s'impose toujours face à Curaçao avec un but à zéro.
3: Oui, pourquoi pas? Tout est permis, hein. On peut,
1: Tout est permis et
3: oui, on
1: puis
3: peut rêver.
1: l'histoire nous montre
3: Tout
1: que
3: est
1: les
3: permis.
1: miracles existent aussi sur
3: Absolument.
1: le terrain du ballon rond, Martine.
3: Absolument. Merci, Charles.
1: À plus tard.

0: On vient d'entendre Boss Gorgui avec Jazz Pranksters, 17h23 dans la mosaïque. Je vous parlais tantôt de cette météo vraiment orage violent, vraiment qu'on attendait dans la grande région de Windsor, Leamington, comté d'Essex. J'aurais dû regarder un peu plus loin sur la région de Sarnia également, parce que je viens de voir dans mes réseaux sociaux, sur les internets, qu'il y a eu de la grêle dans la région, notamment de Sarnia. Ben oui, voilà, je viens d'aller voir plus particulièrement. Il y a des alertes, des orages violents en cours vraiment en ce moment pour la région de Sarnia aussi. Et d'après les photos que je vois circuler, grosse grêle. On dirait vraiment que ça a tombé de façon assez importante. Bref, je vous en parle parce que je voulais vous inviter, auditeurs, auditrices, si vous nous écoutez en ce moment de cette région-là, si vous, justement, vous avez vu cette grosse grêle tomber, si vous avez de quoi nous raconter sur ce que vous avez vécu côté météo, on est là pour ça. Hein? On aimerait vous entendre à cette émission. Je vous donne aussi le numéro de téléphone en studio, si jamais. 416-205-6466. 416-205-6466. Si vous avez envie de nous jaser ça pour nous raconter un peu ce qui se passe chez vous côté météo et ce qui est tombé de votre côté. Je vous rappelle, il y a toujours, si vous voulez pas appeler en studio, il y a toujours la bulle de conversation sur l'application audio. Mais sinon, 416-205-6466. Appelez Ramine, c'est Ramine qui va répondre au téléphone si vous aviez envie de nous raconter ce que vous avez vu, entendu. Parlant de, là, je vous parlais de quoi? De Sarnia, je vous ai parlé de Windsor. Là, on va se parler de London parce que le festival estival de musique de London commence aujourd'hui pour bien lancer la saison estivale et donc l'été. Alien Hall, oui, vous propose plusieurs spectacles à compter d'aujourd'hui et ce jusqu'à dimanche, de grands noms. Et en plus, les organisateurs visent à mettre en vedette des artistes locaux, dont le trio de Lorraine Sigouin, qui a premièrement parlé à ma collègue Lisette Leboeuf, évidemment à propos du format du Festival Estival de musique de London 2026. Les voici.
1: C'est vraiment plusieurs genres de musique. Avant, c'était plutôt sur le côté jazz. Et cette année, ça inclut plusieurs styles de musique. Donc, Aeolian a trois salles. Il y a la grande salle principale. Puis ensuite, il y a deux plus petites salles. Donc, les artistes vedettes, ça, c'est le soir. C'est des spectacles qu'il faut acheter des billets. Puis c'est dans la grande salle. Et c'est des artistes tels que Jeremy Ledbetter, Jim Cuddy.
2: De Blue Rodeo.
1: Oui. Donc ça serait les spectacles du soir. Et ensuite, pendant la journée, il y a le Southern Lounge et aussi le D&S Lounge. Ça, ces salles-là ont toutes de vraiment beaux pianos, faut que je dise. Aeolian Hall, c'est une priorité pour cette place-là d'avoir des beaux pianos dans toutes les pièces. Et l'acoustique est vraiment magnifique, là. Et puis, c'est vraiment un de nos petits trésors. Et puis, ils font beaucoup, beaucoup, beaucoup pour la musique de la communauté, beaucoup de spectacles que c'est les artistes de la région. Donc, c'est ça. Dans la journée, c'est plutôt axé sur les artistes de, pas seulement de London cette année, c'est à l'air des artistes comme de St. Mary's et dans les alentours, là, mm-hmm. Sud-ouest de l'Ontario.
2: Et c'est différents styles?
1: Encore différents styles. C'est ça qui est vraiment intéressant. Donc, il y a de la musique classique. Il y a deux ou trois groupes de classiques. Il y a du folk, un peu de blues, je crois, pendant la journée, mais je crois que le blues, c'est plutôt le soir. Et puis, notre groupe, on représente le côté jazz du festival.
2: Et côté bilingue?
1: Oui, toujours. Donc, j'ai comme une liste de chansons, mais pour moi, c'est vraiment difficile de décider lesquelles que je vais choisir. Donc, j'ai une longue liste. Donc, pour moi, cette année, je voudrais faire quelque chose, mettons, des chansons d'harmonium. Et quelques standards du jazz anglophone et aussi de nos compositions, des chansons originales. Il va y avoir un peu de tout dans le côté jazz. Donc, je n'irai pas piger, mettons, dans la musique traditionnelle avec mes cuillères. Hein? Étant donné que c'est la Saint-Jean, ça aurait été le fun, là, mais...
2: Il y aura sûrement une autre occasion, Lorraine.
1: Oh oui. Oh oui, j'espère, j'espère.
2: Alors, on va pouvoir te trouver avec ton trio dans le Southam Lounge. Il y a aussi une autre salle de concert pour les spectacles du jour.
1: Oui, ça c'est le D&S Lounge. Encore des spectacles gratuits qui vont représenter les différents styles de musique. Donc, si tu proposes d'aller passer la journée à Aeolian pour écouter les spectacles gratuits, tu vas juste aller d'une salle à l'autre. Dans la journée, c'est dans les plus petites salles. Et le soir, c'est des billets qu'il faut acheter dans la grande salle.
2: Ça fait combien d'années que tu participes à ce festival, Lorraine?
1: Peut-être, on va dire 5 ans. J'adore chanter à la salle Aeolian, que ça soit dans la grande salle, les plus petites salles. Parce qu'ils ont vraiment une équipe magnifique. Les techniciens de son, là, sont vraiment superbes. Ils s'occupent très bien des musiciens, là. Tu arrives et tu sais que tu vas avoir un beau son, des beaux pianos. C'est vraiment amusant d'être là et de revoir des amis dans la communauté musicale. Donc, c'est une occasion pour écouter de la bonne musique et pour avoir l'occasion de chanter. Parce que j'adore ça, jouer ma musique avec les musiciens que je joue avec et ça me donne une chance de faire ça. Et puis, ça attire les gens qui aiment la musique avec des plus petites salles, qui sont intimes. Parce que les plus petites salles, je crois qu'il y a peut-être une trentaine ou une quarantaine de places. Donc, c'est intime dans la journée. C'est des gens qui adorent ça, l'occasion d'être là, dans une salle intime avec les musiciens. Même la plus grande salle, c'est peut-être 300 places qu'il y a là. Et puis, c'est quand même un sentiment que c'est intime, t'es là avec l'artiste qui est sur la scène. Et les gens sont là pour écouter et puis pour aimer la musique et être là avec toi. Okay. Passer ce moment-là ensemble. C'est un spectacle de 40 minutes. Donc, c'est pas des longs spectacles dans le jour.
2: Mais il faut quand même, en tant que musicien, musicienne, faut se préparer.
1: C'est ça. Donc, on prépare la musique. Je dois faire ma liste finale. Et puis, ça, c'est toujours difficile parce que j'adore toutes les chansons. J'ai une longue liste de chansons et j'ai l'embarras du choix. Et puis, ça aide quand je sais que c'est un festival, mettons, de jazz, parce que je me dis, OK, mais là, je vais juste aller piger le côté jazz de mon répertoire. Mais ce que je vais faire, c'est que des fois, on va faire des chansons qui sont pas vraiment du répertoire jazz. Mais on va leur donner une touche de jazz, on va dire. On va faire une interprétation jazz de la chanson. Parce que j'ai des chansons que je joue qui sont des chansons d'harmonium et je voudrais vraiment faire ça samedi. En français. Donc, jazz et en français. Pas tout en français. C'est comme d'habitude. Hein? C'est bilingue. Et ça, c'est toujours très bien reçu à London. Premièrement, une grande communauté francophone là, qui grandit tout le temps. Mais même dans le côté anglophone, c'est toujours bien reçu la musique en français, la musique bilingue. Ils apprécient. Et puis, ils disent toujours, ça me donne une chance de pratiquer mon français que j'ai appris au secondaire. Ou bien, il y a souvent des gens qui sont francophones, on se rend même pas compte. Ils ont peut-être une autre famille anglophone, mais ils ont été élevés dans un milieu francophone. Et puis, ça leur donne une chance de parler en français et de rencontrer d'autres gens qui parlent en français.
0: C'était Lorraine Sigouin. Donc, elle et son trio se préparent à présenter ce spectacle à la salle Aeolian, samedi midi. Ça se passe du côté de London. Merci à Lisette Lebeuf, évidemment, pour toujours ces belles rencontres que j'aime. Si vous voulez plus d'informations, à savoir quel spectacle aller voir, il y en a tout plein jusqu'à dimanche. aeolianhall.ca.
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0: Et là, vous auriez dû me le dire que tout ce que je devais faire pour vous avoir en onde, pour que vous m'envoyiez un petit mot, pour que vous me disiez que vous écoutez, c'est de vous donner un numéro de téléphone en studio parce que là, Patrice Dufour a pris son téléphone, nous a appelé pour nous parler de la météo et du fait qu'il y a eu, il y a eu de la grêle. Bonjour, Patrice!
4: Bonjour!
0: Merci d'avoir appelé. Qu'est-ce qui s'est passé? Oui, je voyais ça sur mes réseaux sociaux, de la grosse grêle. Comment vous avez vécu ça?
4: Effectivement, on a eu un beau cocktail météo là il y a à peine une heure, donc je dirais la grêle, oui, assez pour en accumuler. J'ai des amis qui en ont mis dans une glacière, une petite glacière pour remplir la glacière, et d'importants orages. J'étais sur la route et les voitures, on a dû mettre nos quatre flasheurs, comme on dit là, donc pour ralentir et s'assurer qu'on avait une bonne visibilité. Les essuie-glaces étaient au maximum, donc ouais, c'est un beau cocktail météo et ça, pour l'instant, ça s'est estompé. Cependant, okay. Les nuages sont très gris derrière moi. Alors, je crois qu'on est dû pour un autre orage et on a même reçu une alerte pour tornade sur nos cellulaires. Donc,
0: sur vos cellulaires, hein? Parce que c'est ça, je regardais, là, puis effectivement, c'est encore en vigueur. En tout cas, selon Environnement Canada, il y a encore le système orageux là, qui passe dans votre région. J'essaie de voir la carte. Là, ouais, c'est dans le coin en ce moment de quoi, Alvinston, Glencoe? Dans ce coin-là, là, on me dit que, oui, selon la carte d'Environnement Canada, c'est dans ce coin-là, là, c'est rouge pas mal, ce qui veut dire qu'il y a des orages, il y a des cellules orageuses. Fait que là, donc, vous étiez sur l'autoroute à ce moment-là? C'est inquiétant.
4: Ben, j'étais à l'école et par la suite, lorsque j'ai quitté l'école, j'ai pris l'autoroute et effectivement, il y avait de bonnes accumulations sur la route également. Donc, c'était d'importants orages.
0: Oui, ça arrive souvent dans votre coin. C'est quand même un coin qui est assez touché par ce genre de gros événements, ben en tout cas ce genre d'événements météo-là?
4: Oui, bien, il faut dire qu'on est gâtés jusqu'à présent là, parce que le mois de juin, à vrai dire, il est très pluvieux. Ouais. Mais avec la rivière, le lac, nous avons des courants météorologiques différents d'ailleurs. Donc oui, effectivement, on peut y goûter parfois.
0: Et vous êtes dans quelle région exactement?
4: Je suis à Sarnia.
0: Oh, vous êtes à Sarnia. OK. Alors,
4: oui, je suis à Sarnia, mais j'étais sur la route tantôt vers London. Donc, j'ai dû aller reconduire quelqu'un. Donc,
0: bon. Ben, merci beaucoup d'avoir appelé puis de nous écouter. J'imagine que vous étiez en train de nous écouter à la radio dans l'auto. Alors, merci d'être auditeur de l'émission. Il y a encore, justement, je viens de vérifier l'Environnement Canada, les alertes jaunes sont encore en vigueur pour toute votre grande région pour des orages violents. C'est toujours en cours au niveau du temps. Là, on dit que... j'essaie de voir au niveau du temps exactement. Ouais, on n'en donne pas. Alors, des fois, ça arrive qu'on prévoit que le système, par exemple, orageux, va sortir de telle ou telle région d'ici telle heure, mais en ce moment, on ne voit pas ça. Alors, si vous êtes dans les grandes régions de Bridgeton, Petrolia, Oil Springs, Watford, Alvinston, Kerwood, Glencoe et Strathroy, oui, je sors mon anglais, soyez prudents parce que c'est encore la menace météorologique, elle est encore là. Merci, Patrice Dufour.
4: Ça me fait plaisir.
0: À une prochaine, oui?
4: Oui, à la prochaine. Au revoir.
0: Au revoir.
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0: On s'intéresse à un autre gros dossier de la journée, un dossier plus fédéral ou national, je vous dirais. Et si les juges devaient choisir leur salaire ou le salaire des juges, c'est la question qu'on se pose et qui crée vraiment un malaise dans le milieu juridique, alors que les juges des cours supérieures sont devant les tribunaux pour obtenir une augmentation allant de 28 000 $ à 36 000 $ annuellement. On note que les juges qui sont concernés par ce litige touchent entre 398 000 $ et 510 000 $ par année. Ce litige donc remonte à l'automne dernier. Le gouvernement fédéral a refusé d'accorder une augmentation salariale à plus d'un millier de juges des cours supérieures. Ottawa a finalement eu gain de cause. Le dossier sera présenté devant une juge à la retraite plus tard cet automne. Et donc, cette dispute entre les deux parties risque... telle, c'est la question qu'on se pose, d'entacher la perception du système judiciaire auprès du public. Comment est-ce que ce litige pose problème ou pose des questions quant à l'indépendance judiciaire? J'en parle tout de suite avec Patrick Taillon, qui est professeur de droit à l'Université Laval. Bonjour, Monsieur Taillon.
5: Bonjour.
0: Parlez-nous un peu de qui sont les juges qui pourraient bénéficier de cette hausse salariale?
5: Oui. Au fond, on peut diviser la magistrature au Canada en deux groupes de juges. Vous avez les juges qui sont un peu au sommet de la hiérarchie, et c'est ceux dont on parle aujourd'hui.
0: D'accord.
5: Ces juges-là, ils sont nommés et payés par le fédéral, et leur tribunal est protégé à un statut garanti par la Constitution. Ça veut dire tous les juges de la Cour suprême, des cours d'appel, toutes les cours d'appel, et aussi les tribunaux de première instance dans toutes les provinces, là, cours supérieures dans certaines provinces, cours du banc du roi, L'autre groupe de grand groupe de juges, ce sont des juges qui travaillent dans des tribunaux créés par des lois provinciales, nommés et payés par les provinces.
0: D'accord.
5: Et le conflit qu'on a aujourd'hui devant nous, c'est un conflit qu'on a eu à plusieurs reprises dans les fins des années 90, début 2000, à propos des juges de nomination provinciale. Mais c'est une première qu'on ait une saga judiciaire entre le gouvernement fédéral et les juges des cours supérieures. Et ça a vocation, vraisemblablement, ça aussi, à se rendre jusqu'en Cour suprême.
0: Donc, c'est inédit à ce niveau-là pour les juges des cours supérieures. À votre avis, qu'est-ce qui risque de se produire à partir de maintenant? Et parlons de la confiance du public envers le système judiciaire. Qu'est-ce que ça a comme effet?
5: D'abord, le premier problème qui est devant nous, et on est là-dedans, c'est que contrairement à quand on avait une Cour suprême qui se prononçait sur les juges des cours provinciales, ce problème-là était atténué. Mais là, parce que ce sont les juges qui sont un peu au sommet de l'organisation des tribunaux, on a un problème d'indépendance judiciaire. C'est-à-dire que le tribunal qui va se prononcer là-dessus, les membres de ce tribunal sont juges et parties. Le débat porte sur leur propre rémunération.
0: Ouais.
5: Ils sont un peu en conflit d'intérêts. Ils sont même directement en conflit d'intérêts. Et donc, il y a un malaise autour du choix du forum. Tout le monde en est conscient, mais ils ont des solutions différentes là, des deux côtés de la clôture sur comment résoudre ce problème-là.
0: Allez-y,
5: donc, les juges qui contestent, eux, ils voulaient qu'on prenne le dossier et qu'on envoie ça directement à la Cour suprême. Évidemment, le juge de la Cour suprême, il se prononce sur son propre salaire. Le problème existe aussi. Mais au moins, ils sont 9 juges. Puis, de leur point de vue, ça faisait durer moins longtemps le calvaire. Le problème durait moins longtemps puisqu'on allait tout de suite en Cour suprême. Le fédéral a refusé cette solution. On peut comprendre pourquoi. Lui a proposé une autre solution qui a été retenue par le tribunal de première instance. Il a dit, pour atténuer le problème, parce qu'on ne pourra jamais totalement dissiper le malaise, vous pourriez demander à une juge à la retraite, dont la carrière est terminée, dont la compétence est quand même bien établie, vous la sortez de sa retraite, vous l'assermentez pour un seul dossier, celui-là, et au moins, lorsqu'elle va se prononcer là-dessus en première instance, l'augmentation salariale dont il sera question à terme, elle n'en bénéficiera pas puisqu'elle est déjà en train de toucher sa rente de retraite. Et c'est cette solution qui a été retenue pour le moment. Mais on peut penser que le problème va à nouveau se représenter parce que en cours d'appel, ça serait étonnant qu'on sorte 3 juges de leur retraite et encore plus à la Cour suprême, là, je ne sais pas si ça existe, là, 9 juges retraités de la Cour suprême disponible en 2026 et qu'on pourrait imaginer les réunir à nouveau. Donc, c'est une solution à court terme là qui a été mise de l'avant pour du moins atténuer le problème.
0: Et vous en pensez quoi?
5: Moi, personnellement, je pense que c'est malheureux dans tout ça parce que c'est souvent le cas en droit constitutionnel. Hein. On a des idéaux immenses qui sont très consensuels. Tout le monde est pour l'indépendance de la justice. Et les tribunaux, eux, ont étiré un peu l'élastique de l'indépendance de la justice pour dire, écoutez, il faut que l'indépendance judiciaire, ça comprenne aussi notre sécurité financière, parce que sinon, j'ai une situation un peu caricaturale, mais c'est comme ça, on pourrait imaginer un pouvoir politique qui veut se venger contre le pouvoir judiciaire en le punissant par des baisses de salaire. Donc, on a dit, sécurité judiciaire, c'est protégé, sécurité financière, c'est protégé par la Constitution. Mais là, il y a quelque chose de paradoxal, c'est que les juges actuels qui ont entrepris cette contestation-là, au nom de l'idéal qu'ils cherchent à défendre, finissent par miner la confiance du public dans le système de justice, envoyer une mauvaise perception parce que le public n'a pas l'impression d'être devant un système de justice qui est indépendant lorsque le juge est jugé parti de sa propre cause. Et donc, c'est comme si l'idéal de l'indépendance judiciaire qui motive l'action des juges se retourne contre eux. Et dans une époque où le système de justice est de plus en plus critiqué, il y a quelque chose d'un peu paradoxal. Les juges nous disent souvent « attention avant de nous critiquer, ça affaiblit l'état de droit ». Là, on a l'impression que en se comportant comme ça, c'est eux-mêmes qui vont au-devant de la critique, c'est eux-mêmes qui vont alimenter les préjugés de ceux qui ont de moins en moins confiance dans le système de justice, soit en raison de son coût, en raison de ses délais, en raison de son accès, et qui auront l'impression qu'effectivement, c'est le cas. Les juges sont en quelque sorte privilégiés par rapport aux autres travailleurs. Ils ont cette protection de l'indépendance et de la sécurité financière que les autres travailleurs n'ont pas. Mais justement, avec le privilège, devrait s'accompagner le devoir de ne pas abuser de ce privilège-là.
0: Ouais, une très grande responsabilité.
5: Ouais, j'ai l'impression qu'ici, là, on a mal choisi la situation factuelle. Oui, le gouvernement Carney a refusé leur demande, mais dans un contexte où il risque d'avoir beaucoup de facilité à justifier son choix, le gouvernement Carney, on connaît l'état des finances publiques, on connaît les incertitudes économiques qui frappent le Canada, guerre tarifaire, etc. Il y a comme une série d'éléments contextuels qui vont donner la vie facile au gouvernement. Et il va être difficile d'établir que le gouvernement Carney est de mauvaise foi, cherche à se venger. Mais non, peut-être qu'on lui dira de retourner à la planche à dessin, ouais. Mais à terme, il est capable de justifier et de défendre la raisonnabilité de la décision qu'il a prise.
0: Monsieur Taillon.
5: Donc, on se retrouve dans une longue saga, oui.
0: Oui, oui. Non, non, allez-y.
5: Mais j'allais dire, on se retrouve dans une longue saga. Là. Imaginez une décision l'an prochain. On s'en va en cours d'appel, on s'en va en cours suprême, peut-être un 4-4 ans. Puis là, au pire pour le contribuable ou au mieux pour les juges qui contestent, ça pourrait conduire à un tribunal qui dit « Ah, le gouvernement Carney n'a pas suffisamment agi de manière justifiée, de manière raisonnable. » Donc, il faut recommencer à zéro le processus et donc réévaluer le tout. Donc là, au fond, on aura perdu 4-5 ans. On sera déjà dans un nouveau cycle d'évaluation budgétaire de toute façon. Donc, c'est beaucoup de temps passé à défendre, oui, un beau principe, mais à finir par nuire à ce principe pour quand même une situation financière qui est quand même pas si désavantageuse. Les juges ont toujours tendance à trouver un avocat à Bay Street qui fait du droit des affaires dans un bureau très prospère et à dire, regardez, lui, là, il gagne plus que nous. Il faudrait qu'on gagne au moins autant que ces avocats-là. Mais en même temps, c'est à l'échelle des professions du droit puis même de l'ensemble des employés du secteur public.
0: Ouais, ils sont quand même
5: 500 000, c'est plus que les députés, c'est plus que la plupart des sous-ministres. Ouais. Et donc, c'est quand même une situation qui préserve une certaine sécurité financière.
0: Absolument. Merci beaucoup. C'était fascinant de vous entendre. Patrick Taillon, je rappelle aux auditeurs, aux auditrices que vous êtes professeur de droit à l'Université Laval. Merci énormément de nous avoir parlé aujourd'hui.
5: Très
0: bonne
5: plaisir.
0: Fin de journée. Au revoir.
5: Au revoir.

0: C'est de l'album Les journées sont longues, paru en 2025. Irdens Exantus avec cette chanson qui s'appelait Danger, tout simplement. 17h48 minutes, on s'en va rapidement écouter le bulletin d'information avec Philippe O'Brien. Quelques instants avant de vous dire que on surveille encore l'orage violent pouvant produire des ravages fortes, de la grêle encore qui pourrait atteindre la taille d'une pièce de 25 sous. On dit que c'est encore en vigueur au moment où on se parle, en fait, parce qu'il vient tout juste d'avoir une mise à jour de la part d'Environnement Canada. Donc, j'ai pensé vous le rappeler. Le déplacement, c'est vers l'est à 30 km/h seulement. Donc, le déplacement de cette cellule orageuse-là et surtout de ce système météorologique, devrais-je dire. Et donc, c'est quand même assez lent. C'est la raison pour laquelle c'est encore en place pour un petit bout de temps. On annonce encore ce soir, cette nuit, de la pluie, des possibilités d'orage tout au long de la soirée et de la nuit. On parle de 70 % de probabilité d'averse et d'orage pour la nuit avec 15 degrés dans les secteurs de London, de Sarnia, etc., etc. 17h50, voici votre bulletin d'information régional et provincial. C'est avec Philippe O'Brien.
1: Merci Martine. La communauté des arts franco-ontariens est en deuil. Aujourd'hui, la femme de théâtre Jeanne Sabourin est décédée lundi à Toronto. Elle fut enseignante et comédienne à Ottawa, puis à Toronto. À l'été 1971, elle était l'une des 8 participants francophones qui ont refusé de s'intégrer à des ateliers de langue anglaise lors d'une rencontre de Theatre Ontario. L'année suivante, elle faisait partie des cofondateurs de Théâtre Action, voué au rayonnement du théâtre de langue française en Ontario. Elle a également été présidente du Bureau franco-ontarien du Conseil des arts de l'Ontario. Jeanne Sabourin avait 95 ans. Un nouveau rapport révèle une explosion des excès de vitesse là où les radars photo ont été retirés à Toronto. Dans les zones à 30 km/h, le pourcentage des conducteurs en excès de vitesse est passé de 1,4% à 7,2% après le retrait des radars. Un constat alarmant qui relance le débat sur la sécurité routière dans la métropole. Jessica Chen a les détails.
2: Cela fait un peu plus de 6 mois que les radars automatiques ont été retirés en Ontario sur ordre du gouvernement Ford. Et les automobilistes et résidents rencontrés non loin de Parkside Drive voient une différence. Les gens ralentissaient avec les radars parce que personne ne veut payer d'amende, souligne Joshua Bernard. Mais sans radar, les gens font ce qu'ils veulent. Selon un nouveau rapport de Toronto, la proportion de conducteurs roulant à au moins 11 km/h au-dessus de la limite a quadruplé depuis que les radars ont été retirés.
3: Horrifying.
2: Une situation qui révolte la mairesse.
3: People are driving like it's a highway. It's a school zone, for God's sake.
2: Les gens conduisent comme sur une autoroute, alors que ce sont des zones scolaires, s'exaspère Olivia Chow. Elle exige le retour des radars.
3: This is just inexcusable.
2: Du côté de la province,
4: we put forward 20% of that fund in advance.
2: Le ministre des Transports, Pravmit Sarkaria, souligne que l'Ontario a avancé 20% du budget alloué aux villes pour mettre en place des solutions alternatives comme des dodanes. Mais ils ne conviennent pas à toutes les voies, souligne la militante pour des routes sécuritaires, Jessica Speaker.
5: Speed bumps are not an option because these were on major arterial roads.
2: Elle demande à ce que la province revienne sur sa décision d'enlever les radars, sans quoi, dit-elle, il y aura davantage de morts sur les routes. Ici Jessica Chen, Radio-Canada, Toronto.
1: Le conseil municipal de Toronto demande à l'entreprise Live Nation de diminuer les impacts sonores du stade Rogers. L'amphithéâtre extérieur situé au parc Downsview fait l'objet de plaintes de certains résidents torontois qui affirment que le son des spectacles les affecte même à plusieurs kilomètres de distance. Les élus municipaux ont adopté donc cet après-midi une motion du conseiller James Pasternak qui demande à la ville et au promoteur Live Nation d'embaucher un acousticien indépendant et de trouver des solutions pour atténuer les enjeux sonores. Parmi ces solutions, d'après la motion, la construction d'une barrière sonore limitrophe pourrait avoir lieu. La motion a été adoptée de manière unanime par les 24 conseillers présents. En Ontario, les membres de la diaspora vénézuélienne sont ébranlés par les violents séismes qui ont secoué leur pays d'origine hier soir. Des efforts d'aide commencent d'ailleurs à s'organiser. Voici les détails de Bienvenue Senga.
6: Jenny Feu Crespo est sous le choc. La Vénézuélienne qui habite à Toronto a passé une nuit blanche secouée par les images des deux violents séismes qui ont frappé son pays d'origine mercredi soir. Elle est dévastée par l'ampleur des dégâts, des maisons détruites, des morts, des blessés. Après des heures d'angoisse, elle est parvenue à rejoindre les membres de sa famille qui sont tous en sécurité.
7: Other people that are still missing.
6: Mais la Torontoise Amanda Michelangeli, également d'origine vénézuélienne, tente toujours de retrouver plusieurs de ses amis dans la capitale Caracas.
7: We feel helpless and powerless. What can we do from here?
6: Nous nous sentons impuissants. Nous ne pouvons rien faire d'ici, dit-elle.
8: The level of sadness is indescribable.
6: Rosie Lopez, une Vénézuélienne qui vit à London, dit ressentir une tristesse indescriptible, d'autant plus que les séismes surviennent à un moment où le Venezuela connaît déjà une crise économique et politique.
9: We are moving to provide humanitarian aid.
6: Le premier ministre Mark Carney promet de l'aide humanitaire. À Toronto, l'organisme Global Medic se dit prêt à déployer des trousses d'urgence, des systèmes de filtration d'eau et des pilotes de drones pour aider dans les activités de sauvetage. Ici, bienvenue Senga, Radio-Canada, Toronto.
1: La place des maisons de moins d'un million de dollars augmente dans le marché immobilier de l'Ontario. C'est ce qu'indiquent les dernières données de la Société d'évaluation foncière des municipalités. Elles montrent que les propriétés résidentielles évaluées à moins de 500 000 dollars représentent environ 24 % du marché ontarien. En comparaison, leur part était de 17 % en 2022. Les données montrent aussi que les condos expliquent en grande partie la récente amélioration de l'accessibilité au logement. Ils représentent près de la moitié des propriétés de moins d'un million de dollars. La police régionale de York a lancé un appel aux témoins à la suite d'une collision entre un cycliste et un camion benne. La collision a eu lieu hier vers midi à East Gwillimbury, au nord de Newmarket. Le cycliste, un résident de Markham âgé de 58 ans, a été transporté à l'hôpital avec des blessures graves qui menaceraient sa vie, selon les policiers. Le conducteur du camion benne est resté sur les lieux. La police affirme qu'une enquête est en cours. Elle invite toute personne qui aurait une vidéo de l'incident à contacter les enquêteurs. Et voilà, Martine, c'était les informations. Très bonne soirée.
0: Merci,
1: à bientôt.
0: Philippe.
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0: Ouais, 17h55 et il nous reste quelques instants ensemble. Donc, comme à l'habitude, je vous parle de ce soir et je vous parle d'événements sportifs. Si vous êtes des fans des Blue Jays de Toronto, sachez-le, les Blue Jays commencent une nouvelle série. Ce sera contre les Rangers du Texas à 19h07 ce soir. Ça se passe ici même à Toronto. Du côté maintenant du soccer, donc Coupe du monde de la FIFA, on est en ce moment, le match n'est pas terminé encore entre la Côte d'Ivoire et Curaçao. C'est 2-0 pour la Côte d'Ivoire. Match qui est toujours en cours aussi entre l'Équateur et l'Allemagne. L'Équateur mène 2-1 sur l'Allemagne. Ce soir, 19h, deux autres matchs. Tunisie contre les Pays-Bas et le Japon va affronter la Suède. Plus tard ce soir, à 22h, la Turquie affronte les États-Unis et le Paraguay contre l'Australie. Demain matin, parce que oui, demain matin, il y aura, et mes collègues y seront à partir de 6h10 en ce vendredi, ce sera le 26 juin d'un matin, Charles Lévesque sera là aux petites aurores à Matin sans frontières pour vous accueillir, pour vous parler, pour vous accompagner en ce vendredi matin. Entre autres, on va parler de ce cas de coqueluche qu'on a confirmé à Leamington. On va s'intéresser aussi au dossier d'entreprise manufacturière Titan Tool and Die à Windsor, cette entreprise qui est spécialisée dans les pièces automobiles, qui a coupé les avantages sociaux en santé et une prestation mensuelle de pension complémentaire à ses retraités. Retraités qui sont en lockout depuis bientôt un an, depuis le 11 août 2025. Bref, l'entreprise n'a toujours pas versé les indemnités de départ et de cessation d'emploi dues aux travailleurs en lockout. Il y en a une douzaine, à peu près entre 12 et 16. Bref, tous les détails demain matin avec Charles Lévesque. Du côté de la grande région de Toronto maintenant, Nicolas Haddad et toute son équipe, parce qu'il ne faut pas que j'oublie l'équipe non plus, Lisette Leboeuf, entre autres, là, qui est du côté de Windsor. Mais ici, dans la grande région de Toronto, Nicolas vous attend à partir de 6h10 demain matin. Entre autres, on va parler du Festival libanais qui commence avec Catherine Abdo, qui est torontoise aux origines libanaises et animatrice de ce beau festival. Et va s'intéresser non pas au baseball, non pas au soccer, quoique vous connaissez Nicolas comme moi. Il va parler évidemment de et baseball et soccer. Mais il va aussi s'intéresser à la LNH. Ben oui, le hockey, parce que c'est Charlie Dutil qui sera en studio, qui vient ben, peut-être en studio, je n'ai pas demandé, mais bref, qui va s'entretenir avec Nicolas au sujet du repêchage dans la LNH, parce que oui, on est en plein été, début de l'été, mais déjà, on pense au repêchage de la Ligue nationale de hockey, comme quoi les amateurs de hockey sont jamais à plaindre, en fait, parce qu'on parle de hockey 12 mois par année, il me semble. Aussi, ah c'est vrai, je voulais vous mentionner, ce sera la dernière émission de Nicolas Haddad pour un bon petit bout qui quitte l'animation pour au moins un an. En tout cas, dernière émission demain matin, donc ne la manquez certainement pas. Nicolas sera là de bonne humeur, puis peut-être qu'il y aura les quelques larmes aux yeux, j'imagine. Bref. Je vous souhaite une très, très belle soirée. Merci d'avoir été des nôtres. On se retrouve demain après-midi. Bye tout le monde.
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Oh mon Dieu, quel retour en arrière, ma blonde même, de Pierre Bertrand à l'heure vinyle. C'est Félix Bédéfossé qui est au microphone et vous êtes sur les ondes d'ici musique, la radio musicale de Radio-Canada. Pierre Bertrand, là, ça c'est en 1983, c'était aussi au moment où il a lancé un air d'été tout léger et je vous garantis qu'on va y revenir à celle-là aussi au cours de l'été qu'on passe ensemble. Si vous étiez là au cours de la première heure de l'émission, je vous ai fait jouer des vinyles obscurs de ma collection et je disais aux auditeurs, aux auditrices, Alain Harris, là, on sait pas c'est qui, et j'ai fait jouer son 45 tours, et là, il y a deux personnes. Marie-Ève, d'un côté, qui nous a écrit un courriel, et de l'autre côté, Jean-François, qui m'a écrit sur Messenger, qui tous les deux m'ont envoyé la même découpure de journal qu'ils ont retrouvée. Je sais pas où, je sais pas exactement comment, mais c'est une photo d'un homme avec une chevelure très fournie. Il est, passez-moi l'expression, en chest, hein? Donc il ne porte pas de gaminet et on voit qu'il est velu, il porte une chaîne aussi, semble-t-il, en or. Et puis là, on apprend que cet homme-là, eh ben, en fait, on n'apprend pas grand-chose sur lui, sinon qu'en 1980, on annonçait qu'il allait lancer ce 45 tours qu'on vous a fait découvrir un petit peu plus tôt à l'émission. Donc, on a des gens qui ont fait des recherches pour nous. Il y a une enquête qui s'est menée. On règle des dossiers à l'heure vinyle. Franchement, ce que je vais faire par contre, là, c'est que plutôt que simplement vous le décrire, ce Alain Harris, je vais le partager sur mon compte Facebook et mon compte Instagram, Félix Bédéfossé, si vous voulez me suivre. Et vous allez voir, sa bête, c'est quelque chose. Je vous invite à aller découvrir ça. On continue l'émission maintenant avec Tony Bizarro. Voici Naovai Mudar.

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Ça, c'est Michel Rivard qui, en 1987, nous amenait faire un tour en Guadeloupe avec sa blonde et les poissons. C'était un single tiré de son album Un trou dans les nuages. Eh bien, nous, à notre tour, on vous amène faire un petit tour en Guadeloupe via la musique Zouk. Vous savez, il y a Cassav qui sont passés au Franco il y a quelques jours. Ils sont une référence mondiale en termes de musique Zouk, dis-je bien. Et puis, celui qu'on dit être l'architecte du groove de Cassav, ben, c'est le pianiste Jean-Claude Nimrod. Il a collaboré au cours de sa carrière aussi, en plus, avec Peter Gabriel, Céline Dion, Manu Dibango et bien d'autres encore. Dans quelques instants, on va retourner en 1985 avec lui. Je vais vous parler aussi quelques instants de Eric Kozak en quelques mots, parce que lui, il vient aussi de la Guadeloupe. C'est aussi un musicien très important de là-bas. Peut-être un peu moins connu, par contre, mais son parcours est assez incroyable. Il a commencé à 14 ans dans les champs de canne à sucre, à travailler en Guadeloupe. Il chantait. Il est devenu maître du tambour Guoka et puis il a mélangé cette musique traditionnelle qu'il connaissait là-bas avec du rap, du funk. Et quand il y a des gens qui l'ont approché pour lui proposer des contrats de disques pour peut-être réussir à percer à l'international, il les a envoyés promener. Il leur a dit « Non, je veux rester libre et indépendant ». Et il a fini par chanter à l'UNESCO et pour faire classer sa musique au patrimoine mondial. Bref, il est devenu un peu comme une légende de la musique de Guadeloupe. Alors, on l'écoute immédiatement, Eric Kozak. Il sera suivi au cours du bloc musical de Jean-Claude Nimrod.

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Aveu Doudou de Jean-Claude Naimro. On était dans un bloc de musique guadeloupéenne à l'heure vinyle. J'espère que vous allez bien, que ça se passe bien pour vous cette soirée. On est là jusqu'à 20h avec plein d'excellentes musiques. Puisqu'on est dans la musique de la Guadeloupe, ben, je vais vous parler d'un gars qui a des racines là-bas. Il s'appelle Marvin Caleb. Il fait partie des candidatures Révélation Radio-Canada 2026-2027. Et il sera d'ailleurs en performance gratuite dans le cadre du Festival international de jazz de Montréal le 29 juin prochain au Club Montréal Loto-Québec. Alors, si vous aimez la pièce qui s'en vient de Marvin Caleb, ben allez le voir. Voici « C'est comme ça ».

On était tout en douceur avec Danny Scott Lane, la pièce House of Alice. Vous êtes à l'écoute de leur vinyle sur Ici Musique. Et Félix Bédéfossé qui est là. On vous accompagne jusqu'à 20h. On ramène un petit peu plus de rythme maintenant dans votre début de soirée. Je vous propose une pièce de Voilà qu'ils ont composée en hommage au grand Manu Dibango qui s'est éteint en 2020. Voici Manu, écoute ça.

de Toronto, c'est l'excellent groupe The Majestics avec leur interprétation instrumentale de Tighten Up qui était originellement par Archie Bell and the Drells. Vous êtes à l'heure vinyle. Félix Bédéfossé qui vous accompagne. Vous êtes sur les ondes d'ici musique, la radio musicale de Radio-Canada. Et je vais vous inviter dès maintenant à nous proposer vos perles rares. Vos perles rares musicales, on va en faire jouer quelques-unes au cours de l'été. Ça veut pas dire qu'on va prendre toutes les demandes spéciales nécessairement, là. Mon réalisateur, Louis-Pierre, est très difficile. C'est difficile de travailler avec lui, d'ailleurs. Je vous fais des blagues. Mais cela dit, il est en train de me huer. Mais cela dit, je vous invite, oui, à nous envoyer vos demandes de perles rares. Là, justement, il y a Eric sur ma page Facebook qui nous a proposé Miss Pac-Man de Toulouse. Super bonne idée. Toulouse, on les connaît comme un trio de musique disco, mais ils ont aussi touché presque au New Wave avec Miss Pac-Man. On va vous faire jouer ça au cours d'un prochain épisode, là, parce que là, aujourd'hui, tout est déjà orienté, organisé. Et puis, il y a quelqu'un qui nous avait écrit aussi récemment via la bulle de conversation, nous demandait Just the Two of Us par Grover Washington Jr. Ça aussi, c'est vraiment une super bonne idée. Bref, vos perles rares, vous pouvez nous envoyer vos demandes là, via cette fameuse bulle de conversation sur l'app Radio-Canada. Au cours de la prochaine heure, ben, il y a du Neil Young qui va commencer l'heure. Donc déjà, c'est quelque chose de très intéressant. Et je vais vous raconter l'histoire aussi de The Alchemist. C'est un beatmaker américain qui s'en vient faire son tour à Montréal pour le festival de jazz. Et ce gars-là, il a déjà échantillonné de la musique québécoise. Restez là.

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C'est Neil Young. Neil Young avec Walk On. Quelle manière de lancer cette troisième heure de l'heure vinyle. Un choix de Louis-Pierre, mon réalisateur. Franchement, merci beaucoup. Juste assez groovy, juste assez rock. Moi, c'est comme sur cette espèce de petite fine ligne, là, un bel équilibre ici. C'est Félix Bédéfossé qui est avec vous à l'heure vinyle. Je vais vous parler d'un des grands invités du festival de jazz cette année. Il s'appelle The Alchemist. C'est un DJ et beatmaker américain qui a été ultra influent. Son esthétique fit trop bien avec notre son, hein. Donc, c'est pour ça que je vous en parle. C'est-à-dire que le gars, dans les années 90, quand il s'est fait vraiment connaître à cette époque-là, ben, il utilisait beaucoup de samples de soul et de jazz. Il faisait d'excellents beats pour plein d'artistes comme Mobb Deep, Nas ou Deleted Peoples, qui sont devenus, dans la culture hip-hop, vraiment des références. Donc, il faisait partie de ces érudits de la musique des années 90 qui ont contribué à faire des ponts, renaître des sons aussi de la génération précédente. Et vous le savez, ce qu'on aime, nous, c'est les créer ces ponts intergénérationnels. Et il n'a pas samplé que des trucs américains. Là, c'est assez spécial ce qu'on va entendre là. Il est venu piger la musique de chez nous aussi pour ses beats. Bon, il est allé piger chez Gino Vanelli, ouais, pourquoi pas. Mais aussi, et ça c'est vraiment surprenant, chez Fiori Séguin. Il a samplé 200 nuits à l'heure en 2011 pour un beat qui a été, bon, pas nécessairement très connu. Je vous le ferai pas écouter. Vous pourrez toujours voir sur Internet pour retrouver ce que ça a donné. Cependant, on va écouter dans quelques instants ce que ça donne quand il fait des beats avec un rappeur qui s'appelle Larry June. Et par la suite, on va l'écouter aussi, 200 nuits à l'heure de Fiori Séguin, parce que, écoutez, en ce lendemain de Saint-Jean-Baptiste où les membres d'Harmonium se sont réunis lors du grand spectacle au Parc Maisonneuve, en ce lendemain aussi de premier anniversaire du décès du grand Serge Fiori, eh bien, quoi de mieux que d'écouter justement du Fiori, hein? Ça va bien aller. The Alchemist, lui, sera au Festival de jazz le 30 juin. Donc, voici un pont entre culture hip-hop et culture québécoise. On commence avec Larry June et ensuite Fiori Séguin.

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C'est le groupe d'Alex McMahon ainsi que le rappeur Eman sur la pièce Le Tour du Bloc. C'est tiré d'un album qui s'appelle Expat, qui est paru durant la pandémie et j'en ai pas beaucoup entendu parler à ce moment-là. Dans cette étrange période que nous avons tous traversée ensemble, ben il y a des choses comme ça qui nous ont échappé. C'est pour ça que je me reprends maintenant en vous faisant jouer des chansons d'Alex McMahon ainsi que Eman. Merci beaucoup de nous syntoniser. Vous êtes sur Ici Musique, la radio musicale de Radio-Canada et je vais vous proposer maintenant une chanson de 1978 qui est tellement ensoleillée que ça va vous prendre des lunettes de soleil pour l'écouter. Voici Les Hills Sunship, Give Me Sunshine.

Dr. Mad est un gars tellement talentueux. C'est un DJ, c'est un beatmaker. On vient d'entendre ici un beat qu'il a fait qui s'appelle Stanky. En tant que DJ, on peut le découvrir avec Voyage Fantastique notamment. Franchement, ce gars-là, un érudit de la musique, m'étonne chaque fois qu'il propose un nouveau projet. Vous êtes à l'émission L'Heure Vinyle en compagnie de Félix B. Desfossés. Il nous reste 25 minutes ensemble. On est là jusqu'à 20 heures. Je vous propose maintenant une adaptation assez spéciale d'une chanson de swing. Ouais, une chanson de musique swing des années 40. C'est une composition de Duke Ellington. Ça s'appelle « It don't mean a thing if it ain't got that swing ». Et ça a été repris en 1970 par Jerry Holka and the Group. Ils sont d'Ottawa. Et c'est Radio-Canada qui a enregistré ce groupe-là, qui a produit ça sur la série de disques Transcription. Et ça donne quelque chose qui est pas piqué des verres.

C'était un petit doublé jazzé du coin d'Ottawa, Jerry Holka and the Group, par la suite Atlantis Jazz Ensemble. La pièce qu'on vient d'entendre, c'est Perséphone. Vous voulez savoir ce qu'on a fait jouer au cours de l'émission? Parce que oui, j'avoue que parfois, il y a des petits secrets, là, des chansons que j'ai pas nécessairement le temps de déprésenter, qui sont diffusées. Ben, vous pouvez aller sur l'application audio de Radio-Canada pour voir la programmation complète de l'heure vinyle. Voici tout de suite Ariane Zita avec sa superbe reprise de Aimer d'amour. D'ailleurs, j'ai bien hâte d'entendre d'autres musiques d'Ariane Zita.

Vous aurez probablement reconnu Serge Gainsbourg avec L'âne amour. C'est presque terminé aujourd'hui à l'heure vinyle. On va se laisser avec une pièce du Don Thompson Quartet. Voici My Cherie Amour.

Ce qui est le plus merveilleux jusqu'à maintenant avec l'heure vinyle, c'est de voir votre participation. Vous nous écrivez tout au long de l'émission. Ça fait vraiment plaisir. Merci à chaque personne qui a pris quelques instants de sa soirée pour partager avec nous, pour discuter. Ça fait vraiment plaisir. C'était Félix Bédéfossé au microphone. C'est comme ça que ça se termine aujourd'hui à l'heure vinyle. Je vous donne rendez-vous demain, 17h, pour une autre édition de l'émission. Et puis, je vous dis, une très bonne soirée. Je vous la souhaite sur les ondes d'ICI Musique, la radio musicale de Radio-Canada.

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